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0: Chers auditeurs, chers auditrices, bonjour et bon dimanche. En ce dimanche 24 mai 2026, bienvenue chez les ondes de Rodrigue FM, cette émission Levé Rodrigue. J'accueille tout de suite notre petit en Mario Lisette ce matin pour les grands titres pour l'actualité. Mario, bonjour, comment ça va en ce dimanche?
1: Merci beaucoup, Garonne. Bonjour à vous et ça va très bien, et vous?
0: Ça va très bien, comme un dimanche, mais je vous en prie, le micro est à vous pour les grands titres.
1: D'accord, merci beaucoup, Garonne.

0: Madame, Monsieur, bonjour. Un avis de forte houle en vigueur jusqu'à demain matin. Le temps également influencé par un anticyclone qui provoque des vents froids. Une subvention allouée au vicariat apostolique pour la création d'une maison de retraite à la ferme. Un paiement effectué au CEB pour installer des compteurs électriques à la station de dessalement de Pointe-Coton. Et relance de la Saint-Gabriel Cooperative Store Society Limited. Décision du conseil exécutif en fin de semaine. 85 kilos de déchets enlevés du littoral sud. L'hôtel C. Rodrigue Mourouc a mobilisé ses partenaires pour une campagne de nettoyage pour marquer la journée mondiale de la biodiversité. Et puis au Rhodes College, 160 danseurs de 8 ans à monter ont démontré leur talent au public. Beaucoup de spectateurs pour le premier festival de danse. Et bien voilà, tous ces titres vous seront développés donc dans notre journal dans moins d'une heure. Sinon, je vous laisse en compagnie de notre amie Caronne qui va vous réveiller bien sûr de la bonne humeur, comme bien souvent d'ailleurs.
1: Bien, merci bien Mario, toujours avec cette bonne humeur habituelle, ce sourire. On vous retrouve donc à 6h pour le développement de ces grands titres dans le grand journal. À tout à l'heure.
0: À tout à l'heure donc, Caronne.
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1: On nous prie d'annoncer le décès de M. Jean-Claude Pierre-Louis. Le décès de M. Jean-Claude Pierre-Louis, qui est âgé de 59 ans, c'est un ex-habitant de Trèpe, ex-électricien, situé avenue à l'île Maurice. Le convoi mortuaire sortira de son domicile à Trèpe ce dimanche 24 mai 2026 à 11h pour se rendre dans l'église de Brûlé et de la au cimetière de Saint-Gabriel. On nous prie d'annoncer le décès de Madame Lisénia Béanard. Le décès de Madame Lisénia Béanard, née Nancy, aussi connue sous le nom de Tisha ou Miss Lima, était âgée de 96 ans, une ex-habitante de Petit Gabriel. Le convoi mortuaire sortira de son domicile à Petit Gabriel ce dimanche 24 mai 2026 à midi pour se rendre dans la cathédrale de Saint-Gabriel et de là au cimetière de la paroisse. À ses familles endeuillées, l'MBC de son équipe présente ses plus vives sympathies.
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1: Cinq à quatre sur les ondes de Rodrigue FM. Nous retrouvons tout de suite Monsieur Carson Moutier de la station météo de Vacoa pour les nouvelles du temps. Monsieur Carson, bonjour et bon dimanche. Comment ça va ce matin?
4: Ça va bien, vous?
1: Ça va très bien. Qu'est-ce que le temps nous réserve pour aujourd'hui? Peut-être un aperçu pour ce début de semaine.
4: Oui. Bonjour à tout le monde. Donc, comme situation, premièrement, nous avons un abattement de Fautoul qui est en vigueur à Rodrigue et ça va être lui pour voir là-bas jusqu'à lundi à 4h du matin. Et donc, le matin, nous vous demandons un gros laoule en haut de mer, un laoule de l'eau de 4 mètres qui peut influencer l'état de l'envoyeur et parage de Rodrigue. Donc, de conseiller le public parfaitement de sortir en mer et aussi évidemment la plage de l'ouest et du sud, surtout pendant en marée haute. Et maintenant, comme situation à présent, nous en ce qui est au sud-ouest des Mascarennes, et ça a occasionné le temps relativement froid sur la région. Et en termes de temps, ce matin, mais pendant la journée, nous voulons un ciel plutôt mieux couvert, avec quelques pluies fines, surtout le moins de hauteur de l'île. Et graduellement, durant la nuit, nous voulons un nuage associé à l'instabilité qui commence à influencer le temps. Et donc, nous voulons la pluie intermittente durant la nuit pour la température maximale. Donc, les plus proches avec la moyenne saisonnière, donc vous voyez entre 26 et 28 degrés. Et pour la minimale, vous voyez entre 19 et 22 degrés. Et le vent peut se puis sud-est de 20 à 30 km par heure, avec moins de rafales jusqu'à 60 km par heure dans un endroit exposé au vent. Et donc, ça va en appuyer, vous pouvez rester demain matin et graduellement, à partir de demain, nous avons une nouvelle amélioration graduelle du temps. Et aussi en termes de vent, donc le temps, lui, pourrait aussi assez venteux demain aussi. Et concernant l'état de la mer, comme on s'est mentionné, il y a un avertissement de Fautoul qui va là jusqu'à demain matin. Mais toutefois, nous faisons une mise à jour du bulletin demain matin. Voilà, c'est un peu tout comme prévision de la météo. Bonne journée.
1: Merci beaucoup, M. Carson Moutien. Transmettez nos salutations à toute l'équipe de la station météo de Vacoa. Et bon dimanche.

5-7 sur les ondes de Rodrigue FM. Un réel plaisir de vous accueillir ce dimanche 24 mai 2026. Dans cette émission, Lévé Rodrigue, on commence tout de suite avec une note de spiritualité, le cantique des cantiques, Saint-François d'Assise. Alors, beaucoup de familles sont déjà levées, préparées pour aller à une célébration religieuse, ou bien plus bonheur pour attaquer l'ouvrage de la cour, ou surtout s'occuper, attendre ce relais pour la garde de nuit qui se termine. Grand big up à 20 services hospitaliers qui travaillent jour et nuit d'arrache-pied, 20 services essentiels qui tiennent à nous dans Corée, qui est Rodrigue en sécurité. Cantique des cantiques, Saint-François d'Assise.

Loué sois-tu, mon Seigneur, avec toutes tes créatures, spécialement mes sires frères soleil, par qui tu nous donnes le jour, la lumière. Il est beau, rayonnant d'une grande splendeur, et de toi, le Très-Haut, il nous offre le symbole. Loué sois-tu, mon Seigneur, pour sœur lune et les étoiles. Dans le ciel, tu les as formées, claires, précieuses et belles. Loué sois-tu, mon Seigneur, pour frère vent, et pour l'air, et pour les nuages, pour l'azur calme et tous les temps. Grâce à eux, tu maintiens en vie toutes les créatures. Loué sois-tu, mon Seigneur, pour sœur eau, qui est très utile et très humble, précieuse et chaste. Loué sois-tu, mon Seigneur, pour frère feu, par qui tu éclaires la nuit. Il est beau et joyeux, indomptable et fort. Loué sois-tu, mon Seigneur, pour sœur notre mère la terre, qui nous porte et nous nourrit, qui produit la diversité des fruits, avec les fleurs diaprées et les herbes. Loué sois-tu, mon Seigneur, pour ceux qui pardonnent par amour pour toi, qui supportent tes épreuves et maladies. Heureux s'ils conservent la paix, car par toi, le Très-Haut, ils seront couronnés. Loué sois-tu, mon Seigneur, pour notre sœur la mort corporelle, à qui nul homme vivant ne peut échapper.

5h14 sur les ondes de GFM. Le réveil de la bonne humeur, le sourire, même si bien le travail un dimanche, il fait de la bonne humeur. Notre ambiance toujours, me dire, quand on travaille les week-ends. Et bien sûr, une équipe qui porte cette ambiance ce matin. Stino Prosper à la technique, vous avez entendu le pétillant Mario Lisette à la rédaction, à la logistique. C'est Monsieur Gérard Prosper. Pour c'est un jour spécial ce dimanche 24 mai 2026, puisque ce cas là, Zondi 82, 83, Mighty 84, 48, Intel, au début de notre message, Rode Anif, R-O-D, A-2-N-I-F, espace, bien sûr, Rode Anif en capital, espace, et notre message, dernier délai pour envoyer mon message, 6h. 5h15 sur les ondes de Rodrigue FM, le Feel Good Factor qui continue. Et ensuite, on passe à une dimension irréelle, Nedge et Passion Fruit Drake. C'est Lévi Rodrigue, c'est Zot Radio.

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1: Réveillons douceur sur la fréquence des stress 82-83, Maïté 84-48-MTL. Au début de ce message, en UVSC, Rod, Anif, EAOD, A2NF, Espace. Vous s'occupez des autres là, Zondi, touchez, coulez, juste après Tom Pragis, AO, and holding down, Flume.

0: Holding on 5h28. Ensuite, appelle-moi Johnny Pascal Obispo.
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On nous prie d'annoncer le décès de Madame Lisenia Béanard. Le décès de Madame Lisenia Béanard, née Nancy, aussi connue sous le nom de Tisha ou Miss Lima, était âgée de 96 ans, une ex-habitante de Petit Gabriel. Le convoi mortuaire sortira de son domicile à Petit Gabriel ce dimanche 24 mai 2026 à midi pour se rendre en la cathédrale de Saint-Gabriel et de là au cimetière de la paroisse. On nous prie d'annoncer le décès de Monsieur Jean-Claude Pierre, lui. Le décès de Monsieur Jean-Claude Pierre, lui, était âgé de 59 ans, un ex-habitant de Tréflex, électricien, décès survenu à l'île Maurice. Le convoi mortuaire sortira de son domicile à Trèfle ce dimanche 24 mai 2026 à 11h pour se rendre dans l'église brûlée et de là au cimetière de Saint-Gabriel. À ses familles endeuillées, l'imbécile de son équipe présente ses plus vives sympathies.

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2: C'est 54 sur les ondes de Rodrigue FM. Voici le bulletin de la météo émis pour Rodrigue à 4h30 ce dimanche 24 mai 2026. Situation générale, un avertissement de forte houle est en vigueur à Rodrigue jusqu'à 4h lundi 25 mai 2026. L'anticyclone au sud-est des Mascareignes occasionnera des alizés modérés et relativement froids sur la région. Prévision pour les prochaines 24 heures, essentiellement beau ce matin et au cours de la journée. La température maximale sera entre 26 et 28 degrés Celsius. Graduellement nuageux durant la nuit avec des pluies intermittentes. La température minimale sera entre 19 et 22 degrés Celsius. Vent du sud-est de 20 à 30 km avec des rafales pouvant atteindre les 60 km dans certains endroits. Mais en devenant graduellement très forte la veille au-delà des récifs avec des houles du sud de l'ordre de 4 mètres. Les vagues pourraient déferler sur les zones côtières de basse altitude à l'ouest et au sud, surtout à l'heure des marées hautes. Il est fortement conseillé aux pêcheurs, aux plaisanciers, au public en général de ne pas sortir en mer et à l'heure des marées hautes de ne pas s'aventurer sur ces plages. Pour ce qui est de la pluviométrie, sur les dernières 24 heures du 23 mai 2026 à 4 heures jusqu'au 24 mai 2026 à 4 heures, c'est établi comme suit. Pointe Canon, pleine corail, nul. Montagne du sable Songe, non disponible. Patate Théophile, 0,2 mm. Rivière Banane, nul. Nous passons tout de suite aux horaires des marées. Marée haute, 7h06 et 20h26. Marée basse, 13h40 et demain, 2h05. Le soleil se lèvera aujourd'hui à 6h11 et ira se coucher cet après-midi à 17h16. C'est le bulletin de la météo émis pour Rodrigue à 4h30 ce dimanche 24 mai 2026.
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2: Et à 5h37, on enchaîne tout de suite, passant du domaine du ciel, du temps, à celui de la voûte céleste des astres. Qui le destin présente pour aujourd'hui? Voici l'horoscope du jour. Et Bélier, boudeur un peu aujourd'hui, mais vous êtes performant quand même. Si vous travaillez, vous devriez communiquer davantage. Les taureaux, les enfants ne sont pas toujours faciles à gérer, mais ne vous remettez pas en question, notamment votre capacité à faire face. Amenez votre ou vos enfants à changer de point de vue. La diplomatie, c'est la clé, les taureaux. Gémeaux, une autorité naturelle, une prestance, un charisme émane de vous et fait valoir votre personnalité, votre créativité, votre mot d'ordre d'aujourd'hui. Mais la famille reste importante, surtout ne la négligez pas les Gémeaux. Cancer, votre environnement familial, pro ou socio-professionnel, et même vos voisins pourraient vous causer des problèmes, vous ne savez pas comment les résoudre. Relaxez-vous, respirez, tout deviendra plus clair, les cancers. Les lions, en ce moment, les sorties sont à l'ordre du jour, votre cercle d'amis s'agrandit. Si éventuellement vous avez les moyens, montrez-leur qu'ils comptent pour vous, invitez-les. Mais restez raisonnables quand même, les lions. Piège turbo sur le plan professionnel et social. Vous pouvez parvenir au but que vous étiez fixé le mois dernier. C'est le moment, les vierges. Balance, il serait bon de vous tirer au calme, de faire le point et de vous ressourcer le dimanche. Rime avec relaxation, les balances. Scorpion, morose ce matin, vos projets stagnent et n'avancent pas à votre satisfaction et ça vous perturbe. Donnez-le un second souffle, investissez plus, voyez les choses d'un autre angle. Donnez-vous les moyens, les scorpions, ne baissez pas les bras. Et Sagittaire, très sollicité en ce moment par votre cercle familial, socio-professionnel. Demandez-leur qu'est-ce qu'ils pensent de vous, quelle est la vraie place que vous tenez dans leur vie, les Sagittaires. Capricorne, boulot, le travail tient une place prépondérante dans votre vie. Vous voyez grand, préférez programmer à long terme, peut-être un business trip. Très prochainement, les Capricornes. Verseau, vive à la vie. Les plaisirs, la créativité prennent la plus large place dans votre vie. Vous le vivez parfois discrètement, mais vous le vivez intensément, les Verseaux, keep it up. Les Poissons, c'est le moment de penser à vous et à votre famille, d'autant que si votre partenaire est d'accord, notamment pour gérer votre belle-mère ou sa belle-mère, c'est tellement rare. Et voilà pour ce qui est de l'horoscope du jour. 5h40 sur les ondes d'Ordre GFM, par le billet, encore 20 minutes. Ce qui fait qu'il y a d'autres là, Zodi 82, 83, Maïti 84, 48, MTL, le but des autres messages. Rod, Anif, ROD, A2NIF, espace les autres messages. Dernier délai avant le grand journal. Et la page sportive, bien sûr, présentée par Mario Lisette.

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2: CQ44, communiqué du Central Electricity Board. Les abonnés de Montaille-Bois-Noir et Montaille-Malgache sont avisés que la fourniture d'énergie sera interrompue de 8h30 à 15h le dimanche 24 mai 2026 en raison des travaux qui seront effectués sur le réseau électrique. La fourniture sera rétablie sans préavis à l'achèvement des travaux. Le CEB prit sa fidèle clientèle affectée par cette coupure du bien vouloir l'excuser pour tout inconvénient.

48 sur les ondes du GFM. Dernier rappel, 82, 83, Mighty, 84, 48, MTL, pour passer vos messages d'anniversaire. Et au début de ce message, Rodanif et Aoudé à Zenief. Nous enchaînons tout de suite avec l'émission Prière pour un dimanche, présentée par Benoît Jolicoeur. Bonne écoute.

0: toi.
1: Lecture tirée d'un premier lettre qui Saint Paul écrit ban Corinthiens. 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Nous avons un seul écho, mais pourtant, il y en a plusieurs membres.

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Comme ça même li était pour le Christ. Nous tous, qui nous juifs, qui nous païens, qui nous esclaves ou qui nous hommes libres, nous sommes baptisés dans un seul esprit pour qu'il nous forme un seul écho. Nous tous,

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Seigneur Jésus, faire qui nous accueillir le souffle de l'Esprit Saint pour construire l'unité entre nous et mettre fin à toute bonne division qui peut menacer nous. 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

0: Exactement 6h sur les ondes de GFM, nous retrouvons Mario Lisette pour le grand journal de la matinée. Bonjour Mario.
1: Merci Caron, bonjour à vous également mon ami. Au sommaire ce matin, un avis de forte houle en vigueur jusqu'à demain matin. Le temps également influencé par un cyclone qui provoque des vents froids. Une subvention allouée au vicariat apostolique pour la création d'une maison de retraite à la ferme. Un paiement effectué au CEB pour installer des compteurs électriques à la station de dessalement de Pointe-Canon. Et relance de la Saint-Gabriel Cooperative Store Society Limited. Décision du conseil exécutif en fin de semaine. 85 kilos de déchets enlevés du littoral sud. L'hôtel

0: C'est Rodrigue Moureau qui a mobilisé ses partenaires pour une campagne de nettoyage pour marquer la Journée mondiale de la biodiversité. Et au Rogers College, 160 danseurs et de 8 ans à monter ont démontré leur talent au public. Beaucoup de spectateurs pour le premier festival de danse. Madame, Monsieur, bonjour et bienvenue à l'écoute de ce journal en ce dimanche. Donc, comme je vous le disais en titre, un avertissement de forte houle est en vigueur à Rodrigue jusqu'à 4 heures ce lundi 25 mai 2026. Alors, l'anticyclone au sud-ouest des Mascareignes occasionnera des alizés modérés et relativement froids sur la région, essentiellement beau ce matin et au cours de la journée. La mer devenant graduellement très forte au-delà des récifs avec des houles du sud de l'ordre de 4 mètres. Les vagues pourraient déferler sur les côtes, sur les zones côtières, donc de basse altitude, à l'ouest et au sud, surtout à l'heure des marées hautes. Il est fortement conseillé aux pêcheurs, aux plaisanciers et au public en général de ne pas sortir en mer et à l'heure des marées hautes de ne pas s'aventurer sur ces plages, pardon. Une maison de retraite et unité de répit sera ouverte à la ferme afin d'offrir un lieu sûr, une attention particulière et un soutien communautaire aux personnes âgées de Rodrigue. Dans ce contexte, des démarches seront engagées et des dispositions prises pour permettre le versement d'une subvention au vicariat apostolique de Rodrigue. C'est une décision du conseil exécutif réuni vendredi sous la présidence du chef commissaire François au grand cours. L'exécutif a aussi approuvé qu'un paiement soit fait au CEB pour l'installation de compteurs électriques à l'usine de dessalement de Pointe-Canon et ses stations de pompage. D'autres décisions avec Dani Laitier.
1: La Saint-Gabriel Cooperative Store Society Limited sera relancée afin de contribuer à la stabilisation des prix et à la promotion de l'entrepreneuriat local. Le programme de subvention pour les produits phytosanitaires et les semences sera mis en œuvre afin de soutenir les agriculteurs. La commission du logement procédera au remboursement des travaux d'aménagement réalisés pour certains bénéficiaires dans le cadre du New Social Housing Scheme. Un bâtiment situé à Saint-Gabriel sera mis à la disposition de la maison familiale rurale à des fins éducatives. La commission des ressources en eau recrutera un comptable afin de renforcer sa gestion financière et ses capacités administratives. Une délégation de la commission du tourisme participera au Salon international du tourisme de l'océan Indien, visite, et à la première édition du prix de la meilleure agence de voyage à l'île de la Réunion du 5 au 7 juin prochain. La REDCO obtiendra une subvention pour l'organisation des intercollèges d'athlétisme 2026 et pour la participation des athlètes à Maurice. Autorisation sera accordée à un organisateur d'événements pour la tenue d'un concert sur le terrain de football de Mourouc-en-Sanfer le 1er août prochain. Et puis une communauté villageoise sera autorisée à organiser un mini-concert sur le terrain de football de l'Union le 28 juin afin de collecter des fonds pour des besoins communautaires.
0: L'hôtel C. Rodrigue Mourouca et le collège André Léliot Rousty de Songe ont organisé une campagne de nettoyage sur le littoral sud. Ils ont eu le soutien de plusieurs partenaires pour cet exercice. Ils ont tenu à marquer la Journée mondiale de la biodiversité, célébrée chaque 22 mai. Le thème retenu cette année, agir localement pour un impact mondial. Mike Pierre-Louis.
2: La biodiversité est un sujet qui ne laisse pas les élèves du collège André Léliot Rousty de Songe indifférents. À travers cette campagne du nettoyage, ils espèrent contribuer activement à la préservation de la faune et de la flore locale.
3: Ça pour aider nous, pour qu'il y nous gros, nous ne pas faire de banner, qui bannent du PFE, là, de saleté. Là.
4: Nous venons là pour faire nos vignes un peu plus propres.
2: Les membres du club de football Dragon du Port-Sud-Est, tout comme les habitants, des villages concernés y ont pris part.
5: Nous avons un partenariat bien privilégié avec C. Rodrigue Mourouc et nous finirons pendant l'invitation avec les managers, joueuses et les membres du club pour venir participer à sa journée de la biodiversité. Là.
6: Nous trouvons qu'il y a des déchets qui sont sortis de la terre, il y a direct dans la mer. Mais nous conseillons aux villageois d'éviter de servir la rivière pour cette déchets.
2: Les cadres du SEMPA ont aussi mis la main à la pâte. Ils en ont profité pour sensibiliser les participants.
7: Et pour protection la mer, mais si nous la terre pas bien, nous la mer aussi souffert. Alors

0: À cette occasion, nous regroupons nous-mêmes collaborateurs. Nous faisons une campagne nettoyage ensemble.
1: Une initiative portée par l'hôtel Serodig Mourouk qui souhaite réaffirmer son engagement en faveur de la protection de la biodiversité dans la région.
2: Moi, c'était très, très important qu'ils nous involvent tout ça du monde là-dedans parce que ça montrait un esprit d'équipe, montrait tout qui nous touche un seul, l'île pour tout le monde.
1: Au total, quelques 85 kilos de déchets ont été collectés lors de cette campagne de nettoyage, objets en plastique, canettes et autres débris qui ne finiront pas dans le lagon ni dans l'océan.
3: La délégation de la MFPWA, Mauritius Family Planning and Welfare Association, a tenu à marquer la Journée internationale des familles célébrée le 15 mai dernier. Une rencontre intergénérationnelle a eu lieu au Senior Citizens Center de Manique. Le but, consolider la cellule familiale et sensibiliser la population rodriguaise sur des différents sujets, tels le respect des droits des personnes âgées et les valeurs familiales. Cathy Auguste.
4: L'événement s'est déroulé dans une ambiance conviviale rythmée par des éclats de rire, des échanges sur la famille ainsi que des chants et des danses traditionnelles rassemblant plusieurs générations de villageois.
5: Moi, je suis célibataire, quand on amène double rôle, moi, maman, moi-même, papa. Mais aujourd'hui, je suis fière parce que ma famille est heureuse, moi, heureuse dans toute la famille.
6: Bon intervenant, que nous bien apprécier ce bon speech qui est bien fort, la famille, comment nous consolide la société d'aujourd'hui comparé avec la société d'antan.
4: Une rencontre pour aider à combattre les inégalités, pour promouvoir le bien-être des enfants et le respect et la dignité des personnes âgées.
7: On amène toutes les composantes de la famille ensemble pour faire la réflexion par rapport à l'inégalité qui existait, qui manière nous besoin soutenir dans des circonstances difficiles, le rôle et responsabilité des parents, des grands-parents, et en même temps, quelle éducation qui nous besoin donne nous mêmes enfants.
8: Aujourd'hui, ils vivent dans l'autre monde parce qu'il y a beaucoup de facteurs qui viennent jouer aujourd'hui avec l'évolution. Par exemple, nous trouver la technologie, un changement de climat, et un changement de la société là-même, mais tout ça là, il peut créer, comment dire, certains bouleversements. Mais nous sommes capables de rattraper les autres. Et ce qui est capable de rattraper les autres, c'est la famille.
4: La mission de la délégation de l'association se situe également dans le cadre du suivi et la mise sur pied d'autres projets.
3: La danse sous toutes ses formes était à l'honneur hier au Rodrigues College à l'occasion de la toute première édition du Rodrigues Dance Festival. Une compétition organisée pour trois catégories d'âge, donc 8 à 11 ans, 12 à 18 ans et 18 ans et plus. Et pas moins de 160 candidats ont participé à cette grande célébration artistique marquée par une forte mobilisation du public. David Casimir.
9: Ambiance électrique au Rodrigues College en ce samedi. Sur scène, les danseurs se succèdent avec énergie, créativité et passion. En face, le public applaudit et encourage les candidats venus démontrer leur talent.
10: Après un bon bout de temps, nous avons une compétition à Rodrigues parce que tout le monde m'a risqué de faire une compétition pour nous gagner l'occasion pour moi. Journée d'un succès pour mon compétition, un succès, bien content.
9: Les gagnants, eux, savourent cette reconnaissance après plusieurs semaines de préparation et de répétition intense.
11: Comment le but de finir, non, ça compétition la boutique finie. Prépare moi toujours avant, mais tu as encore un stress quand même fini faire préparation. Et non, quand il finit monter la case, mais l'état arrive là, la scène, il rate, du coup, il est improvisé.
9: Mathieu Joseph, chorégraphe et formateur, salue le niveau artistique et le potentiel des jeunes Rodriguez.
12: Il y a beaucoup de talent, il y a beaucoup, il y a une génération qui peut venir, il y a qui l'ont déjà un gros plateau. Et bon, on trouve ça que des mix, moi on arrive à mélanger entre eux.
9: Du côté des organisateurs, l'objectif était avant tout de promouvoir la danse comme moyen d'expression artistique.
13: Bilan là, il est très positif parce que ce festival-là, il nous permet, nous, comment dire, il nous permet de mettre un spotlight là, un nouveau talent.
14: Ce succès-là, il appartient à eux, la jeunesse, à eux, nous, bonnes danseurs, nous, bonnes danseuses.
9: Fort du succès de cette première édition et de l'engouement du public, les organisateurs envisagent déjà de pérenniser le Rodrigues Dance Festival afin d'en faire un rendez-vous culturel incontournable pour la jeunesse rodriguaise.
3: Et puis, il y a une nouvelle page s'écrit.

0: littérature rodriguaise, le livre La Fosse, Voix et Racines de Rodrigue a été lancé hier à Patate Théophile par le commissaire des arts et de la culture, Varo Kravina. Cette œuvre collective réunit les textes de 17 auteurs membres de l'Association des écrivains rodriguais, un moment symbolique également pour l'association créée en 2019 qui célèbre ses 7 ans, cette année d'existence et son engagement pour la promotion et la valorisation de la littérature rodriguaise. Nous retrouvons David Casimir.
1: Pour permettre une première immersion au cœur du livre, Franck-Hélène Henriette procède à la lecture de la préface du livre.
2: Cette initiative constitue une véritable plateforme pour les jeunes écrivains en herbe, une première marche vers la publication de leurs propres œuvres.
1: Dans une ambiance empreinte d'émotion et de fierté culturelle, écrivains, invités et passionnés de littérature se sont retrouvés à Patate Théophile pour célébrer la sortie officielle de La Fosse, Voix et Racines de Rodrigue.
3: Même si chaque texte est relié, donc nous faisons en sorte que chaque écrivain cave partage autant ce qu'il peut envie, comment il peut envie, et aussi nos affaires de qualité.
1: Le commissaire des arts et de la culture, Varo Kravina, a salué une initiative importante pour la préservation de l'identité culturelle rodriguaise et la transmission du patrimoine immatériel aux jeunes générations.
4: Ce sont là des trésors qui nous façonnent sans qu'on s'en rende compte. Merci à tous ces écrivains pour ce noble travail que vous avez fait avec beaucoup de patience, beaucoup de sacrifices, beaucoup d'efforts.
1: À travers La Fosse, Voix et Racines de Rodrigue, les auteurs souhaitent non seulement faire entendre les voix rodriguaises, mais aussi montrer que la littérature rodriguaise est plus vivante que jamais.
0: Il est déjà 6h13 et 28 secondes. Le rappel des titres pour clore ce journal. Un avis de forte houle en vigueur jusqu'à demain matin. Le temps également influencé par un anticyclone qui provoque des vents froids. Une subvention allouée au vicariat apostolique pour la création d'une maison de retraite à la ferme. Un paiement effectué au CEB pour installer des compteurs électriques à la station de dessalement de Pointe-Coton. Et 85 kg de déchets enlevés du littoral sud. L'hôtel Cé-Rodrigue Mourouc a mobilisé ses partenaires pour une campagne de nettoyage pour marquer la journée mondiale de la biodiversité. Et au Rhodes College, 160 danseurs et de 8 ans à monter ont démontré leur talent au public. Beaucoup de spectateurs pour le premier festival de danse. Voilà, c'est la fin de ce journal. Merci de l'avoir suivi. Je vous retrouve dans quelques instants pour la page sportive.

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2: Eh bien, madame, monsieur, bonjour et amis sportifs, bienvenue, bonjour à vous. Donc, on va passer directement donc à la page sportive donc à l'étranger. Premier League face au Sunderland dimanche. Chelsea, 8e, ne pourra espérer qu'un faux pas de Brighton, 7e, pour se qualifier en Ligue Europa et craindra une non-qualification pour les prochaines européennes. Le point d'orgue sous haute tension d'une saison noire qui pourrait prolonger durablement les finances du club sous la menace de nouvelles sanctions de la Premier League et de l'UEFA. Les Gunners acquis mardi en Angleterre à la faveur du nul de Manchester City à Bournemouth et au même titre que la reconnaissance de Manchester United ou la descente aux enfers de Tottenham, le sacre d'Arsenal est un symbole de la compétition féroce qui

règne en Premier League. Et parlons de la Série A. Donc, c'est un dimanche où la Juventus joue une grande partie de son futur proche, son administrateur délégué Damien Comoli aussi, alors qu'elle n'a plus son destin entre les mains. La vieille dame qui affronte le Torino dans le derby, donc, doit espérer un faux pas de ses concurrents pour décrocher sa qualification en Ligue des Champions. Sans miracle, le dirigeant français pourrait partir. Et on parle de la Coupe du Monde. L'équipe d'Iran devait initialement établir son camp de base pour la Coupe du Monde 2026 du 11 juin au 19 juillet aux États-Unis. Ce ne sera pas le cas. Nous serons basés à Tijuana, donc près de l'océan Pacifique, a déclaré Mehdi Taj, président de la Fédération iranienne de football, via une vidéo relayée par l'agence iranienne de presse Fars samedi. Le problème des visas n'est pas totalement résolu. Et bien voilà, donc c'est la fin de ce journal sportif du mois. Merci de l'avoir suivi. Merci également à notre ami Stenio Prosper pour son support technique. Dans un instant, vous allez retrouver Caron pour la suite de l'émission sur Rodrigue FM et Radio Maurice. Très bonne journée dominicale à vous tous.

Zone de Rodrigue FM, merci à moi Elisette pour le grand journal de la matinée pour la page sportive. On enchaîne avec vos messages d'anniversaire.

moi je dis bon anniversaire à Kiomi de Pangan qui gagne sur un anzondi. Moi je dis bon anniversaire demandé par Annick, Adrien, Ewen, Steve, Aurélia de Vanguard. Bon anniversaire à Moti Frère, Marcus Meunier qui gagne sur l'anzondi de la part de Marie-Ange Meunier de Bigarade. Mon souhait à mon papa Joseph Wills, Edouard, il y a cette Tibia, Tibaï, il y a deux petits Gabriel, un très bon et heureux anniversaire. Joie, bonheur, prospérité, la santé dans ce la vie, c'est de la part de sa fille Estesi, ce teaser porté Diana et ce genre d'Alex de Citrodonis. Et j'aimerais souhaiter un bon anniversaire à mon sister Marie-Michel de Papa qui souple ses 50e bougie aujourd'hui, demandé par ce sister Isabelle de Bigarade qui l'embrasse très fort. Et bon anniversaire à Chania Samoisi, à Eliana Fado Foda, demandé par leur cousine Elsa Egal de Baladiro ainsi que toute la famille Samoisi. Bon anniversaire à Chania Samoisi et Eliana Foda qui fête son anniversaire à Zondi, demandé par sa cousine Elsa de Baladiro ainsi que toute la famille Samoisi de Montaigne Goyave. Bon, c'était Jimmy de Pompée. Un très bon anniversaire à Yusikaï Solazier qui bondit Benili. Et à tous ceux qui peuvent gagner l'âge aujourd'hui, bon anniversaire, bon dimanche et profite bien de l'âge journée en ce jour spécial.

0: réveil dans la vibe avec cette super playlist concoctée ce matin par nos techs du jour, Stenio Prosper, Didi Tyson et Médiris. Bien, bien, donc c'est la manière de bien commencer cette journée et surtout de ne pas se mettre en retard si ce n'est pas lieu où aller ce matin. Tout de suite, votre rubrique pour ce mois de mai 2026. Bonne écoute.
1: Qui plus gros défi que la famille Rodriguez et n'a pour faire face aujourd'hui?
2: La vie chère, ma famille montée, et donc ils sont pas assez gagnés. Et donc, on même écoute, on pas assez écoute nos enfants, nos familles, manque de discussion même. C'est pas les réseaux sociaux, potable, manque de distraction, manque de travail. C'est pas une famille, pas faire essayer de trouver les débuts.
3: Il y a beaucoup d'écrivains qui, dans nos décisions, qui jouent, écoutent les travail même. Il y a beaucoup de familles qui disent qu'ils ont des enfants, et ils ont bien grand-mère, bien grand-père, mon riche, c'est finalement. Bon, économiquement, ça vous dit, dans le privé économique, dans le parent, on va venir ici, dans le livre, avec sa famille, et puis j'ai 30 ans, c'est pour manger quand je veux. Il y a un manque de communication aussi dans la famille, c'est un grand défi. Donc, il faut établir une tâche extraordinaire dans la famille, avec un dialogue, manque de communication. La séparation, il y a une bonne défi qui est dans les parents séparés, des enfants qui perdent. Il y a beaucoup de difficultés dans la vie. Et non qui trouvent solution, mais non qui ne pas qu'ils trouvent solution. Il y a une jeune père de famille, la famille, il y a un grand danger qui peut être nous. Auparavant, il y a un problème. Il y a un soutien quelque part, un soutien qui nous donne un conseil. Mais au 10 jours, ça vient de vivre pour lui, ça vient dans son coin. C'est là que tu arrives, il y a une difficulté, que tu vois des fans, un diamant de vous, commettre un acte irréparable, suicide et autre chose. Un homme qui n'a pas de problème, il va pouler, aller pour le faire des morts, quand on arrive là-bas, il connaît un rigole, on dit, parce qu'un homme bâti, ouais, il y a quel problème. Mais quand on dit, pour une madame, c'est plus facile, c'est ça, on dit, quand on dit, là, tous les mentalités par suicide, c'est ce qu'on a, votre type, c'est un homme qui est plutôt civil. Quand il paraît qu'il commet un acte irréparable.
4: C'était Rodrigue, le plus tôt pour la pension de la NF. C'était de l'autre. Il y a beaucoup de monde qui n'ont pas de travail. J'ai pu dépendre l'eau là. J'étais dans un fort école. Ça a devenu un grand problème. J'ai besoin de manger tout ça. Matériel scolaire, mon pensée, tout font poche là-dedans. Chacun son problème. Il y a une relation, communication aussi. Un ménage. Si cassé, ben, son enfant n'a pas réagi bien. Quand ben, parents, je te séparais ou discuté, le manque de communication, ben, enfants, il y a des fois, je prends ma liberté ou je trompe un ami aussi. C'est pour ça, je prends ma mauvaise décision, je n'ai pas gagné assez. Conseil de ben, parents aussi, au niveau du travail aussi, logement surtout, parce qu'il y en a beaucoup de familles, amoureuses, qui ont un problème de logement, que parfois, que pas arriver. J'ai transcuté une famille, mais après, j'ai eu des problèmes. Papa connaît que ça pour aller. Ou capable, puis on vit retourner à Rodrigo aussi, mais papa récit.
1: Qui plus gros défi que la famille Rodriguez et n'a pour faire face aujourd'hui?

Monas featuring Duo Killa, nous pour prier une occasion d'attirer la positivité. C'est la MBC Rodrigue FM, son moto ce matin. Joseph, Jean-Christophe, Métisman dans Coco. Ah,

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2: À 40 sur les ondes de GFM, nous passons tout de suite aux annonces et communiquer. 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

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Communiqué du Central Electricity Board, les abonnés de Montagne-Bois-Noir et Montagne-Malgache sont avisés que la fourniture d'énergie sera interrompue de 8h30 à 15h le dimanche 24 mai 2026 en raison des travaux qui seront effectués sur les réseaux électriques. La fourniture sera établie sans préavis à l'achèvement des travaux. Le CEB prit sa fidèle clientèle affectée par cette coupure, lui voulant l'excuser pour tout inconvénient. 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Comité Village L'Union invite tous au ban. Membres et tout villageois pour une réunion qui pourrait avoir lieu dimanche 24 mai à 2h, tantôt dans Centre L'Union. 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Sa formation là pour faire jeudi le 28 mai 2026 à Malabar. L'heure de formation depuis 10h jusqu'à 15h. Pour plus renseignements, appelez Madame Cécile au 57 85 44 17, 57 85 44 17 ou 59 03 52 30 59 03 52 30. Bureau Canas, PIA informe tout détenteur bas et la tech, de carapace pays de bail de lundi à vendredi avant des airs. Après-midi, côte la caisse, Canas, Bureau Canas, remercie de tout pour cette collaboration. À 6h44, voilà en ce qui s'agit des annonces et communiqués. Je vous donne maintenant lecture d'avis de DC.

On nous prie d'annoncer le décès de Monsieur Jean-Claude Pialuy. Le décès de Monsieur Jean-Claude Pialuy était âgé de 59 ans. C'est un ex-habitant de Trèfle, ex-électricien des Essuie-Avenues à l'île Maurice. Le convent mortuaire sortira de son domicile à Trèfle ce dimanche 24 mai 2026 à 11h pour se rendre dans l'église de Brûlé de la cimetière de Saint-Gabriel. On nous prie d'annoncer le décès de Madame Lysénia Bernard. Le décès de Madame Lysénia Bernard, née Nancy, aussi connue sous le nom de Ticha ou Miss Nima, était âgée de 96 ans. C'est une ex-habitante de Petit Gabriel. Le convent mortuaire sortira de son domicile à Petit Gabriel ce dimanche 24 mai 2026 à midi pour se rendre dans la cathédrale de Saint-Gabriel et de là au cimetière de la paroisse. À ses familles endeuillées, l'MBC, toute son équipe présente ses plus vives sympathies.

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2: C'est 46 sur les ondes de GFM. Voici le bulletin de la météo mis pour Odega 4h30 ce dimanche 24 mai 2026. La situation générale, un avertissement de forte houle est en vigueur à Rodrigues jusqu'à 4h, lundi 25 mai 2026. L'anticyclone au sud des Mascarets occasionnera des alizés modérés et relativement froids sur la région. Prévision pour les prochaines 24 heures, essentiellement beau ce matin et au cours de la journée. La température maximale sera entre 26 et 28 degrés Celsius, graduellement nuageux durant la nuit avec des pluies intermittentes. La température minimale sera entre 19 et 22 degrés Celsius. Vent du sud-est de 20 à 30 km/h avec des rafales pouvant atteindre les

0: 60 km/h dans certains endroits, mer devenant graduellement très forte, la dérive avec des houles du sud de l'ordre de 4 mètres. Les vagues pourraient déferler sur les zones côtières de basse altitude à l'ouest et au sud, surtout à l'heure des marées hautes. Il est fortement conseillé aux pêcheurs, aux plaisanciers, au public en général de ne pas sortir en mer et à l'heure des marées hautes de ne pas s'aventurer sur ces plages. En ce qui s'agit de la pluviométrie, sur les dernières 24 heures, du 23 mai 2026 à 4 heures, jusqu'au 24 mai 2026 à 4 heures, c'est établi comme suit. Point de canon et pleine corail. Nul. Montagne du sable et songe non disponible. Patate théophile 0,2 mm. Rivière banane, nul. Nous passons tout de suite aux horaires des marées. Marée haute, 7h06 et 20h26. Marée basse, 13h40 et demain, 2h25. Le soleil s'est levé aujourd'hui à 6h11 et ira se coucher cet après-midi à 17h16. C'était le bulletin de la météo émis pour Audrey à 4h30 ce dimanche 24 mai 2026.
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0: Déjà 48 sur les ondes de Rodrigue FM. Et les amis, on se réveille. On profite de ce dimanche. Nous bien le travail, nous pas en retard. Si nous pouvons atteindre nos gardes de nuit, c'est un cadeau seulement qui nous pour rendre la cour, profiter de la famille un dimanche. À tous, merci d'avoir de nous accompagner ce matin dans cette émission Lévé Rodrigue. Et justement, comment va ça se dérouler votre journée aujourd'hui? Voici le programme du jour.

Et voici donc le programme. Juste après cette émission avec Rodrigue, ce sera la première partie du journal de RM. Suivra l'émission avec Rosie Lamennier. Objectif positivité, le regard, l'opinion des autres. Comment ne pas se laisser affecter? Dès 8h, deuxième partie du journal national de RM suivra votre émission Le rythme du week-end. J'aurai le plaisir de vous retrouver. Et à 9h, le point info en créole proposé par la rédaction qui sera suivi des rythmes des Antilles présenté par Brunda Léopold. C'est Sunday Vibes. Qui va nous mener à 10h pour retrouver la rédaction, une fois de plus pour le point info en anglais. Et de 10 à 11h, les meilleurs tubes des années 50, 60, 70, 80. Votre boîte à souvenirs, votre émission rétro de ce dimanche. Et de 11h à midi, nous retrouverons Brune Daniel Léopold pour cette émission La Vie en Or, où nous allons retrouver le vénérable président du club de 3e âge de Malartic. J'ai nommé M. Samson Gaspard, également ex-facteur. Midi sonnera l'heure du grand journal de la mi-journée avec la rédaction et de 12h à 13h, Miss Caramel nous retrouvera dans son émission Le temps d'un album Boy Zone et les hits. 13h à 14h, incursion à Grand Val, nous allons retrouver Madame Nanante Augustin dans notre émission Malade en Lumière, ce qui va nous mener au point info de 14h en créole, ou juste après, nous allons parler de la bonté avec Rosie Méné dans notre émission Découverte. 15h, Nous l'art, l'émission où Brune, Daniel, Léopold rencontrent les artistes. Et aujourd'hui, sur les ondes de la maison des GAPEM, nous accueillons Toxic. Ce qui nous mène à 16h, le point info en français proposé par la rédaction. On enchaînera tout de suite après avec la rétrospective sportive des événements locaux et nationaux. 17h sonnera l'heure de notre émission Bonne Nouvelle pour Rodrigue, proposée par le Vicariat Apostolique. Et à 18h, le grand rendez-vous avec l'info de l'après-midi, via le grand journal.

18h-20h pour bien terminer cette semaine sous les meilleurs auspices. 18h-20h, fenêtre sur la semaine, la détente, dimanche soir en famille ou au travail se passera au mieux avec les meilleurs sons et les meilleures chansons, bien sûr.

c'est sur cette note que nous allons mettre terme à ce livre de Kim Espérance, une apprécié qui nous donne le peps, le sourire. Et merci beaucoup de nous avoir accompagnés. Et bon anniversaire à ceux qui nous ont dit. À 7h, on bascule sur Radio Maurice Une. Et après, nous allons retrouver Rosie Meunier pour son objectif positivité. Bonne suite de programme. Je vous retrouve tout à l'heure.

0: Et c'est l'heure du grand journal de la rédaction. Ginny Yalapa, bonjour.
1: Bonjour Elvis, bonjour à tous.
0: Au sommaire de votre édition.
1: André-Louis Toussaint, élu maire de Beaubassin-Rosil. Mot tout seul, mot pas pour capa, fait un miracle. Le nouveau maire mise sur un travail collectif pour améliorer le quotidien des habitants. Préserver le caractère sacré de Grand Bassin, l'instauration d'un frais d'entrée pour les touristes est à l'étude afin de mieux protéger le site sacré. La célébration de Ganesh Chaturthi avancée au 15 septembre au lieu du 16, cela après consultation du Panchang, un amendement attendu sur la liste des jours fériés. Emploi des Mauriciens au Canada, lancement d'un programme de mobilité francophone sur une base pilote pour le recrutement de 50 travailleurs bilingues. Et à l'étranger, coup de feu près de la Maison Blanche, le tireur est décédé. Bon dimanche et merci d'être avec nous pour les informations. Beaubassin-Rosil a un nouveau maire, André-Louis Toussaint, du mouvement militant mauricien. Il a été élu hier, samedi après-midi, lors d'une séance spéciale du conseil municipal, conformément à la Local Government Act 2011. Il succède ainsi à Gabriela Batour. André-Louis Toussaint sera épaulé par Gina Pounoussami de Résistance et Alternative, qui conserve son poste d'adjointe au maire. Originaire de Cité Barclay, André-Louis Toussaint avait déjà occupé cette fonction en 2012. C'est un compte-rendu d'Angeli Siraton Fulchund.
2: Puisqu'il n'y a pas de proposition, je déclare M. Toussaint André d'être...
3: Louis Toussaint André retrouve le fauteuil de maire de Beaubassin-Rosil.

0: plus de 10 ans après un premier mandat marqué par la proximité avec les habitants. Originaire de Cité Barclay, cet homme de terrain veut aujourd'hui miser sur l'écoute, la simplicité et surtout l'action. Lui, père de 3 enfants et grand-père de 4 petits-enfants, partage sa vie entre sa famille, son engagement politique et le service à la communauté. Il s'est forgé une réputation d'homme proche du peuple. Militant du MMM depuis plusieurs années, il a été élu conseiller municipal à 5 reprises depuis 1996. Très actif dans la région de Barclay, il est également membre du Senior Citizens Club de la localité. Et pour ce 2e mandat, le nouveau maire affirme vouloir rester humble et réaliste. Motusel Papukapa fait miracle. Mobizankudme Tujimoun. Pas de grandes promesses, dit-il, mais des priorités concrètes.
1: Je ne vais pas parler de trop de grands projets, Valérie Dizou, mais il y a beaucoup de travail à faire. Tiens, tout le monde qui est allé là dans le discours, il y a des problèmes de chikungunya, beaucoup de problèmes. Et nous pouvons bien sûr l'aide de nos citadins, nous pouvons l'aide de nos habitants de la ville pour capable améliorer la situation.
0: Figure aussi, parmi les objectifs que se fixe lui, Toussaint André, ancien docker de profession pour ce nouveau mandat, redonner de l'éclat aux espaces publics, faire revivre la capitale culturelle et améliorer le fonctionnement de la hotline de la mairie.
2: Et sachez que le cabinet ministériel réuni vendredi a pris note de la tenue des élections des autres maires ce lundi. Les élections se tiendront à 4 bornes à 13h, à Port-Louis à 17h, à Vacoix-Phoenix également à 17h et à Curepipe à 17h30. Suite à la conférence de presse tenue vendredi concernant les incidents survenus à Grand Bassin ainsi que l'agression de Cantorel, l'avocat Kaviraj Bokori a rencontré le ministre des Arts et de la Culture Marina Gondia hier. Lors de cette réunion, plusieurs propositions ont été soumises au ministre. L'objectif est de mieux encadrer les visites touristiques à Grand Bassin. Parmi les recommandations avancées, la mise en place d'un frais d'entrée pour les touristes visitant le site sacré. Selon maître Kaviraj Bokori, ce système pourrait être géré en collaboration avec une association afin d'assurer une meilleure organisation et préservation du lieu. Plus de détails au micro de Nirma Narayana Reddy.
3: Une jeune le ministre de Laura Mangondia, pour portant le mannequin par rapport à ma façon, ma certaine touriste, premièrement, de short run et ma mesure de long run. Short run, c'est par rapport à des monde qui veut faire. Mettez une bonne SMS pour l'entrée, capable de vérifier qui va dire comment peut rentrer. Deuxièmement, il peut légiférer par rapport au contexte de comment Grand Bassin capable de préserver ce centre d'activité. Et surtout, pour bien faire Grand Bassin, une payant pour ma touriste. Et ça peut gérer par une association.
2: D'ailleurs, plusieurs intervenants ont lancé un appel au calme, à la responsabilité et à l'unité nationale lors de cette conférence de presse. Kaviraj Bokori a mis l'accent sur l'importance de préserver l'harmonie sociale et la paix dans le pays tout en appelant la population à éviter toute division ou provocation. Selon lui, chacun a un rôle à jouer afin de maintenir le vivre ensemble mauricien et renforcer l'unité nationale.
4: Nous pouvons cause nos principes et valeurs de tolérance, de respect mutuel, de sainteté des lieux saints, ainsi que la paix dans et l'unité au sein d'une société multireligieuse, multiethnique et multiculturelle. Suite à cet incident-là, énorme polémique qui peut soulever l'eau un lieu de Grand Bassin, c'est quoi? Grand Bassin vient être géré par le National Heritage Fund qui tombe sous l'égide du ministère de l'Art et Culture. Moi et quand l'équipe qui nous a besoin de chaque lundi dans Grand Bassin pour faire la prière, nous besoin le ministre Maïm Gundia à 1h30 à Vacoix pour trouver une solution pour qu'il y ait un touriste qui vient dans Grand Bassin de respecter sa lieu saint-là.
2: Et toujours dans ce volet consacré à la culture, sachez que Ganesh Chaturthi, l'une des principales célébrations religieuses de la communauté marathi à Maurice, sera finalement célébrée le mardi 15 septembre et non le 16 septembre comme initialement prévu. Ce changement intervient à la suite d'une demande de la Mauritius Marathi Mandali Federation après consultation du calendrier hindou, le Panchang, utilisé pour déterminer les dates des fêtes religieuses, explique le grand prêtre de la fédération, Shantaram Raju. La date du 16 septembre figurait pourtant dans la liste officielle des jours fériés 2026 publiée par le gouvernement. Un amendement officiel sera donc être apporté en conséquence. Shantaram Raju est au micro de Shaidi Nirbon.
5: Suite au meeting du Managing Committee de la Mauritius Maritime Mandela Federation, ensemble avec Touban Purohit de la communauté, en consultation avec le penchant que la communauté maritime suit ici à l'île Maurice, nous finissons trouver qu'il besoin bouge la date du Vissadian, mettre le 15 septembre 2026 au lieu du 16 septembre 2026. À noter que le Tchatoutititi, ça veut dire le quatrième jour de la ligne, ça joue là qui nous fait Ganesh Puja, ça lui reste le même. Okay, le Titi commençait le 14 septembre à 5h36 du matin et il terminait le 15 septembre à 6h14 du matin.
2: Je vous disais au sommaire, le ministère du Travail facilite l'emploi des Mauriciens au Canada, notamment dans le cadre du programme de mobilité francophone. 50 Mauriciens bilingues seront recrutés à titre pilote sur une période de 2 ans. Les secteurs concernés sont la construction, l'éducation et l'hôtellerie. La décision a été avalisée par le Conseil des ministres vendredi. L'objectif du programme est de renforcer l'immigration francophone au Canada. Pour le ministre du Travail, Reza Outim, cette initiative a pour but de protéger les Mauriciens contre les emplois fictifs. Nous l'écoutons au micro de Rajmila Sitamouni.
6: Donc là, il y a un arrangement avec Canada. Dans un premier temps, il pourrait recruter une cinquantaine de travailleurs manuels, hein, surtout dans les causes soudeurs, électriciens, plombiers, et le passe à travers le ministère. Donc un Mauricien qui vous passe à travers le ministère de l'Emploi à Maurice, puis il travaille dans le Canada sous sa convention-là, ben, nous capables d'assurer qu'il y a un bon travail et qu'il se qualification pour être reconnu au Canada. Donc c'est une protection pour travailler au Canada.
2: Autre chose à présent, alors que l'hiver ne fait que commencer, le froid se fait déjà ressentir et pas seulement sur le thermomètre. Les infections respiratoires aiguës connaissent une hausse inquiétante dans le pays. Plus de 4100 cas ont été recensés du 11 au 17 mai contre environ 3750 la semaine précédente. Une augmentation qui préoccupe les autorités sanitaires et selon le docteur Fazil Kodabakos, cette tendance pourrait encore s'accentuer dans les prochains jours avec la baisse des températures et la circulation de plusieurs virus saisonniers.
7: Donc, si un immune a chikungunya, il a la grippe, il n'est pas pour bon. Hein? Il peut vraiment affecter, pense à des maladies-là et carrément des complications. Donc, si nous faisons un vaccin contre la grippe, ça pourrait nous beaucoup.
2: Comme vous l'avez entendu, la vaccination demeure l'un des moyens les plus efficaces pour se protéger contre la grippe et les infections saisonnières. Mais attention, les spécialistes rappellent qu'il est important de se faire vacciner au bon moment, avant de tomber malade, et non lorsque les symptômes sont déjà présents, comme vous l'avez entendu. En complément de la vaccination, plusieurs gestes simples peuvent aussi aider à renforcer le système immunitaire et limiter les risques d'infection au quotidien. Une bonne hygiène de vie, un sommeil suffisant, une hydratation régulière, mais aussi une alimentation équilibrée jouent un rôle essentiel durant l'hiver. Des conseils et des astuces avec la nutritionniste Vandana Gajadhar.
8: Quand on mange bien équilibré et varié avec beaucoup de fruits et des légumes de différentes couleurs, avec féculents, grains entiers et aussi différentes sources de protéines, ça aide nous, donne nous nutriments comme vitamine C, zinc qui aide nous renforcer notre système immunitaire. Comme ça, nous avons immune cells en bonne quantité et aussi de bonne qualité. Surtout, il ne faut pas oublier que le sommeil est vraiment important, il aide nous récupérer et il aide sa système defense là et l'exercice aussi aide nous avec nos immune systèmes. Donc, manger bien, dormir bien et aussi bouger plus.
2: À l'étranger, des coups de feu ont été entendus samedi en fin de journée à proximité de la Maison-Blanche, provoquant un important déploiement des forces de sécurité et un bref confinement du périmètre présidentiel. Selon les autorités américaines, un homme armé aurait ouvert le feu sur des agents du Secret Service, un point de contrôle situé non loin de la résidence présidentielle. Les forces de l'ordre ont riposté et neutralisé le tireur qui a ensuite été transporté à l'hôpital où son décès a été constaté. Un passant a également été blessé lors de l'échange de tirs. Une enquête a été ouverte pour déterminer les circonstances exactes de l'incident. Et voilà ce qui referme ce journal. Merci de l'avoir suivi. Merci également à Kapil à la réalisation et à Kavish à la technique. Je vous retrouve à présent à 8h pour votre prochain journal.

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3: Oui, je suis là. Bonjour tout le monde. Quel plaisir de vous retrouver en ce dimanche matin. Ouais, pour partager ensemble les plus grands souvenirs de votre vie. Avec toutes ces belles chansons de légende, évidemment, jusqu'à 10h, vous le savez. Bonjour et merci de nous recevoir chez vous. Ou encore de nous écouter sur votre application MBC Play 1.0, sur ceux qui ont déjà téléchargé l'application. 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Hein. 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Et peut-être que vous passerez à l'antenne lundi pour être parmi les qualifiés pour le grand tirage de sort avec deux qualifiés pour la grande finale vendredi. Voilà. 7h15, on démarre, on accueille Christophe, les mots bleus. Bonjour tout le monde et juste après on fait le point météo.

0: Ah, cette voix inoubliable de Christophe. Les mots bleus. C'est à votre radio. Allez, 7h19, on fait le point météo tout de suite.
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0: Et pour les nouvelles du temps ce matin, le prévisionniste de Météo Maurice, Carsten Moutien, bonjour.
3: Bonjour.
0: D'abord, les temps pour Maurice.
3: Oui, bonjour à tout le monde. Donc, pour Maurice et même Rodrigue, nous avons un abaissement de fourre-tout le cas en vigueur. Et cet abaissement de fourre-tout là, valable jusqu'à lundi à 4h du matin. Et donc, nous avons la houle du sud-ouest, du sud-butu. Donc, on a la houle du sud de l'eau de 4 mètres qui peut influencer l'état de la mer dans les parages de Maurice et même Rodrigue. Et de ce fait, nous conseillons le public pour faire bonne sortie dans mon lagon et même en haute mer. Et de ce conseil, le public pour faire bonne sortie le long de la plage de l'ouest et du sud, surtout pendant marée haute. Et aussi, concernant le temps, une annonce qui est toujours au sud-ouest des Mascarennes. Et ça veut dire le temps relativement froid sur la région. Et comme temps, on va atteindre un ciel plutôt mieux couvert, surtout sur la partie sud et côte centrale, avec une pluie fine. Et même durant la nuit, nous battons un ciel plutôt du beau temps sur la partie nord de l'île, mais le vent d'auteuil sur la partie sud, nous toujours là, même si la pluie. Et concernant la température maximale, les voyons entre 23 et 25 degrés le bateau central et entre 27 et 29 degrés le vent littoral. Et pour la minimale, les voyons entre 17 et 23 degrés. Et le vent peut souffler depuis sud-est d'environ 20 km par heure. Et du côté de Rodrigue. Donc, à Rodrigue, il y a quelques nuages qui vont traverser l'île ce matin. Et bien, graduellement, ça va nuage un peu éloigné. Donc, nous battons du beau temps pendant la journée. Mais toutefois, durant la nuit, nous prenons un nuage associé à une ligne d'instabilité qui fait influence le temps. Donc, durant la nuit, nous prenons la pluie intermittente. Et la température maximale à Rodrigue, il voyait entre 26 et 28 degrés. Et la minimale, vous voyez, entre 19 et 22 degrés. Et à Rodrigue, le vent peut se faire du sud-est, de 20 à 30 km par heure. Et graduellement, le vent est prompt aussi, et nous capable d'atteindre un rafale jusqu'à 60 km par heure. Et pour terminer, pour Agadega, donc Agadega, nous avons un nuage venant du sud-est qui peut traverser l'île. Et pour les prochaines 24 heures, nous prenons une période nuageuse avec de la pluie pour le moment. Voilà, c'est un peu tout comme prévision de la météo.
0: Merci donc le prévisionniste Carsten Moutien. Bonne journée à vous. Donc l'info à retenir ce matin, donc on est en avis de forte houle pour Maurice et pour Rodrigue. Donc voilà, jusqu'à demain matin, 7h21. Hungle Bottom Paddy qui arrive tout de suite.
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7h25, je vous donne la lecture de quelques avis de décès. Le décès de Madame Marie-Thérèse Muriel Raymond. Madame Marie-Thérèse Muriel Raymond, née Valérie, aussi connue sous le nom de Madame Raymond, ex-habitante de l'avenue Bayan à Cité-Valigy, âgée de 97 ans. Le convoi sortira de la chapelle Ardente d'Eliensens à la route royale à Beaubassin ce dimanche matin à 9h pour se rendre à l'église Saint-Sacrement à Cassis et de là au cimetière Saint-Pierre. Décès de M. Surendra Bikari. M. Surendra Bikari, aussi connu sous le nom de Ajay, âgé de 47 ans, le convoi sortira de sa résidence à Eros Lane, à Plaine des Papayes, ce dimanche à 10h30, pour se rendre à l'incinérateur de Plaine des Papayes. Le décès de M. Johnson Chaurimoutou. M. Johnson Chaurimoutou, aussi connu sous le nom de Balou, âgé de 24 ans, le convoi sortira de sa résidence au bloc B4, Tiracalé, la cité bassin 4 bornes, ce dimanche à 10h30 pour se rendre à l'église Notre-Dame du Rosaire à 4 bornes et de là au cimetière Saint-Jean. Décès de M. Christian Mario Lafolle. M. Christian Mario Lafolle, aussi connu sous le nom de Mario, âgé de 63 ans, le convoi sortira de son domicile au bloc B25 à cité Joachim Forest Side ce dimanche à 11h30 pour se rendre à l'église Sainte-Thérèse à Curpipe et de là au cimetière de Bigara. Décès de M. Jacques-Désiré Mourat. M. Jacques-Désiré Mourat, aussi connu sous le nom de Tijac, âgé de 61 ans. Le convoi sortira de son domicile à Les Briands, à Vacois, ce dimanche à 12h30, pour se rendre à l'église Notre-Dame de la Visitation à Vacois et de là au cimetière de Phoenix. Le décès de Mme Rosemée Sutrugun. Mme Rosemée Sutrugun, née Adélaïde, aussi connue sous le nom de Rosemée, âgée de 87 ans. Le convoi sortira de chez sa fille, Marie-Michel Medjé Sutrugun, à Cité Agathe à Montain-Blanche, ce dimanche après-midi à 14h, pour se rendre à l'église Saint-Léon à Quartier Militaire, et de là au cimetière Saint-Martin à Montroche. Décès de M. Didier Arnold Nicolas. Didier Arnold Nicolas, aussi connu sous le nom de Nicolas, ex-habitant de l'allée Goéland à Moisselles-Mansoine à Péribert, âgé de 46 ans. Le convoi sortira de la chapelle Ardente d'Eliensens à la route royale à Beaubassin ce dimanche après-midi à 14h30 pour se rendre au cimetière de Poutre-d'Or Village. Et le décès de M. Alain Michel Maxime Sam Tuen Lung, aussi connu sous le nom de Alain, ex-habitant de la rue Émile Boucher à Port-Louis, âgé de 91 ans. Le convoi sortira de la chapelle Ardente d'Eliensens à la route royale à Beaubassin et la date et l'heure des obsèques vous seront communiquées ultérieurement. À toutes ces familles endeuillées, la MBC présente ses sincères condoléances.

le duo Kenny Rogers, bien sûr, et Dolly Parton, Highlands in the Stream, 7h30, bonjour, merci encore de nous écouter à la maison, en voiture, sur la route, on est là avec vous pour vous accompagner en ce dimanche matin et pour vos petits coucous aussi, vous êtes nombreux comme chaque dimanche d'ailleurs, ben, on va essayer de faire le maximum pour vous faire plaisir évidemment. Bonjour d'abord, moi j'aime bien son nom, il s'appelle L'Homme Invisible, ouais. Alors bonjour frérot, trop top ton émission, bah merci. La prochaine c'est pour ma maman, Roselyne Mongelard, qui fête son anniversaire aujourd'hui. 69 ans, longue vie et surtout belle journée à vous et à la petite famille. Roselyne, Isabelle Casse également, bon dimanche de Pentecôte à vous, bonne matinée. Vous êtes notre soleil du dimanche, ah ben bah ça fait plaisir. Oh là là, merci beaucoup Isabelle. Bonjour également à Roselyne Adolphe, à Marie-Lou de Cajan, qui en profite pour souhaiter un joyeux anniversaire à son amie Marie-Ange Dacruz pour ses 70 ans demain. Meilleurs vœux de la famille Cajan. Mais voilà, merci encore Elvis pour toutes ces belles chansons, c'est un plaisir. Marie-Lou, on dit bonjour également. Salut Elvis, merci pour toutes ces belles chansons. Là, moi, un petit demi-sroussos, ça me ferait plaisir. Oula, on va essayer de caler le grec. Bon, on va essayer de trouver ça pour vous, Dany, du côté d'Albion. Et puis un bonjour également à Charlie. Enfin, coucou à tous les amis, tout le monde, chalet de Beaubassin. Bonjour aussi ce matin. Quel plaisir de se réveiller avec de la bonne musique. Merci, José.

Et je sais qu'elle nous écoute aussi. Elle est à Maurice, on rassure tout le monde. Voilà, elle prend l'avion tellement souvent. Bonjour mon poteau, bon dimanche de Pentecôte à tous. J'embrasse mes amis, mes élèves qui sont à l'écoute. Merci Manuela, bon dimanche également. Bonjour également à Arlette. Arlette, toujours comme d'habitude, son petit message pour faire plaisir à ses garçons, ses belles filles, la petite Mia, Sébastien, Max, Léo et pour toute la famille Martinet, Potana de Chebel, Victor et la famille Ginette Pigeot du côté d'Albion. Micheline et Régis, du côté de Bobassa. Ben merci, vous le savez, le numéro c'est le 5-253-8484. Nous sommes aujourd'hui le 24 mai, donc joyeux anniversaire à vous, si c'est votre anniversaire. Et puis j'en profite aussi, bien sûr, en ce 24, vous vous rappelez de Marc Cerron. Bon, on l'appelle Cerron, hein, tout simplement. Il est compositeur et musicien français, considéré d'ailleurs comme un pilier du disco en France et en Belgique. Il fête son anniversaire aujourd'hui, 74 ans, on se rappelle de lui pour ça. Ah ah! Super Nature! Quel tube disco des années 70! Et puis la légende vivante de la musique populaire, l'auteur, compositeur, interprète américain Bob Dylan! Il fête son anniversaire aujourd'hui! 85 ans pour ce chanteur! Ouais, l'écriture très poétique en plus, oui! Blowing in the Wind, vous saurez tout sur l'histoire de cette chanson tout à l'heure, à 9h15. Écoutez la radio, vous allez apprendre plein de choses. Vous savez, notre rendez-vous chaque dimanche matin à 9h15, on vous raconte l'histoire, bien sûr, d'une chanson. Et en ce 24 mai, grosse pensée pour Tina Turner, figure majeure d'ailleurs de la musique entre rhythm and blues, rock and pop, connue pour son duo surtout avec Ike Turner pour cette chanson Proud Mary. Elle nous a quittés le 24 mai 2023.

belle voix. Tina Turner en duo avec Ike Turner. Oui, il y a quand même pas mal de titres qu'on connaît, bien sûr, aussi de Tina Turner, évidemment. Là, ce matin, on a voulu donc rendre hommage à celle qui nous a quittés. C'était le 24 mai 2023, 8h-20 sur votre radio. Allez, comme promis, on va faire plaisir donc à Dany ce matin. Voilà, voici le grec de Miss Roussos.

très très belle chanson. Merci à Dany pour ce partage là ce matin. Le grec de Miss Roussos. Ah ben ça c'est Giorgio. Avec ce mamzelle peine à patience.

les gens, on a bien sûr le regretté Georgie Joe à l'instant, Mamselle Pena Patience. Ah là là là là. En tout cas, ça fait plaisir d'entendre comme ça nos voix de légende bien de chez nous, dans votre émission Vos plus belles années. 7h46, tout va bien, on a calé pour vous. C'est Jérôme qui arrive tout de suite. Il y a aussi Craig Douglas, Only 16. Là, nous sommes dans les années franchement 60. Et là, j'ai fait plaisir donc à Brigitte Clary, si elle nous écoute ce matin. Cette chanson sera pour vous. Il y a aussi David Christie qui se prépare. J'ai Chic également. Tout cela jusqu'au point info de 8h. Bonjour et bienvenue sur votre radio.

0: Oui, il faut bien l'admettre, hein, quand même, 16 ans, c'est vraiment too young, hein, to fall in love. Bon, à l'époque, quoique. Allez, 7h50, la pause pub.
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0: David Christie, 7h52. Oh, bonjour à Pat qui vient de se brancher là sur votre radio. Elle est du côté de. Elle est dans le nord en ce moment, voilà. Et puis il y aura également de Art Sullivan qui arrive. Tom Jones jusqu'au point info de 8h. Bonjour et bienvenue sur votre radio.

Art Sullivan, ensemble. Quelle chanson, quel souvenir, grosse pensée ce matin pour quelqu'une qui nous a quitté récemment. Voilà, je pense très très fort à elle, où se trouve en ce moment. 7h57, mes amis. Help yourself. Tom Jones. Voilà, ça c'est... Ça va mettre un petit peu d'ambiance à ce matin. Et puis bonjour à Cynthia Moir qui vient de rentrer de la messe du côté de Melbourne. Elle fait un coucou à ses billes, à ses princesses. Grace, Maddy et la petite Héloïse, sans oublier sa soeur de cœur, Myril, Adorine, Megan et Marie-Agnès. Voilà tout le monde. Un petit Sheila me ferait plaisir. Allez, on va essayer de caler ça pour vous après les infos de 8h qui arrivent dans 2 minutes. Bonjour.

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1: Bonjour, bon dimanche, 8h. Et on retrouve Jenny Yalapa pour les infos, bonjour.
2: Bonjour Elvis, bonjour à tous.
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2: André-Louis Toussaint, élu maire de Beaubassin-Rodil. Motoussel Mopapouka fait un miracle, le nouveau maire mise sur un travail collectif pour améliorer le quotidien des habitants. Préserver le caractère sacré de Grand Bassin, l'instauration d'un frais d'entrée pour les touristes est à l'étude afin de mieux protéger le site sacré. La célébration de Ganesh Chaturthi avancée au 15 septembre au lieu du 16, cela après consultation du Panchang, un amendement attendu sur la liste des jours fériés. Emploi des Mauriciens au Canada, lancement d'un programme de mobilité francophone sur une base pilote pour le recrutement de 50 travailleurs bilingues. Et à l'étranger, coup de feu près de la Maison Blanche, le tireur est décédé. Bon dimanche et merci de nous rejoindre pour les informations. Beaubassin-Rodil a un nouveau maire, André-Louis Toussaint, du mouvement militant mauricien. Il a été élu samedi après-midi lors d'une séance spéciale du conseil municipal conformément à la Local Government Act 2011. Il succède ainsi à Gabriel Abatour. André-Louis Toussaint sera épaulé par Gina Pounoussami de Résistance et Qu'Alternative qui conserve son poste d'adjointe au maire, originaire de Cité Barclay. André-Louis Toussaint avait déjà occupé cette fonction en 2012. C'est un compte-rendu d'Angeli Siraton-Fulchund.
3: Puisqu'il n'y a pas de proposition, je déclare M. Toussaint-André d'être...
4: Louis Toussaint-André retrouve le fauteuil de maire de Beaubassin-Rodil plus de 10 ans après un premier mandat marqué par la proximité avec les habitants. Originaire de Cité Barclay, cet homme de terrain veut aujourd'hui miser sur l'écoute, la simplicité et surtout l'action. Lui, père de 3 enfants et grand-père de 4 petits-enfants, partage sa vie entre sa famille, son engagement politique et le service à la communauté. Il s'est forgé une réputation d'homme proche du peuple. Militant du MMM depuis plusieurs années, il a été élu conseiller municipal à 5 reprises depuis 1996. Très actif dans la région de Barclay, il est également membre du Senior Citizens Club de la localité. Et pour ce deuxième mandat, le nouveau maire affirme vouloir rester humble et réaliste. Motusel Papukapa fait miracle, Mobizankudme Tujimun. Pas de grandes promesses, dit-il, mais des priorités concrètes.
5: On ne va pas avoir trop de grands projets, Valérie Dizou, mais il y a beaucoup de travail à faire. Tu as tout le monde causé, tu as l'air dans le discours, tu as problème de

0: Kunduya beaucoup de problèmes et nous vous avons bien sûr l'aide de nos citadins, nous vous avons l'aide de nos habitants de la ville pour pouvoir améliorer la situation.
1: Figure aussi parmi les objectifs que se fixe lui Toussaint André, ancien docker de profession pour ce nouveau mandat, redonner de l'éclat aux espaces publics, faire revivre la capitale culturelle et améliorer le fonctionnement de la hotline de la mairie.
2: Sachez que le cabinet ministériel réuni vendredi a pris note de la tenue des élections des autres maires ce lundi. Les élections se tiendront à 4 bornes à 13h, à Port-Louis à 17h, à Vacoix-Phénix également à 17h et à Cœur-Pipe à 17h30. Suite à la conférence de presse tenue vendredi concernant les incidents survenus à Grand Bassin ainsi que l'agression de Cantorel, l'avocat Kaviraj Bokori a rencontré le ministre des Arts et de la Culture Mahen Gondia hier. Lors de cette réunion, plusieurs propositions ont été soumises au ministre. L'objectif est de mieux encadrer les visites touristiques à Grand Bassin. Parmi les recommandations avancées, la mise en place d'un frais d'entrée pour les touristes visitant le site sacré. Selon maître Kaviraj Bokori, ce système pourrait être géré en collaboration avec une association afin d'assurer une meilleure organisation et préservation du lieu. Plus de détails au micro de Nirman Rayanaridi.
3: Une veine de ministre de Laura Mangondia, pour porter une bonne crainte par rapport à ma façon, ma tête, ma touriste, premièrement, de short run et ma mesure de long run. Short run, c'est par rapport à des monde qui veulent faire. Mettez une bonne SMS pour l'entrée, capable de vérifier comment on peut rentrer. Deuxièmement, il peut légiférer par rapport au contexte de comment Grand Bassin capable de préserver ce centre d'activité. Et surtout, pour bien faire Grand Bassin, une payant pour ma touriste. Et ça peut gérer par une association.
2: D'ailleurs, plusieurs intervenants ont lancé un appel au calme, à la responsabilité et à l'unité nationale lors de cette conférence de presse. Kaviraj Bokori a mis l'accent sur l'importance de préserver l'harmonie sociale et la paix dans le pays, tout en appelant la population à éviter toute division ou provocation. Selon lui, chacun a un rôle à jouer afin de maintenir le vivre ensemble mauricien et renforcer l'unité nationale.
4: Nous pouvons cause de principes et valeurs de tolérance, de respect mutuel, de sainteté des lieux saints, ainsi que la paix et l'unité au sein d'une société multireligieuse, multiethnique et multiculturelle. Suite à ça, l'incident-là, énorme polémique qui peut soulever un lieu de Grand Bassin, c'est quoi? Grand Bassin, il est géré par le National Heritage Fund qui tombe sous l'égide du ministère de l'Art et Culture. Moi, et l'équipe qui nous a besoin un sac lundi dans Grand Bassin pour faire la prière. Nous besoins le ministre Mahen Gondia à 1h30 à Vacoix pour trouver une solution pour qu'il y ait un touriste qui vient dans Grand Bassin de respecter sa lieu saint-là.
2: Et toujours dans ce volet consacré à la culture, Ganesh Chaturthi, l'une des principales célébrations religieuses de la communauté marathi à Maurice, sera finalement célébrée le mardi 15 septembre et non le 16 septembre comme initialement prévu. Ce changement intervient à la suite d'une demande de la Mauritius Marathi Mandali Federation après consultation du calendrier hindou, le Panchang, utilisé pour déterminer les dates des fêtes religieuses, explique le grand prêtre de la fédération, Shantaram Raju. La date du 16 septembre figurait pourtant dans la liste officielle des jours fériés 2026 publiée par le gouvernement. Un amendement officiel devra donc être apporté en conséquence. Shantaram Raju est au micro de Shani Nirban.
5: Suite au meeting du Managing Committee de la Mauritius Marathi Mandali Federation, ensemble avec tout le purohit de la communauté, en consultation avec le Panchang que la communauté marathi suit ici à l'île Maurice, nous finissons trouver qu'il besoin bouge la date du Visadjan, mettre le 15 septembre 2026 au lieu du 16 septembre 2026. À noter que le Chaturthi Tithi, ça veut dire le quatrième jour de la ligne, Sazoula qui nous fait Ganesh Puja, ça lui reste le même. Okay, le Titi commençait le 14 septembre à 5h36 du matin et il terminait le 15 septembre à 6h14 du matin.
2: Je vous disais au sommaire, le ministère du Travail facilite l'emploi des Mauriciens au Canada, notamment dans le cadre du programme de mobilité francophone. 50 Mauriciens bilingues seront recrutés à titre pilote sur une période de 2 ans. Les secteurs concernés sont la construction, l'éducation et l'hôtellerie. La décision a été avalisée par le Conseil des ministres vendredi. L'objectif du programme est de renforcer l'immigration francophone au Canada. Pour

0: Le ministre du Travail, Reza Houtim, cette initiative a pour but de protéger les Mauriciens contre les emplois fictifs. Nous l'écoutons au micro de Rajmila Sitamouni.
1: Donc là, l'ENA a un arrangement avec Canada. Dans un premier temps, il pourrait recruter une cinquantaine de travailleurs manuels, hein, surtout dans les écoles, soudeurs, électriciens, plombiers. Et ils vous passent à travers le ministère. Donc un Mauricien qui vous passe à travers le ministère de l'Emploi à Maurice, puis à le travail dans le Canada sous sa convention-là, ben, nous sommes capables d'assurer qu'il y a un bon travail et qu'il se qualifie pour reconnu au Canada. Donc c'est une protection pour travailler au Canada.
0: Autre chose à présent, alors que l'hiver ne fait que commencer, le froid se fait déjà ressentir, et pas seulement sur le thermomètre. Les infections respiratoires aiguës connaissent une hausse inquiétante dans le pays. Plus de 4100 cas ont été recensés du 11 au 17 mai contre environ 3750 la semaine précédente. Une augmentation qui préoccupe les autorités sanitaires. Selon le docteur Fazil Kodabokos, cette tendance pourrait encore s'accentuer dans les prochains jours avec la baisse des températures et la circulation de plusieurs virus saisonniers. Et contrairement à ce que beaucoup pensent, avoir déjà eu la grippe ne signifie pas être protégé contre une nouvelle infection. Plusieurs souches virales circulent actuellement, rendant ainsi la population toujours vulnérable. Le docteur Fazil Kodabakos nous apporte les explications.
2: Il y a différents virus de la grippe. Il y a H1N1, H3N2, il y a N virus. Il n'est pas protégé contre les autres virus. Là. Il y a un deuxième virus. Là. Justement, il n'est pas fait vaccin quand il est grippé. Il vient attendre dégazer pendant une semaine, deux semaines. Ce médecin a dit OK, là, il n'est capable de faire vaccin. Là, ça pour protéger contre l'autre virus de la grippe. Mais il est important parce que là, actuellement, nous trouvons la chikungunya également aussi en circulation. Donc, si un dit qu'il y a la chikungunya, il y a la grippe, il n'est pas pour bon. Hein, vraiment affecté par ça des maladies là et carrément de complications. Donc, si nous faisons un vaccin contre la grippe, ça pourrait nous beaucoup.
0: Comme vous l'avez entendu, la vaccination demeure l'un des moyens les plus efficaces pour se protéger contre la grippe et les infections saisonnières. Mais attention, les spécialistes rappellent qu'il est important de se faire vacciner au bon moment, comme vous venez de l'entendre, avant de tomber malade et non lorsque les symptômes sont déjà présents. En complément de la vaccination, plusieurs gestes simples peuvent aussi aider à renforcer le système immunitaire et limiter les risques d'infection au quotidien. Une bonne hygiène de vie, un sommeil suffisant et une hydratation régulière, mais aussi une alimentation régulière, rééquilibrée, qui joue un rôle essentiel durant l'hiver. Des conseils et des astuces avec la nutritionniste Vandana Gajadhar.
3: Quand on mange bien équilibré et varié avec beaucoup de fruits et des légumes de différentes couleurs, avec féculents, grains entiers et aussi différentes sources de protéines, ça aide nous, donne nous nutriments comme vitamine C, zinc qui aide nous renforcer nos systèmes immunitaires. Comme ça, nous avons immune cells en bonne quantité et aussi de bonne qualité. Surtout, il faut pas oublier que le sommeil est vraiment important, il aide nous récupérer et il aide sa système defense là et l'exercice aussi. Aide-nous avec nos immune systèmes. Donc, manger bien, dormir bien et aussi bouger plus.
0: Et à l'étranger, des coups de feu ont été entendus samedi en fin de journée à proximité de la Maison Blanche, provoquant un important déploiement des forces de sécurité et un bref confinement du périmètre présidentiel. Selon les autorités américaines, un homme armé aurait ouvert le feu sur des agents du Secret Service à un point de contrôle situé non loin de la résidence présidentielle. Les forces de l'ordre ont riposté et neutralisé le tireur qui a ensuite été transporté à l'hôpital où son décès a été constaté. Un passant a également été blessé lors de l'échange de tirs. Une enquête a été ouverte pour déterminer les circonstances exactes de l'incident. Et voilà ce qui referme ce journal. Merci de l'avoir suivi. Merci également à Kapil, à la réalisation et à Kavish à la technique. Le journal des sports à venir avec Rajiv Ganpot. Je vous retrouve à 9h pour l'actualité en anglais.
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5: h 13, bonjour, merci d'être avec nous pour cette édition en athlétisme avec le match Réunion Maurice à Saint-Denis hier. De bonnes performances enregistrées dans le camp mauricien. Retenons le record de Maurice U18 au triple saut signé Orion Rosette, soit 15 mètres 04. Il efface Fabrice Paul qui avait réalisé 14,98 en 2000. C'est le premier cas des Mauriciens.

passer les 15 mètres. Au 200 mètres, le junior Ulrich Mercure réalise 21 secondes 84 centièmes sur donc ce parcours. Record personnel pour la minime Jemsi Hortense au saut en hauteur. Une quarantaine de jeunes athlètes étaient en action pour Maurice. Au 800 mètres à Bruxelles, Rachel Klopfenstein, qui défend depuis peu les couleurs mauriciennes, a encore amélioré le record national de la distance. En action hier, elle s'est imposée en 1 minute 59 secondes et 79 centièmes, faisant mieux qu'une minute 59 et 82 d'il y a quelques jours. Cyclisme avec le Grand Prix Black River Sporting Club prévu ce matin. Rassemblement à Flic en Flac. Les coureurs auront à parcourir 110 km avec un parcours technique qui ira jusqu'à Chemin Grenier et Bassin Blanc pour remonter avec une arrivée jugée toujours à la route Oceanside. Football à l'étranger avec Hull City qui retrouve la première ligue en Angleterre après une absence de 9 ans. Cette formation qui devient aussi la première équipe depuis 2010 ayant terminé 6e en Championship et qui remporte le play-off. Match qui s'est joué hier à Wembley contre Middlesbrough, repêché après la sanction imposée contre Southampton pour espionnage. Hull s'est imposé par 1-0 grâce à McBurnie à la 95e minute. Tous les matchs de la dernière journée de la Première Ligue se jouent ce dimanche à 19h. À suivre sur MBC11 le duel Brighton-Manchester United. L'enjeu de ce 38e acte sera surtout la dernière équipe qui va être reléguée. Place qui se jouera entre les Londoniens de West Ham et de Tottenham. West Ham reçoit Leeds alors que les Spurs accueillent Everton. 17e avec 2 points d'avance sur les Hammers, Tottenham devra gérer. West Ham doit absolument gagner en espérant que les Spurs sont battus. Liverpool qui accueille Brentford pour la dernière de Mohamed Salah peut toujours finir 4e en cas de victoire. Si Aston Villa est battu chez Manchester City, Bournemouth, Brighton, Sunderland, Chelsea ou encore Brentford, Newcastle, Everton et Fulham peuvent tous prétendre à une place européenne dépendant des résultats. Le champion Arsenal se rend chez Crystal Palace pour soulever le trophée. Match sans enjeu entre Burnley et Wolves, Fulham accueille Newcastle, Nottingham Forest reçoit Bournemouth, Sunderland affronte Chelsea. La dernière journée également en Italie, l'AC Milan, l'AS Rome, Comme et la Juventus se disputeront les 2 billets pour la Ligue des Champions de l'UEFA derrière l'Inter et Naples. Match facile pour l'AC Milan contre Cagliari à 22h45. La Juventus se rend chez le 12e Torino. Comme se déplace chez Cremonese où évolue Jamie Vardy et qui est obligé de gagner pour essayer d'éviter la relégation. L'AS Rome jouera sur la pelouse de Vérone. Les autres matchs, Parme-Sassuolo à 17h, Lecce-Genoa à 22h45. 2 matchs ont été joués hier soir, 3 partout entre Bologne et l'Inter. La Lazio a battu Pise par 2-1. En Espagne, pour la dernière d'Arbeloa, le Real Madrid a battu Bilbao 4-2. Le Real qui menait par 2-1 à la pause, Bellingham et Mbappé parmi les buteurs. Le FC Barcelone a été battu 3-1 chez Valence. Tous les buts inscrits en deuxième période avec le Barça marquant en premier. La lutte pour le maintien a été spectaculaire avec 2 points qui séparent au final le 13e, le FC Séville au 19e, Gérone. Cette formation est reléguée avec Mallorca et Oviedo. Maintien miraculeux pour Levante et Osasuna avec le même nombre de points que Mallorca. 5 places en Ligue des Champions de l'UEFA, le FC Barcelone, le Real Madrid, Villarreal, l'Atlético Madrid et le Betis. Celta Vigo et la Real Sociedad en Ligue Europa. Exploit de Retafe qui se qualifie pour la Ligue Conférence après avoir battu Osasuna par 1-0. Les autres résultats d'hier, le Rayo Vallecano est allé gagner 2-1 chez Alavés, victoire du Betis sur le même score contre Levante. Le Celta Vigo bat le FC Séville par 1-0, 1 partout entre l'Espagnol et la Real Sociedad, même score 3-0. La saison prend fin aujourd'hui avec la lutte pour la 3e place entre Villarreal et l'Atlético Madrid à 23h. Encore buteur avec le Real, Kylian Mbappé a bouclé sa 2e saison en Liga avec 25 buts. Le Français termine à nouveau meilleur buteur du championnat, 2 unités devant Vedat Muriqi, l'attaquant de Mallorca. Son équipe étant reléguée, il sera peut-être convoité par d'autres formations. Grâce à un triplé d'Harry Kane, le Bayern Munich a disposé du VfB Stuttgart hier soir en finale de la Coupe d'Allemagne à 3-0. Cette équipe qui réalise le doublé Coupe championnat, son premier depuis la saison 2019-2020. Et avec ce triplé, Harry Kane totalise 61 buts. Avec le Bayern, cette saison-ci, il devient le 3e joueur à inscrire plus de 60 buts avec un club européen au 21e siècle après Cristiano Ronaldo et Lionel Messi. En féminin, le FC Barcelone s'est offert un nouveau titre en Ligue des Champions en dominant largement OL Lyon 4-0 en finale de l'édition 2026. Le milieu de terrain de Manchester United, Bruno Fernandes, a été pour sa part désigné joueur de l'année en championnat d'Angleterre par le syndicat des joueurs. Coupe du monde 2026, confrontée à des difficultés de visa pour les États-Unis, la sélection iranienne ne séjournera finalement pas en Arizona.

0: Pendant la Coupe du Monde, la délégation sera basée à Tijuana au Mexique après validation de la FIFA. Également dans l'actualité, tennis avec le tournoi de Roland-Garros. La semaine d'ouverture a rassemblé 138 000 personnes cette année, un nouveau record pour le Grand Chelem parisien. Les tableaux principaux s'ouvrent ce dimanche. Novak Djokovic sera en action. Le numéro 1 français, Arthur Fils, a lui déclaré forfait. Formule 1 avec Mercedes qui a réussi à en doubler lors des qualifications du Grand Prix du Canada. La pole de George Russell devant Kimi Antonelli. Les McLaren de Lando Norris et Oscar Piastri seront sur la deuxième ligne ce dimanche. En cyclisme, protégé et lancé à merveille par son équipe, Jonas Vingegaard a remporté à Pila sa troisième étape sur le Giro 2026. Le Danois qui s'empare du maillot rose pour la première fois et repousse ses rivaux à plus de 3 minutes, 157 km à parcourir entre Voghera et Milan. Aujourd'hui, il reste encore une semaine de course. Autant pour cette page. Merci d'avoir été avec nous. Excellente matinée à tous.
1: Merci Rajiv pour ce journal complet, le journal des sports en ce dimanche matin.

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2: Bonjour, 8h21, l'info revient tout à l'heure à 9h pour le flash en anglais. Sinon nous on continue avec vos plus belles chansons de légende, comme on les aime, comme on les aime d'ailleurs chaque dimanche, hein. 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On est en famille, on écoute la radio à la maison, on est dans la voiture en famille aussi. C'est ça c'est le grand moment, hein. C'est la magie de la radio. 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Sur notre plateforme, il y a pas mal de petits messages qui sont tombés. Bonjour, bonne fête de la Pentecôte à tous les paroissiens de la Sainte-Marie-Madeleine. Et un joyeux anniversaire à notre ami Vernard Louis de la part de Madeleine Baribon, qui nous écoute. Madeleine, merci. Et puis Josh de Beaubassin, bonjour, quel plaisir d'écouter cette émission. Je fais un coucou à mon frère Mario, à mes nièces, à Jessica et Raina, sans oublier mon neveu Jake, et de la part de Tati du côté de Beaubassin, Tati Joyce. Bonjour également, agréable dimanche à toi, merci, gros bisous et à toi et à toute la famille, merci Christiane. Et puis bonjour aussi, donc ce matin, de La Réunion, comme d'habitude, Marie-Josée Colette, qui nous écoute, toujours fidèle, qui fait un coucou à ses amis ici, à Lynn Maurice, à Monique Anthony, à Brigitte Clarisse, à Marie-Christine Clarisse Bonsignon, à Marie-Claude en un salon, la famille Clancy-Souria, François Thieu, Marie-Sibylle et Georges. Et puis un bonjour également, donc ce matin à tous, bon dimanche. Ah oui, Céron, je me rappelle aussi, il y avait aussi Give Me Love, oui, bien sûr, donc... Céron, on en a parlé, donc il fête son anniversaire aujourd'hui. Bonjour Elvis, comment ça va? Oui, ça va très bien. Bon dimanche de Pentecôte à mes enfants, à mes trésors, mes princesses, à mon amour France, mes belles-filles, les gendres, les sœurs, les amis. Merci Ghislaine, donc bisous à Mégane. Merci beaucoup à vous également. Alors on continue. Dans quelques minutes, je vais vous parler de notre générique télé-culte. On a également, qu'est-ce qu'on a? Dave qui se prépare, vous vous rappelez de ça? Oui, ça s'appelle Vanina, bien sûr. Santa Esmeralda, You Are My Everything, Charles Aznavour, La Bohème, qui arrive également. Et tout de suite, voici Hervé Villa. On est dans les années 80. Méditerranéenne, quel tube! Bonjour et bienvenue sur votre radio.

Bonjour également ce matin. Alors j'ai un petit message sympa. Coucou à ma fille Hilary, que j'aime tant. J'aimerais te dire que tu es toute ma vie, mon oxygène, ma fierté, un cadeau de Dieu, sans oublier. Sois toujours forte et surtout grandis sans jamais oublier tes valeurs. J'adore ce message. Plein d'amour, maman. Ça a été envoyé par Sabrina. Ben, joyeux anniversaire donc à votre fille. Santa Esmeralda, comme annoncé, juste après notre remonte les années avec notre générique, c'est télé culte, évidemment. Merci d'être là. Votre vos plus belles années jusqu'à 10h.

Santa Esmeralda, à l'instant, You Are My Everything. Et puis, je ne sais pas si vous avez pu voir hier soir, donc la finale de... C'était la dernière soirée, donc la remise des Palmes d'Or au Festival de Cannes. Alors moi, j'étais franchement touché par ce moment où, hier soir, le Festival de Cannes a rendu un vibrant hommage à une artiste. Alors là, avec ce titre qu'on connaît bien sûr, Woman in Love... Évidemment, c'est Barbara Streisand. D'ailleurs, le festival a remis à Barbara Streisand une palme d'or d'honneur pour l'ensemble de sa carrière. C'était un grand moment. Même absente physiquement à cause d'un problème de genou, elle a adressé un message vidéo très, très, très émouvant au public de Cannes. Elle a même rappelé que le cinéma a le pouvoir de rassembler les peuples, surtout d'ouvrir les esprits. J'ai envie de dire au-delà des frontières et surtout au-delà des différences. Donc une standing ovation hier soir. Beaucoup d'émotions à Cannes pour la légendaire Barbara Streisand, récompensée par une palme d'or d'honneur. Voilà quand même une artiste immense qui a marqué le cinéma et la musique depuis plus de 6 décennies déjà. Barbara Streisand, Palme d'Or d'honneur au Festival de Cannes. C'était donc la 79e édition, donc c'est la grande finale hier soir. Oh.

0: Woman in Love, Barbara Streisand, récompensée hier soir lors de la finale de la dernière soirée du Festival de Cannes. Donc un palme d'or d'honneur pour cet artiste de légende. Voilà. Bravo, hein. Faut le faire. Quel artiste.
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0: Allez, notre générique culte de ce dimanche matin, impossible pour toute une génération d'oublier, vous vous rappelez, le bruit des pales et la musique mythique de Supercopter. Oui, diffusée dans les années 80, cette série connue d'ailleurs sous son titre original Airwolf, mélangée des actions, de l'espionnage et à l'époque, attention, de la haute technologie. Hein. Mais ce dont beaucoup se souviennent encore aujourd'hui, c'est surtout de ce fameux générique devenu totalement culte, avec ses synthétiseurs puissants, son rythme nerveux, ses images spectaculaires. Ce générique symbolise parfaitement l'ambiance des séries américaines des années 80, une époque où la télévision faisait rêver avec des machines futuristes et surtout ses héros, des héros mystérieux. Écoutez ça, oh là là! Souvenir ce matin, plus de 40 ans après ce générique, reste immédiatement reconnaissable et continue de réveiller une immense nostalgie chez les fans de séries cultes.

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1: Charles Aznavour, comme annoncé, voici La Bohème, juste après Dave. Et pendant ce temps, moi, j'ai placé déjà mon vinyle sur notre tourne-disque. Le vinyle du jour, ça arrive dans un instant. Bonjour et bienvenue.

0: Et croyez-moi, à l'époque, on essayait de reprendre cette chanson, hein. Un petit peu de karaoké dans les années 80, 70, 80, c'était pas évident de faire la voix haute comme ça, là. Vanina. Ouais, c'était un peu compliqué, mais en tout cas, c'était une très très belle chanson qui nous a marqué, franchement. Allez, c'est 8h44 sur votre radio, presque 45. Allez, on va y aller pour notre vinyle du jour.
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0: Et ce matin, dans notre vinyle du jour, retour sur un 45 tours qui sent bon les grandes heures du disco. Ouais, cette pochette 45 tours de Belfast, de Boney M., sortie en 1977. Face à Belfast, une chanson au rythme entraînant, portée par l'énergie disco typique de l'époque, de Boney M. surtout. Et en face B, donc, on a la chanson Plantation Boy, face B. Un morceau moins connu, mais qui possède quand même cette belle ambiance soul, très caractéristique du gros code. Donc, on va découvrir ça ensemble ce matin. Donc, face A, d'abord Belfast, et ensuite, face B, donc, la chanson Plantation Boy, notre vinyle du jour.

Plantation Boy, la face B de cette pochette 45 tours de Bonnie M, intitulée Belfast, d'ailleurs, qu'on a écouté en face A tout à l'heure. Il faut dire, bien sûr, encore aujourd'hui, ce vinyle-là, je sais qu'il y a pas mal de collectionneurs de vinyles. Ce vinyle de Bonnie M reste d'ailleurs un joli petit souvenir, hein, surtout de cette époque où la musique... Bon, j'ai envie de dire qu'à l'époque, la musique se collectionnait, hein, autant qu'elle s'écoutait. Voilà, pour notre vinyle du jour ce matin. Alain Barrière pour la suite, tout en souhaitant joyeux anniversaire à Eliette Théodore, de la part de ses enfants, des petits-enfants, son gendre Alain. Ben voilà, il adore Alain Barrière, ce qu'il paraît. Ben voilà, c'est pour vous. C'est envoyé par Jim, notre ami Jim Vivien, qui nous écoute là ce matin. Et puis je dis bonjour à toute l'équipe. Stella de Baie du Tombeau qui nous écoute, qui souhaite une bonne fête de la Pentecôte à tous les chrétiens. À Jimmy, à Prisca, à Tiara, Claudia, Gilbert, Guillaume, Liam et Priscilla, la famille du côté de Peuf. Merci. 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

Somebody But You, ça c'était le slow de l'époque, hein, franchement. Là, tout le monde dansait, c'était, la piste était franchement remplie de couples. Allez, un petit quelle est c'est gars longtemps, voici le voix d'Alain Barpermal. À venir les infos de 9h, j'en profite pour dire bonjour à Jean-Pierre, si vous écoutez du côté de Perth en Australie, à Bernard, à Val, à tout le monde, merci d'être là.

Ah, joli petit moment de souvenir là, hein, la permale. Quel est tout le monde, on se rappelle de cette époque où on allait des pique-niques, hein, dans les bus pique-niques, comme ça, on sortait en famille avec les amis. Les voisins, les gens de la région, on faisait des petites sorties comme ça les dimanches. N, pas que bus pique-nique là, pas N. 2, 3, 4. Et là, tout le monde chantait quel est, et bien d'autres tubes encore. Enfin bref. Très très bon moment de souvenir ce matin. Allez, 8h59, quelques bandes annonces, les infos.

0: Ça me fait rappeler cela, c'est ça la magie de la radio et surtout de cette émission. Alors bonjour Elvis, courage à vous, merci. Je fais un coucou à mon fils Axel qui travaille en ce moment, un coucou à mon fils Stéphane de la part de Gilberte qui nous écoute du côté de Sainte-Croix. Bonjour également à toute l'équipe, bon anniversaire Marie-André Jolicoeur pour ses 60 ans, bienvenue dans la cour des grands. Je t'embrasse très très fort, envoyé par Marie-France de Cœur-Pipe. Puis bonjour, une chanson, please, pour mon mari et pour moi-même. On fête nos 40 ans de rencontre demain. Oh là là, ça c'est un grand moment, Sybille. Bah, félicitations à vous et à votre époux, bien sûr, pour ce grand moment de 40 ans ensemble. Je souhaite une bonne fête de la Pentecôte à mes enfants. On a Eddie, Adèle, Nathan et sans oublier mes petits-enfants, Kélan, Kenaël et Clarissa, envoyé par Mamie Brunel. Ah oui, merci pour ce petit partage d'un Airwolf, oui, dans les années 80. Oui, je me rappelle à l'époque devant la télé avec Tipissache et Caca Pigeon. Ah ouais, c'est vrai, ça, Mouchoumi. Du côté de Beaubassin, ouais, ça fait vraiment revivre des grands moments. Et bonjour Marie-Ange et Eddy qui nous écoute. Merci à vous. Et puis un salut aussi. Bonjour Elvis, bonne journée. Coucou à mes loulous, Léa, Sacha, Sarah, Patrice, Lindsay, Priscille, Marie-Claude dans un salon de la part de Pamela. Et puis il y a Muriel de Rosine également qui fait pour son beau-frère Mario Clam qui fête son année aujourd'hui. De la part de Priscilla, de Laura, de Yannick, de Daniel Kessler et le petit Hayden. Du côté de Beaubassin, oui, bonjour. La prochaine, c'est pour mes enfants, mes petits-enfants, les arrière-petits-enfants, mon mari Clancy, toutes les amies de la part de Suzy qui nous écoute du côté de Chamonix. Ça fait plaisir de lire comme ça vos petits messages un dimanche matin, tout en sachant que vous nous écoutez. Ça nous touche énormément. Salut Elvis, comment va? Oui, ça va bien. Un petit coucou à Géraldine et sa tribu, à Guy et les enfants, à Jojo, à Vicky, à Sienna, à Joélie, à Nicolas. Merci encore notre poteau pour toutes ces belles chansons. Merci à toi, Nat, et à Pat aussi. Attends, celui jaloux. Allez, dans un instant, côté musique, on se prépare à mon petit Gilbert Bécaud, Nathalie. Je dédie à toutes les Nathalie qui nous écoutent ce matin. La place rouge, voilà.
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0: Ça arrive dans un instant. J'ai calé aussi un petit Suzy Quattro pour vous, un petit Shadows, Wonderful Land. Ça va vous faire un plaisir également. Pour tout de suite, voici Sacha Distel.

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Ouais, on a même qui chante là en ce moment à la maison. Ouais. N'est-ce pas, Pat? Surtout Nathalie, bah ouais. Gilbert Bécaud, bonjour, un petit coucou à ma copine Nathalie Brosier. Bon, tiens, encore une Nathalie. Ça a été envoyé par Elena Kirou qui nous écoute ce matin. Allez, le temps de se faire plaisir avec quelques notes de Wonderland, Wonderful Land des Shadows. Et juste après, ce sera l'histoire d'une chanson. Je vous raconte l'histoire d'une chanson de Bob Dylan ce matin.

0: Ah, c'est beau, Wonderful Land, The Shadows, à l'instant.
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0: Voilà, ça me fait penser à notre ami Karl Brass, s'il nous écoute, qu'on salue bien sûr. Et à tous ces musiciens, ces guitaristes de l'époque qui reprenaient toutes ces belles chansons, tous ces bons morceaux, surtout des Shadows à l'époque. Alors ce matin, donc, nous sommes en ce 24 mai, le chanteur Bob Dylan, je vous ai parlé tout à l'heure, il fête son anniversaire, parce que 85 ans aujourd'hui, Bob Dylan, et parmi ces chansons qui ont marqué à jamais, j'ai envie de dire, l'histoire de la musique, impossible de ne pas évoquer Blowing in the Wind.
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0: Lorsqu'il écrit cette chanson en 1962, Bob Dylan n'a qu'une vingtaine d'années. À l'époque, les États-Unis traversent de profondes tensions, lutte pour les droits civiques, ségrégation raciale, peur de la guerre. Toute une génération cherche des réponses et c'est dans ce contexte que naît Blowing in the Wind. Avec une guitare, un harmonica et des paroles d'une simplicité bouleversante, Dylan pose une série de questions devenues franchement universelles. La force de la chanson réside justement dans cette simplicité. Bob Dylan ne donne jamais de réponses précises. Il répète seulement la chanson « The answer is blowing in the wind ». Autrement dit, les réponses existent peut-être déjà autour de nous, insaisissables comme le vent, encore faut-il vouloir les entendre. Très vite, la chanson devient un hymne du mouvement pour les droits civiques aux États-Unis. Elle est reprise d'ailleurs dans les manifestations, les rassemblements étudiants et des concerts engagés. À 85 ans aujourd'hui, Bob Dylan demeure l'un des plus grands poètes de la musique moderne et « Blowing in the wind » continue de nous rappeler que certaines chansons ne vieillissent jamais.

écouter l'harmonica et la guitare. Bob Dylan, Blowing in the Wind, qui fête aujourd'hui ses 85 ans. Bonjour à Bernard, qui prend son petit café là, il nous écoute, Bernard Floodépine. Bonjour à Dominique, salut Dom. Oui, qui peut faire le ménage, qui peut faire l'ouvrage, il écoute la radio. Ben, voilà, on vous accompagne comme ça, chaque dimanche matin, avec surtout le plein de souvenirs. Frédéric François, nous sommes dans les années 70 avec Mary Ann, et juste après, Smokey.

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Smokey, If You Think You Know How to Love Me, sorti en 1975, d'ailleurs, qui reste l'un des plus grands classiques du soft rock des années 70, avec ce groupe, avec cette voix surtout, la voix et la guitare, la voix de Chris Norman, voilà, un morceau qui parle d'amour, évidemment. Et ce matin, on a aussi une pensée pour la chanteuse Véronique Sanson, qu'on connaît avec pas mal de titres. Elle est très, très, très souffrante. Elle est malade en ce moment. Elle a dû même renvoyer pas mal de concerts prévus là, dans les jours qui arrivent. Donc, elle est malade. Voilà, d'après les nouvelles qu'on a reçues de Véronique Sanson. Elle est souffrante en ce moment. Grosse pensée pour elle et surtout du courage. Véronique Sanson. Voilà, grosse pensée donc, et surtout on souhaite un très très bon rétablissement rapide à cette chanteuse, franchement, Véronique Sanson, qu'on ne présente plus. Sheila, qui va faire plaisir à Cynthia du côté de l'Australie, voici Écoute ce disque, et puis Clarelle Betsy, ce fameux Amélie, c'est votre radio. Écoute.

Le regretté Clara Helvetzi à l'instant. Amélie, Roulu Ecclésias. Vicky Landros arrive aussi pour la suite. Ah, on est bien avec toutes ces belles chansons. J'espère que vous passez une belle matinée à l'écoute de votre émission, vos plus belles années sur RMA.

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1: À 10h20, je vous donne lecture de quelques avis de décès. Le décès de M. Surendra Abhikari, aussi connu sous le nom de Ajay, âgé de 47 ans. Le convoi sortira de sa résidence à Errosley, la Plaine des Papayes, ce dimanche matin à 10h30 pour se rendre à l'incinérateur de Plaine des Papayes. Le décès de M. Johnson Chaurimoutou, aussi connu sous le nom de Balou, âgé de 24 ans. Le convoi sortira de sa résidence, au bloc B4, Tiracalé, la cité bassin 4 bornes, ce dimanche à 10h30, pour se rendre à l'église Notre-Dame du Rosaire à 4 bornes et de là au cimetière Saint-Jean. Décès de M. Christian Mario Lafolle, aussi connu sous le nom de Mario, âgé de 63 ans. Le convoi sortira de son domicile au bloc B25 à Cité Joachim à Forest Side ce dimanche à 11h30 pour se rendre à l'église Sainte-Thérèse à Cuapip et de là au cimetière de Bigara. Décès de M. Jacques Désiré Mourat, aussi connu sous le nom de Tijac, âgé de 61 ans. Le convoi sortira de son domicile à Les Brillants à Vacois ce dimanche à 12h30 pour se rendre à l'église Notre-Dame de la Visitation à Vacois et de là au cimetière de Phoenix. Décès de Madame Rosemée Sutrougen, née Adélaïde, aussi connue sous le nom de Rosemée, âgée de 87 ans. Le convoi sortira chez sa fille, Marie-Michel Medjé Sutrougen, à Cité Agathe à Montagne-Blanche, ce dimanche après-midi à 14h, pour se rendre à l'église Saint-Léon, à quartier militaire, et de là au cimetière Saint-Martin à Montroche. Décès de Monsieur Didier Arnold Nicolas, aussi connu sous le nom de Nicolas, ex-habitant à l'allée Goéland à Morcel-Monsoine à Péribert, âgé de 46 ans. Le convoi sortira de la chapelle ardente des Liensons à la route royale à Beaubassin ce dimanche à 14h30 pour se rendre au cimetière de Poudre d'Or Village. Et le décès de Monsieur Alain Michel Maxime Sem Tsuen Lung, aussi connu sous le nom de Alain, ex-habitant la rue Émile Boucher à Port-Louis, âgé de 91 ans. Le convoi sortira de la chapelle ardente d'Iliensons à la route royale à Beaubassin. La date et l'heure des obsèques seront communiquées ultérieurement. À toutes ces familles endeuillées, la MBC présente ses sincères condoléances. Et

0: Vicky Lombros, après toi, 9h47. Allez, quelques rendez-vous télé d'abord ce soir. À la télé, pour y suivre, bien sûr, Chef on Fire, l'émission à suivre donc sur MBC1 à 20h15, donc programme culinaire, très très intéressant à suivre donc ce soir. Sinon, sur MBC1, toujours à 20h45, le film français Amour et Amnésie, avec Adam Sandler, Drew Barrymore, un film sorti en 2004, réalisé par Peter Segal, oui. Et puis il y a aussi un autre film à suivre à 21h45, un film en anglais sur MBC5, Knowing, avec Nicolas Cage comme acteur principal. Il y a aussi Chandler Canterbury, un film sorti en 2009, produit par Alex Proyas. Sinon, ben, les amateurs de foot, rideau sur la Premier League ce soir. Donc vous aurez l'occasion de suivre le match Brighton-Manchester United, donc en direct à partir de 19h, 18h55, prise d'antenne, sur MBC Sport, la chaîne sportive numéro 11. Voilà, MBC Sports 11. Bah, sinon, côté radio, bah, deux rendez-vous là ce matin avant midi, à ne pas rater. Donc tout à l'heure, d'abord, vous le savez, ou encore cette émission, ce rendez-vous avec notre ami Reza pour Tempête dans une tasse de thé. Il reçoit une invitée ce matin.
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0: Ah ouais, c'est dans quelques petites minutes là, hein, donc restez bien branchés sur votre radio bien sûr. Et puis un autre rendez-vous juste après. Et là pour les amateurs de musique classique, et je sais que vous êtes nombreux à attendre ce moment. Chaque dimanche, 11h midi, pour ce rendez-vous au royaume de la musique.
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1: Et ce matin, Kenneth Babaji reçoit deux invités, alors là, de marque, les amis. Alors d'abord, donc, évidemment, deux invités en studio, la grande musicienne Nawal qui nous vient des Comores, ainsi que l'artiste mauricienne Shahin Shazia Mohamed. Voilà donc deux invités qui vont parler, qui vont donc répondre aux questions de Kenneth Babaji et surtout qui vont proposer un petit peu leur idée, leur playlist, comme on dit entre guillemets, un peu très très donc classique ce matin. Ne ratez pas ce rendez-vous donc avec Kenneth Babaji, bien sûr, donc tout à l'heure à partir de 11h au Royaume de la Musique, juste après Tempête dans une tasse de thé. 10h-10, on a le temps, allez, encore quelques petites minutes pour se faire plaisir. Abba ! Ça, c'est la chanson que tout le monde aime bien danser, ça, dans les balles, hein, n'est-ce pas ? Allez, I do, I do, I do.

Et voilà mes amis, c'est ici que moi je vais vous dire bye bye. J'étais ravi d'être des vôtres depuis 7h ce matin. J'espère qu'on a passé quand même 3 heures de bonheur, de bons moments avec toutes ces belles chansons. Merci encore à tous pour vos messages sur notre plateforme WhatsApp. Merci pour votre fidélité. Vous nous écoutez où que vous soyez. 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Allez, bon dimanche à venir, donc Tempête dans une tasse de thé avec Reza et puis Kenneth Babaji pour bien sûr son émission qu'on suit évidemment, donc à partir de 11h, Royaume de la Musique, au Royaume de la Musique. Oui, s'il y a des mots, Michel Sardou, 10 ans plus tôt et juste après de Plateuse pour clôturer. Bon dimanche les amis, à demain 16h-18h pour l'Afternoon Ride.

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1: Il est à 10h. Le bonjour à vous, chers auditeurs et auditrices. On se retrouve, comme chaque dimanche, pour notre émission Nous Îles, Nous Diaspora. Eh bien, je vous souhaite un bon dimanche, déjà, et surtout, une bonne fête de la Pentecôte. On commence notre émission comme d'habitude avec notre page de la Bible présentée par Monsieur Gilles.

2, les versets 1 à 11. Quand le jour de la Pentecôte arrive, les croyants sont réunis tous ensemble au même endroit. Tout à coup, un bruit vient du ciel. C'est comme le souffle d'un violent coup de vent. Le bruit remplit toute la maison où ils sont assis. Alors, ils voient apparaître des langues, comme des langues de feu. Elles se séparent et se posent sur chacun d'eux. Tous sont remplis de l'Esprit Saint et ils se mettent à parler d'autres langues. C'est l'Esprit qui leur donne de faire cela. À Jérusalem, il y a des Juifs venus de tous les pays du monde. Ce sont des gens fidèles à Dieu. Quand ils entendent ce bruit, ils se rassemblent en foule. Ils sont profondément surpris parce que chacun entend les croyants parler dans sa langue. Ils sont très étonnés et pleins d'admiration et ils disent « Tous ces gens qui parlent sont bien des Galiléens. Alors comment chacun de nous peut-il les entendre parler dans la langue de ses parents ? Nous venons de pays des Parthes, de Médie, d'Élam, de Mésopotamie, de Judée et de Cappadoce, du Pont et de la province d'Asie, de Phrygie, de Pamphylie. Nous venons aussi d'Égypte, de la partie de la Libye qui est près de la Syrie et de Rome, de Crète et d'Arabie. Parmi nous, certains sont juifs et d'autres aussi obéissent à la loi de Moïse. Et pourtant, chacun de nous les entend annoncer dans sa langue les grandes choses que Dieu a faites. »

Monsieur Jean-Claude Guyanada avec chercher avec toi un mari. Chanson qui nous amène à 10h passées de 8 minutes. Votre émission Nous Îles, Nous Diaspora, réservée surtout à vos appels et vos messages sur le 52 51 72 69 et vos appels sur le 402 80 90. Je vous rappelle cette émission là, elle est surtout réservée pour nos camarades de la diaspora, oui, ban camarades qui restent à l'extérieur et qui bien sûr envie passe à travers la radio pour faire un petit coucou à toute la famille ici à l'île Maurice. Bien sûr, moi connais qui il est un petit peu difficile pour téléphoner depuis là-bas, donc nous il a un numéro pour toute à vous toute ban message l'or 52 51 62 69, mais aussi pas que, mais aussi pour nos camarades mauriciens, oui, zot aussi zot invité pour venir avoir zot message ou même et téléphone nous à l'or 402 80 90. Pour faire un petit coucou à la famille qui est à l'extérieur, oui, réservé surtout pour ça. Donc, si nous sommes de la famille en France ou sinon en Europe, allez, on va dire en Europe, au Canada, en Australie, à l'île de la Réunion, même à l'île Rodrigue, parce qu'il nous pas trop autres, nous connaît qu'il y a beaucoup camarades Rodriguez qui à l'île Maurice et qui autres familles loin à l'île Rodrigue une fois par an ou même une fois chaque 2 ans

0: qui gagne les temps trouve famille. Donc, sa émission-là est réservée surtout pour ça. Mais tout d'abord, comme chaque dimanche, nous proposons nos émissions sur les chemins de la prière.
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1: Sur les chemins de la prière, une émission du diocèse de Port-Louis. À mes auditeurs, je suis heureuse de vous retrouver en ce dimanche 24 mai 2026. Nous fêtons aujourd'hui la Pentecôte dans l'année liturgique A. La fête de la Pentecôte marque la fin du temps pascal, mais c'est également l'aboutissement de tout ce cycle pascal. Avec vous aujourd'hui, Nathalie Allette et Alain Juste à la régie.

Pour ce dimanche, nous lirons un passage du livre des Actes des Apôtres, puis le psaume 103, un passage de la première lettre de saint Paul aux habitants de Corinthe, et enfin un extrait de l'évangile de saint Jean. Et je vous partagerai un éclairage sur ces textes qui viennent nourrir notre intelligence et surtout notre cœur. Commençons d'abord par nous rendre disponibles à ce que nous allons entendre. Faisons taire en nous nos bruits de fond, tout ce qui peut venir paralyser ou parasiter notre écoute, et mettons-nous en situation d'accueillir.

Du livre des Actes des Apôtres, au chapitre 2, les versets 1 à 11. Quand arriva la Pentecôte, le 50e jour après Pâques, ils se trouvaient réunis tous ensemble. Soudain, il vint du ciel un bruit pareil à celui d'un violent coup de vent. Toute la maison où ils se tenaient en fut remplie. Ils virent apparaître comme une sorte de feu qui se partageait en langues et qui se posa sur chacun d'eux. Alors, ils furent tous remplis de l'Esprit-Saint. Ils se mirent à parler en d'autres langues, et chacun s'exprimait selon le don de l'Esprit. Or, il y avait, séjournant à Jérusalem, des Juifs fervents, issus de toutes les nations qui sont sous le ciel. Lorsque les gens entendirent le bruit, ils se rassemblèrent en foule. Ils étaient dans la stupéfaction, parce que chacun d'eux les entendait parler sa propre langue. Déconcertés, émerveillés, ils disaient « Ces hommes qui parlent, ne sont-ils pas tous des Galiléens ? Comment se fait-il que chacun de nous les entende dans sa langue maternelle ? Parthes, Mèdes et Élamites, habitants de la Mésopotamie, de la Judée et de la Cappadoce, des bords de la mer Noire, de la province d'Asie, de la Phrygie, de la Pamphylie, de l'Égypte et de la Libye proche de Cyrène, Romains résidant ici, Juifs de naissance et convertis, Crétois et Arabes, tous, nous les entendons proclamer dans nos langues les merveilles de Dieu. »

Voyons à présent le psaume 103. Ô Seigneur, envoie ton esprit qui renouvelle la face de la terre. Bénis le Seigneur, ô mon âme. Seigneur, mon Dieu, tu es si grand. Quelle profusion dans tes œuvres, Seigneur. La terre s'emplit de tes biens. Tu reprends leur souffle, ils expirent et retournent à leur poussière. Tu envoies ton souffle, ils sont créés. Tu renouvelles la face de la terre. Gloire au Seigneur à tout jamais. Que Dieu se réjouisse en ses œuvres. Je veux chanter au Seigneur tant que je vis. Je veux jouer pour mon Dieu tant que je dure. De la première lettre de saint Paul, apôtre, aux habitants de Corinthe. Le chapitre 12, les versets 3b à 7 et ensuite 12 à 13. Frères, sans le Saint-Esprit, personne n'est capable de dire « Jésus est le Seigneur ». Les dons de la grâce sont variés, mais c'est toujours le même Esprit. Les fonctions dans l'Église sont variées, mais c'est toujours le même Seigneur. Les activités sont variées, mais c'est partout le même Dieu qui agit en tous. Chacun reçoit le don de manifester l'Esprit en vue du bien de tous. Prenons une

Pas raison. Notre corps forme un tout. Il a pourtant plusieurs membres. Et tous les membres, malgré leur nombre, ne forment qu'un seul corps. Il en est ainsi pour le Christ. Tous, juifs ou païens, esclaves ou hommes libres, nous avons été baptisés dans l'unique esprit pour former un seul corps. Tous, par l'unique esprit, nous avons été désaltérés.

De l'évangile de Jésus-Christ selon saint Jean, au chapitre 20, les versets 19 à 23. C'était après la mort de Jésus, le soir du premier jour de la semaine. Les disciples avaient verrouillé les portes du lieu où ils étaient, car ils avaient peur des Juifs. Jésus vint, et il était là, au milieu d'eux. Il leur dit « La paix soit avec vous ». Après cette parole, il leur montra ses mains et son côté. Les disciples furent remplis de joie en voyant le Seigneur. Jésus leur dit de nouveau « La paix soit avec vous ». De même que le Père m'a envoyé, moi aussi je vous envoie. Ayant ainsi parlé, il répandit sur eux son souffle et il leur dit « Recevez l'Esprit Saint. Tout homme à qui vous remettrez ses péchés, ils lui seront remis. Tout homme à qui vous maintiendrez ses péchés, ils lui seront maintenus. »

qu'est-ce que ces textes peuvent nous dire aujourd'hui? Est-ce que ce n'est pas une belle histoire arrivée il y a quelques milliers d'années et qui, pour nous, ressemble à une légende? Comment peuvent-ils venir rejoindre notre quotidien? Allons le découvrir ensemble. Et pour cela, je voudrais me reposer sur un texte d'homélie qui a déjà été réalisé par l'abbé Blaise Djoumessi, qui est formateur au petit séminaire Saint-Michel de Melon au Cameroun, dans le diocèse de Kongsabay. Alors, voilà ce que nous dit ce prêtre. Bien-aimé de Dieu, loué soit Jésus-Christ. En ce jour où la très sainte Église, notre Mère, célèbre la Pentecôte, c'est-à-dire la descente de l'Esprit-Saint, le 50e jour après Pâques sur les apôtres, et sur tout le groupe enfermé au Cénacle, nous pouvons axer notre méditation autour du thème suivant. Se laisser guider par l'Esprit qui nous pousse à la mission. Annoncer la paix, la joie, le pardon et le salut. Quand j'ai fait mes recherches pour ce commentaire de ce dimanche, je vous avoue que je suis restée bloquée là même sur cette phrase-là en me disant « C'est exactement ce dont nous avons besoin aujourd'hui. Nous avons besoin

d'annoncer la paix, la joie, le pardon et le salut à tous les hommes. Poursuivons ce que nous dit l'abbé Blaise. En effet, annoncé depuis l'Ancien Testament, promis par le Seigneur à diverses reprises et plus explicitement à l'heure où il passait de ce monde à son Père, l'Esprit qui descend sur les apôtres et sur ceux avec qui ils se trouvaient au Cénacle est un Esprit qui invite à la mission. C'est le don par excellence du Christ ressuscité à ses apôtres. De la situation d'enfermés dans laquelle ils étaient, après avoir reçu le don du Paraclet promis, les voilà désormais envoyés. Ils réalisent, sous l'action de l'Esprit-Saint, que leur mission est pour le monde, qu'ils sont envoyés dans le monde. Cet Esprit pousse les apôtres et les disciples de Jésus à sortir des portes verrouillées, signe de la peur, pour aller annoncer contre vents et marées la paix que le ressuscité apporte, la joie de savoir que le Christ est vivant, le pardon des péchés que Dieu offre gratuitement à l'humanité. Tout ceci ne peut qu'apporter le salut acquis aux hommes par la mort et la résurrection du Christ. Frères et sœurs bien-aimés, célébrer la Pentecôte, ce n'est pas célébrer un événement passé. C'est prendre conscience que l'Esprit de Dieu est toujours à l'œuvre dans le monde et en chaque croyant. Chacun de nous, selon son statut dans l'Église, est appelé à se laisser guider par l'Esprit-Saint, qui est l'âme de la mission, comme le soulignait le pape François. Sans Esprit-Saint, aucune mission véritable n'est possible. Sans l'Esprit-Saint, nous sommes des êtres apeurés. L'Esprit-Saint reste pour beaucoup l'inconnu. Nous prions Dieu le Père, nous prions Dieu le Fils, nous prions avec la Vierge Marie. Mais peu sont ceux qui prennent le temps pour invoquer l'Esprit-Saint qui nous accompagne pourtant au quotidien dans l'exercice de notre mission chrétienne. Tous, nous sommes, grâce à l'Esprit que nous avons reçu le jour de notre baptême, des missionnaires. Ce n'est pas une tâche réservée aux ministres ordonnés ou aux apôtres. Tous les chrétiens y sont conviés. Vous, comme moi. C'est pourquoi dans la deuxième lecture, Paul insiste sur l'action de l'Esprit-Saint en chaque croyant. Il établit le rapport entre unité et diversité. L'Esprit-Saint est alors source d'unité malgré la diversité. Diversité des fonctions et des activités, d'où l'image du corps avec ses différents membres. Comme c'est un appel à nous, vivant à l'île Maurice, petit pays multiculturel, multidimensionnel. La diversité peut être source d'unité. Fils et filles de Dieu, nous devons apprendre à écouter l'Esprit-Saint souffler dans nos vies. Seul l'Esprit peut déverrouiller les portes de nos cœurs qui, quelquefois, refusent de s'ouvrir à la paix, à la joie, au pardon reçu et donné. Laissons le feu du Cénacle brûler nos cœurs en faisant de nous des personnes nouvelles. Laissons le feu de l'Esprit-Saint nous ouvrir aux portes de la miséricorde divine. Laissons le feu de l'Esprit-Saint nous faire sortir de nos peurs pour nous conduire jusqu'aux périphéries pour annoncer la paix, la joie, le pardon de Dieu. Demandons au Seigneur de nous envoyer l'Esprit aux sept dons. Le don de la crainte, qui nous fasse pleurer le reste de notre vie les péchés que nous avons commis, en évitant désormais tout ce qui déplaît à Dieu. Le don de piété à l'égard du Père Céleste, d'une tendre confiance et d'un filial amour. Qu'il nous fasse trouver, par sa douce onction, le joug du Seigneur léger et suave. Le don de science, qui nous élève vers Dieu par le moyen des créatures et nous apprenne l'art difficile d'en user. Le don de science, qui nous élève vers Dieu par le moyen des créatures et nous apprend l'art difficile d'en user ou de nous en abstenir selon qu'elles nous conduisent à nos fins dernières ou qu'elles nous en détournent. Le don de la force, qui nous rend capables de vaincre toutes les tentations du démon, d'accomplir toujours parfaitement nos devoirs et de souffrir généreusement toutes les tribulations de cette vie. Le don de conseil, qui nous fasse choisir constamment les moyens les mieux appropriés à nos fins dernières et nous fasse discerner, dans les occasions difficiles, ce qu'il faut faire pour plaire à Dieu. Le don d'intelligence, qui nous découvre la splendeur des vérités et des mystères de notre sainte religion. Le don de sagesse, enfin,
qui nous fasse connaître

Connaître le vrai bonheur, porter sur toute chose un jugement saint, goûter Dieu et sa très sainte volonté en tout. C'était un commentaire de l'abbé Blaise Djoumessi, formateur au petit séminaire de Saint-Michel de Melon, au Cameroun, dans le diocèse de Kongsaba. Merci Père Blaise pour ces belles paroles qui viennent éclairer ces textes de la Pentecôte.

À présent, amis auditeurs, je voudrais prier avec vous, invoquer l'Esprit Saint au travers de cette très belle prière qu'on appelle le Veni Creator Spiritus, un très bel hymne composé

au 9e siècle en latin, que je ne vais pas vous dire en latin, que je vais vous dire en français, pour que nous puissions tous goûter ces paroles qui sont très belles. Viens, Esprit Créateur, visite l'âme de tes fidèles, emplis de la grâce d'en haut les cœurs que tu as créés. Toi qu'on nomme le conseiller, don du Dieu très haut, source vive, feu, charité, invisible consécration. Tu es l'Esprit aux sept dons, le doigt de la main du Père, l'Esprit de vérité promis par le Père. C'est toi qui inspires nos paroles. Allume en nous ta lumière, emplis d'amour nos cœurs, affermis toujours de ta force la faiblesse de notre corps. Repousse l'ennemi loin de nous, donne-nous ta paix sans retard, pour que sous ta conduite et ton conseil, nous évitions tout mal et toute erreur. Fais-nous connaître le Père, révèle-nous le Fils, et toi, leur commun esprit, fais-nous toujours croire en toi. Gloire soit à Dieu le Père, au Fils ressuscité des morts, à l'Esprit Saint Consolateur, maintenant et dans tous les siècles. Amen. Marquons-nous à présent du signe de notre foi et de notre espérance au nom du Père et du Fils et du Saint-Esprit. Amen. Amis auditeurs, nous voici arrivés à la fin de cette émission. C'était Sur les chemins de la prière, avec Nathalie Allette et Alain Juste à la régie. Nous nous retrouvons semaine prochaine avec une autre animatrice. D'ici là, je vous souhaite une belle fête de Pentecôte, une bonne semaine. Que le Seigneur, Esprit Saint, vous bénisse, qu'il bénisse vos familles et votre travail.

Il est 10h passé de 46 minutes. Et bien, commence nos dimanches avec un tel commencement. En tout cas, ben, l'Isis, super quoi. Débute un dimanche avec, bien sûr, nos rubriques. Excusez-moi, nous rubrique page de la Bible et pour ensuite permettre-nous ben, suivre sur les chemins de la prière et continuer avec Hélène Segarra avec Ave Maria Païen, un dimanche qui commence bien. Un bon dimanche de la Pentecôte à vous, chers auditeurs et auditrices. Débute maintenant notre émission Nous Îles, Nous Diaspora, consacrée sur toi, Zot Ban Appel, lour 402-80-90 et que, bien sûr, Zot Ban Message, lour 52-51-72-69. Et mon rappel Zot qui l'émission l'y consacrée surtout à nos ban camarades de la diaspora, bien sûr, à nos ban camarades de l'île Maurice aussi, mais qui n'a rien petit message pour la diaspora, si Zot est nassé, cousin, cousine, camarade, voisin, voisine, qui de l'autre côté et qui se t'envie, passe ni le bonjour, dit à Dimoun là qui voilà, mot pense-toi aujourd'hui, et ben c'est le moment.

Et oui, c'est le moment de faire comme Nicole Yvon, par exemple. Nicole Yvon qui a envoyé un petit message ce matin pour dire nous coucou. Je demande la chanson Où vont mourir les bateaux de Gyro pour ma sœur Fidou de Melbourne de la part de Nicole Yvon de Fic en Flac. Merci, bonne journée. Eh bien, merci, bonne journée à vous aussi. Fidou de Melbourne qui habitait bien sûr avec nous un petit message, lui aussi. Et souvent pour ce CR, et ben voilà, le lien est fait. Merci beaucoup d'être là. Et nous prend l'avion, on va faire un petit détour. On va faire un petit détour en Allemagne pour aller joindre nous des camarades. Amis, la famille, Marie-France et son mari Dietrich du côté de l'Allemagne, bonjour, bon dimanche à vous et votre famille, bonne fête à tous les amis de la radio, bonne fête à la famille de résidence Barclay, Chebel, Richelieu, Bambou, sans oublier les amis en Allemagne, la France, Bermude, merci beaucoup Marie-France et Dietrich. Eh bien, merci à vous! Nous envoyons tout plein de gros bisous et nous rappelons qu'ici, eh bien, l'hiver commence à faire l'entrée.

0: sont maudits. Pour l'instant, les pémordes, comme je dis, rien ne va pénalé dans Tibaba, comme je dis. Pour l'instant, ce les dents pas encore poussé, mais nous connaissons qui dans les semaines à venir, mané dans là pour pousser, les pémordes nous bien s'affraisser là. Mais nous connaissons qu'il y en a beaucoup parmi nous qui comptent s'affraisser là, moi parmi d'ailleurs. Allez, nous prenons le premier appel, alors 402-90. Nala, Tchekenkou, qui s'en a qui parle là? Allô, oui, bonjour!
1: Bonjour, monsieur Clovis!
0: Bonjour, Marie-Noël, du côté de Baie du Tombeau, qui manière?
1: Bien, merci, bonne fête de la Pentecôte, où est la famille?
0: Merci, bonne fête de la Pentecôte à vous aussi et à la famille, bien sûr!
1: Merci beaucoup!
0: Allô, tu vas faire un tileto, Saint-Malo?
1: Yeah.
0: Ah oui,
1: bien
0: sûr.
1: La messe 4h30, bien sûr, comme d'habitude.
0: Mm-hmm.
1: Vendredi, mon père Laval.
0: Ah.
1: Dimanche à la maison, mon écoute, monsieur Clovis.
0: Ah, super, merci beaucoup.
1: Et puis, finale, monsieur Clovis, c'est fini.
0: Ah, guetté. Nous la même. Oui, oui, oui.
1: C'est même
0: oui.
1: Qui met nous dans la joie.
0: Pena, ça veut dire.
1: Si pena, zot la pena, non, yé.
0: Oh, oui, oui, oui, oui, oui. Ça veut dire, Elvis, c'est allé.
1: Oui.
0: Clovis, c'est fini.
1: Monsieur Clovis.
0: Ah ben, Presley qui pouvait venir t'aller là.
1: T'aller, monsieur Presley, pour venir.
0: Et là, Elvis Presley.
1: Oui, Elvis Presley. Voilà, Elvis Presley.
0: Voilà.
1: Monsieur Omar.
0: Ah. Alors.
1: Et pour ça, monsieur Clovis pourrait retourner tellement les contents, non?
0: T'aller, nous contents, sa famille.
1: Madame, M. Clovis, aujourd'hui, dimanche. C'est la travail, moi, mon content, mon balotité auditrice, avec mon équerre.
0: Ah, bien sûr, bien sûr. Alors,
1: bon Dieu béni ou monsieur Clovis.
0: Merci, bon Dieu béni ou ici, bon béni la famille, béni tout bandi moun qui à l'écoute.
1: Tout bandi moun, voilà.
0: Voilà, oui, aujourd'hui fête de la Pentecôte, même bandi qui pas écouté. Alors, moi j'ai aujourd'hui la Pentecôte, même si qui pas écouté tout, bon Dieu béni je tout.
1: Béni je voilà. Voilà. Il y a des airs pour dor aussi là.
0: Ah ben sûr, des airs, ça veut dire beaucoup de monde pour derrière Plaza là, derrière Plaza dans
1: derrière Plaza, voilà.
0: Oui, parce qu'ils ont dit pour une grande fête de la Pentecôte.
1: Une grande, oui.
0: Et nous pense surtout à ban camarade, oui, ban jeune hein, ban très très jeune, ban petit net, ban c'est qui est là, nous dire vers le la trentaine, quarantaine, voilà. Il y en a même cinquantaine, il y en a même 80
1: oui.
0: Qui peut faire première communion aujourd'hui.
1: Aujourd'hui, oui.
0: Oui. Donc, à tous ces jeunes qui peuvent recevoir aujourd'hui ce sacrement, eh bien, nous disons bravo. Nous disons bravo.
1: C'est un grand cadeau, bon Dieu.
0: Oui, c'est sûr et certain. Alors, oui. Un petit coucou pour la famille qui trouve à l'extérieur, Zodi.
1: Oui, un petit coucou pour Fifi, mon belle-sœur.
0: Oui.
1: En France.
0: Oui.
1: Et son mari Philippe.
0: Oui.
1: Et ses enfants.
0: Mm-hmm.
1: Et sans oublier pour Marie-France de l'Allemagne.
0: Oui.
1: Et sa famille.
0: Mm-hmm.
1: Et pour Mimi.
0: Oui.
1: Et également de l'Allemagne.
0: Oui.
1: Et ses camarades.
0: Mm-hmm.
1: Et sa famille aussi.
0: D'accord.
1: Et puis ça pour Linda. Pour Linda de La Réunion. Linda mm-hmm. Basse.
0: Oui.
1: Et sa famille.
0: Oui.
1: Et puis ça, monsieur Clovis, s'il vous plaît, si mon papa fait une bêtise au radio, là, mon papa passe un petit coucou pour mon petit enfant.
0: Allez, vite, un petit enfant.
1: Oui, Iskai qui tient 2 ans vendredi.
0: Ah, d'accord. Allez, right. Eh bien, on passe un gros doux.
1: Oui, c'est bon, maman, son papa Yann.
0: Mm-hmm.
1: Pour sa grand-mère Marina, son tonton Joël et Ricardo.
0: Mm-hmm.
1: Un petit coucou pour Solange de Saint-Croix, Liézera, et Marianne de Saint-Croix. Et pour tous mes amis, et Talène pour retourner à
0: l'école. Talène, nous gardons ça faire là pour Talène.
1: Oui,
0: d'accord.
1: Si tu peux quand mettre petit Jésus pour moi.
0: Petit
1: ça pour mon
0: Jésus.
1: Petit
0: pour qui s'en a bon. Qui sent ça?
1: Claude François.
0: Ciel, hein?
1: Oui.
0: Allez, right, nous mettons l'île dans nos playlists tout de suite.
1: Merci, monsieur Clovis.
0: Allez, merci à vous.
1: Bon
0: gros
1: dimanche.
0: Bisous, bon dimanche à vous.
1: Gros bisous. Dieu vous bénisse, mon enfant.
0: Merci.
1: Et bon appétit pour tout à l'heure.
0: Allez, merci beaucoup. Bon appétit à vous aussi. Bye bye.
1: Bye bye.
0: Ah, la joie sur cette radio, et c'est pas moi, non, la joie c'est pas moi qui l'emmène sur cette radio, la joie c'est vous, c'est pourquoi chaque dimanche je ne cesse de vous remercier pour cette joie apportée sur cette radio de lundi à lundi. 10h passées de 54 minutes, on va prendre notre appel tout de suite, alors 402-80-90, allô, oui, bonjour.
2: Allô?
0: Oui, bonjour.
2: Bonjour, monsieur Clovis, comment ça va?
0: Bien, merci, Kimani.

0: bien ou même?
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0: Ben oui.
1: Pour la grâce de Dieu.
0: Lilo Lapointe.
1: Bon, M. Clovis, pour que vous demandez de ta faire,
0: Oui.
1: si vous êtes capable, on va terminer, vous allez chegar à la case maman parce que le fait de demain puis arriver bientôt.
0: D'accord.
1: Nous mettons ben maman dans l'ambiance, on avance.
0: Allez, right.
1: Mettre la case maman.
0: Oui. Sinon,
1: Spécialement.
0: non, non,
1: Pardon?
0: Rosemary, bonne dédicace pour le matin. C'est surtout pour bonne camarade qui trouve à l'extérieur.
1: Oui.
0: T'as l'air nous pour
1: Oui,
0: jouer.
1: tout d'abord, enfin, on va parler la semaine prochaine, mon président Laline.
0: Allez, dis-moi.
1: Mon fait sa santé là pour toute bonne maman de l'île Maurice.
0: D'accord.
1: Vous amusez bien. Et aussi mon amour nièce Elisa Virapatrin du côté de la France.
0: Oui.
1: Pour mon petit-fils Cindy, mon son Navin, mes quatre enfants, Kimberly, Chania, Alicia, Isabella, Jerry du côté de Londres. Et tout mon camarade de Maurice qui peut écouter moi, me souhaite une
0: Mais
1: bonne journée.
0: mon croix ça compte qu'il y en a des là là. N'est plus la personne de Maurice. Vas-y, suis tout seul.
1: Non, mais tu peux aller là, mon père a guère.
0: Ah.
1: Banana, chose,
0: Oui,
1: Amérique.
0: non, non, la
1: Mais tu peux
0: préfère.
1: monter, mais dis non. Laisse-moi le cadavre dans Maurice.
0: Attends un coin maman. Attends un coin maman.
1: Non, mon point, c'est moi.
0: Ah
1: Je
0: ben
1: vais aller.
0: oui, bien
1: Vous connaissez
0: sûr.
1: avant mon mot, pour la grâce de Dieu, mon petit. Moi, je viens au Canada.
0: Ben
1: Même
0: pour
1: mon
0: aller.
1: point de pot en pot, moi, d'un tous, pour faire un petit de Maurice pour aller, elle a me retourné.
0: Ben où pour aller? Où pour aller?
1: Mon dernier mot, étant mon mari décédé. Dernier, mon ami, Italie. Marie de l'Italie. Et t'as voir de la rivière, là, où t'as un bateau viré, pointe devant. Bateau amoureux surtout.
0: Oui.
1: Bien joli, bien joli.
0: Ah, merci
1: Après,
0: beaucoup.
1: des autres choses, c'est une autre qualité, pas comme ici. Oui, où t'as un assisé, manger, au rebord, le dans d'autres chiens. Pas
0: Oui.
1: pour la guerre, pas pour non, hein. Tout, tout, tout,
0: Tout
1: tout.
0: du
1: Mou,
0: monde
1: bien admirable.
0: tranquille.
1: Bien, bien, bien. Bon. Enfin, moi qui tout.
0: Allez, merci
1: À la
0: beaucoup.
1: prochaine, bon, pas qu'on aime texte à message, mais va vous aller, il va faire non, hein. Ok?
0: Allez, vite, vite, vite, vite, vite,
1: Allez,
0: vite,
1: allez,
0: vite.
1: allez, mettez la caméra, t'as bien du temps.
0: Allez, d'accord. Merci
1: Allez,
0: beaucoup,
1: bye bye.
0: bye-bye. Ah, ben oui, nous contents, nous maris contents qui, non seulement je te fais une bonne dédicace, ben oui, c'est le moment pour raconter un petit peu comment ça a été ailleurs, raconte-nous un petit guide quand je t'ai voyagé, comment ça t'y était là-bas, pour ma camarade qui, ben, trouve là-bas, retrouve je dans cet endroit-là, parce qu'il me aussi qui, quand je tiens la France, ou même je tiens 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Merci beaucoup, Rosemée, du côté de Trangbor. En tout cas, si ici si, l'hiver commence à mourir doucement, doucement, tranquille, tranquille, mon pédia pas là. Mais c'est maintenant l'endroit l'infini commence à mourir avec les dents, hein. En tout cas, connais qui en Allemagne en ce moment, ben fini commence à faire chaud. C'est comme en été. Nos camarades Marie-France, il a envoyé un petit message pour dire nous qui en Allemagne en ce moment, eh ben commence à faire chaud. C'est comme en été. Eh ben, avez-vous un petit kit salé? Non, avez-vous un petit kit? Non, non, mon frère, il va les fraîcher seulement parce qu'il a besoin de désert dans sa boucounette. Nous prenons notre appel tout de suite, lourd 402 80, 90 à Louis. Bonjour.
2: Bonjour, Monsieur Clovis.
0: Bonjour, qui s'en a cause avec nous?
2: C'est Christina de Saint-Pierre.
0: Bonjour, Christina de Saint-Pierre.
2: C'est la troisième fois qu'il me cause avec vous, là.
0: Oui, bien
2: moi,
0: sûr.
2: Moi, je suis pour continuer, hein?
0: Moi aussi, allez pour continuer. Pour quelle raison, lui, pour arrêter?
2: Non, non, allez pour continuer, lui.
0: Saint-Pierre,
2: l'hiver. Je viens à l'espoir dans la vie, on
0: Oui,
2: prend?
0: C'est sûr.
2: Voilà.
0: Saint-Pierre, l'hiver, est maudé là-bas.
2: Ah ben oui,
0: fini comment
2: il fait beau
0: mode.
2: Là.
0: Ben,
2: il y a un petit fraîcheur, lui là. Hein?
0: Oui, ben l'hiver.
2: Malgré le manque de soleil, mais fraîcheur là, lui là.
0: Au plus content l'hiver ou bien l'été?
2: Enfin, tous les deux.
0: Ah.
2: Pas moi plus content, un que l'autre, non. Moi content tous les deux parce que nous besoin tous les deux.
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2: nous
0: bien
2: tous
0: sûr.
2: Les deux. Pas dire, moi plus content, non, non, non, non, nous besoin tous les deux. 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
0: Bien sûr.
2: Comprends? Et voilà. Bon, thème aujourd'hui, c'est quoi, s'il vous plaît?
0: C'est mon camarade qui trouve à l'extérieur, qui nous envie par ce petit coucou, surtout. Surtout mon camarade qui est à l'extérieur.
2: Ben, je vais commencer par mon garçon qui s'appelle Fred.
0: Et voilà.
2: Il est en Nouvelle-Zélande. Avec sa femme.
0: Oui.
2: Et puis, il me modifie qu'en France.

0: On s'appelle Marie-Hélène, avec son mari Daniel.
1: Oui.
0: Et puis, tous mes enfants, Lascor, au bon temps, ils parlent alliance. Ça.
1: Oui.
0: Je suis tout en France, du côté Haute-Savoie.
1: Ah, c'est beau là-bas.
0: Oui. Alors, moi, passe ça, mais ça va pour tout ça, pour la famille là. Et puis, pour mon ami La Réunion.
1: Oui.
0: Mon ami La Réunion, ben, moi, pas trop conjoint, non, mais je tiens beaucoup La Réunion, mon conjoint. Si vous vous dites non, il y en a beaucoup.
1: Oui.
0: Alors, moi, j'ai tout le monde camarade de La Réunion. Et voilà.
1: Merci.
0: Et puis ça, et pour écoutez un coup, là, moi, je retourne dans mon rue, si possible.
1: Vite.
0: Pour mon frère qui, le 21, a tué son anniversaire. Appelle Michel, il reste à Noyal.
1: Oui.
0: Et puis, mon garçon. Les garçons là.
1: Oui.
0: Motifie demain, le 25.
1: Ah, happy birthday to her.
0: Il y a 4 bonnes.
1: D'accord.
0: Oui. Alors, moi, je souhaite bon anniversaire. Et bonheur, prospérité, comment nous dire.
1: Oui.
0: Et toujours maman là pour vous. Et voilà.
1: Merci beaucoup. Ah, ben, gros bisous à vous.
0: Ah, ben,
1: bon dimanche de la Pentecôte. Et
0: merci à
1: nous
0: vous
1: un dimanche prochain.
0: De la Pentecôte,
1: hein. Merci beaucoup.
0: Allez, merci
1: gros
0: beaucoup,
1: bisous bye-bye. À vous. Bye-bye. Onze heures passées d'une minute. Dans l'écoute tout de suite, Jairo avec Où vont mourir les bateaux.

0: 11h passées de 5 minutes. Et là, on a fait un tilé tout lourd 52, 51, 72, 69. Bonjour, c'est Lucette de Pleine Magnon. Ça va? Ben ouais, superbement bien. J'espère que vous aussi, vous allez superbement bien. Je souhaite bon dimanche à ma nièce, ses trois enfants et son mari, Robert de l'Australie. Mes deux sœurs, Marie-Paul, Suzanne de France, sans oublier mes deux beaux-frères, Bernard et Daniel. Bon dimanche! Et si possible, de jouer la chanson « Mon cœur d'attache », s'il vous plaît, merci beaucoup. Eh bien, c'est moi qui vous remercie d'être là, Lucette. On fait le nécessaire, on met la chanson sur la playlist. Et tout de suite, un appel sur le 402 80 90. Allô, oui, bonjour.
1: Allô, oui, bonjour.
0: Bonjour. Marie-Aimée de Triolé. Vous vous rappelez bien là?
1: Oui.
0: Marie-Aimée qui manie.
1: Moi, moi bien, c'est moi là, mon pas Triolé.
0: Ah, écoute, oui, t'es. Ou Rosebelle. Moi, j'ai ou content. Tous les dimanches, moi, pas connais que tu gagnes courage, mais arrive à Rosebelle, après pour retourner la case, après peut-être pour épouser pas encore une coude dans le nord. Ben, bravo. Bravo à vous. Merci.
1: Non, mais parce que je suis content.
0: Ah, ben super, ouais, super.
1: Je suis content de promener.
0: Ah, ben au bizin promener, au bizin profiter surtout.
1: Profiter, oui, au bizin profiter.
0: Bien sûr. Marie-Aimée, dis-moi, on a une famille un petit peu pour, à l'extérieur.
1: Moi, j'ai une sœur, la France, elle s'appelle Pâquerette.
0: Bonjour, Pâquerette.
1: Moi, nièce Primrose, la France. Et puis, moi, l'autre nièce s'appelle Selena.
0: Oui.
1: Et puis, moi, mon neveu s'appelle Presley. Et puis, moi, mon cousine Angleterre.
0: Ah.
1: S'appelle Mireille.
0: D'accord.
1: Et puis, moi, l'autre cousine encore, Angleterre même, s'appelle Jocelyne. Oui. Oui, moi, je demande pour un anniversaire.
0: Vite.
1: Oui, pour l'anniversaire, pour mes sur l'anniversaire et pour moi, mon anniversaire.
0: Ah, joyeux anniversaire à vous! Happy birthday to you! Happy birthday to you! Happy birthday to you, Marie-Aimée! Happy birthday to you!
1: Merci!
0: Allez, ben nous mettons un petit joyeux anniversaire. Nous mettons un petit joyeux anniversaire pour tout à l'heure.
1: Oui.
0: Allez, d'accord. Qui sentait l'anniversaire, nous mettons tout.
1: Mais n'importe.
0: Marie-Josée ou bien un petit Alain Boyer, laquelle vous préférez?
1: Non, pas ça. Moi, pas fait qu'on son nom. Comment appeler ça? C'est qui sont Alain
0: Boyer.
1: Non, Maurice Alain.
0: Alain Ramanichem.
1: Oui.
0: Allez, right. Allez, nous redonner à Manissom, nous mettons pour vous aller.
1: Oui. Allez, merci.
0: Merci à vous. Gros bisous. Bye
1: allez,
0: bye.
1: Allez, gros bisous. Bye bye.
0: Ah, Marie-Aimée du côté de Triolé. Marie-Aimée, waouh. Les bisins tous les jours, lever, dire merci, bon Dieu, parce qu'il y en a la santé, il y en a courage, il y en a l'envie pour faire lui-même plaisir, voyager, aller un petit peu partout à travers l'île. Et bien, tout ce qui est surtout, c'est qu'il y en a courage, bien sûr, parce qu'il nous connaît, qu'il n'est pas évident des fois pour nous sortir quand même tout le temps, et qu'il nous connaît. Il y en a qui nous fait mal, il y en a les reins fait mal, ainsi de suite. Mais quand même, de temps en temps, nous bisins permettent-nous sortir. Tiens, Tchigit, Alguet, Tchigit, nous pays, vous autres. Merci beaucoup, Marie-Aimée. Petit Jésus de Claude François pour la suite de notre émission. Et juste après, ben nous checkons un coup. Si jamais nous avons un petit message au 52 51 60.

72 69 et que bien sûr, me rappelle Zot qui Zot capable téléphone nous lors 402 80 90 pour surtout Zot ban message pour la diaspora. Oui, réservé surtout pour la diaspora, mais bien sûr, nous connaît il y en a beaucoup qui ont envie quand même faire un petit coucou à la famille de l'île Maurice. Et ben me rappelle Zot qui t'allait à partir de 19h30 nous retrouvons-nous encore une fois et cette fois-ci c'est réservé surtout pour la famille de l'île Maurice, nous ban frères, c'est cousins, cousines, ma tante, tonton, la famille radio, la famille non radio, la famille télévision, tout à partir de 19h30. Mais là pour tout de suite, petit Jésus de Claude François.

Monsieur Claude François avec Petit Jésus. Chanson qui nous amène à 11h passées de 14 minutes. Et bien, nous profitez pour le faire un petit tout lourd 52 51 72 69. Je souhaite bonne fête de la Pentecôte à toi, Clou-Clou. Merci beaucoup à vous aussi et à toute l'équipe de la radio. Merci et aussi à toute ma famille, aussi à tous mes amis de Maurice. C'est Fidou qui est toujours à l'écoute de son émission préférée. Merci Clou-Clou, si c'est possible de passer la chanson « Mille colombes » de Mireille Mathieu. Mais avec plaisir. Fidou du côté de Melbourne qui recevoir un petit peu plus bonheur un message de ce CR. Oui, ce CR aussi il pense lit ce matin et d'ailleurs il demande la chanson Où vont mourir les bateaux de Jairo pour sa sœur Fidou.

Doux de Melbourne, c'est de la part de Nicole Yvon du côté de Fic en Flac. Voilà, message entre sœurs, alors qui entre The Den, un gros la méanette. Ben, je connais comment ça fait nous plaisir, capable de permettre un tel moment. Surtout, pas si ça fait nous plaisir, mais surtout, il y a un l'honneur pour nous. Vive ça ban un moment familial là ensemble avec zot nous dis zot zis and sales affaires. Merci beaucoup. La case maman de Jean-Claude Gaspard, nous auditrices qui n'a profité pour souhaiter une bonne fête à tout bana maman qui à l'île Maurice, mais aussi qui ailleurs, tout ça bana maman qui de l'autre côté, ou même bana maman qui ici, et surtout qui ben, peut-être des fois bana maman ici, d'autres enfants de l'autre côté là-bas, manque d'autres fours, et ben ça m'a aussi l'idée dédiée aussi pour eux. Nous avons aussi une maman qui est de l'autre côté là-bas et qui a des enfants ici. Et bien ça aussi, ben, ça réservé pour eux aussi. Et bien sûr, tout bonne maman qui l'a, bien sûr. Jean-Claude Gaspard pour la suite de notre émission avec la case maman.

direction l'Angleterre cette fois-ci. Et oui, sur le 52 51 72 69, bonjour à vous en studio. Je suis de Liverpool, UK. Pouvez-vous jouer la maison où j'ai grandi par Françoise Hardy pour mon frère Henri, sa femme Suzette et leur fille Anouchka de la cité Villemain, quartier militaire, et pour ma copine Ginny de Vaquois. Merci à vous et bonne fin de journée. Merci beaucoup. Sauf qu'il a personne pour dire nous qui s'en aille. Retracé, ben oui, c'est Daniel du côté de UK. Coucou à vous, Daniel.

Bonjour, je demande bravo, tu as gagné de Mireille et Mathieu pour ma nièce Lucinda de Plaine-Magnon qui fête son anniversaire demain sans oublier Lucinda.

Bonjour Clovis, bonjour mon Clovis, merci, bonjour à vous aussi, ça va, bon dimanche, excellente journée, passe une dédicace pour ma nièce Annabelle de l'Angleterre, ma cousine Mireille et de l'Australie et toute la famille Lebon, sans oublier Marie-France et Dietrich du côté de l'Allemagne et tous mes amis de la radio, Désiré, François et Sandra Mayotte, voisins, voisines, bisous, c'est Charlie du côté de Beaubassin, gros bisous à vous Chalet. Coucou, ça va? Ben ouais, superbement bien. Moi c'est Micheline, bon dimanche, bon courage à toi, à l'équipe, à M. S'il te plaît de jouer la chanson Talking Love de Engelbert Humperdinck pour mon chéri Régis, pour Arlette de chez Belle, Yvette de Monseigneur... De Monseigneur Lynn, Nicole et James Alfred de Bambou, Marianne de Quatrebonne, Chantal Amoureux de Gros Caillou, Chantal Ramnot de la Caverne, Marie-France et Dietrich du côté de l'Allemagne, Gérard Noël et sa moitié de la Cure, ainsi qu'à toutes les fidèles de AME. Merci Clo-Clo, bisous bisous, piouk piouk à toi et à toi de Micheline de Beaubassin. Coucou Micheline! Correction de la part de Charlet, merci Monsieur Clovis, ben voilà. Mais ça dérange pas quand même. Merci beaucoup d'être là Charlet, c'est que du bonheur et c'est un honneur d'être des vôtres en ce beau dimanche de Pentecôte. Pentecôte, qu'on souhaite un bon dimanche de Pentecôte à toute la famille radio bien sûr. À ben, camarades de la diaspora aussi. 11h à passer de 32 minutes. Les temps qui moi le road sabane santé qui zotine des mannous là lour 52 51 72 69 et ben nous jouons la chanson Water Runs Dry de A Boys to Men.

Water Runs Dry. Et tout de suite, on passe bien sûr à cette liste de chansons que vous nous avez demandé. Et on commence tout de suite avec Mon cœur d'attache de Enrico Macias.

Schengelbert Emperdick avec Talking Love, on est en 1967. 11h passées de 55 minutes, nos émissions touchent presque à sa fin. Mais avant d'en aller, nous, tiens, voudrais quand même faire un petit coucou à nos fidèles auditrices du côté de Rochebrune.

Prune qui écoute nous ensemble avec son maman Ruby, Anne-Marie qui pédia nous la chanson Water Runs Dry The Boys to Men, c'est sous l'époque. Et si c'est possible, eh ben, je vais encore une police, mais avec plaisir, bien sûr. Nous terminons nos émissions avec On Bended Knees de Boys to Men. Et nous souhaitons un superbe dimanche de Pentecôte et que nous donnons rendez-vous tout à l'heure. 19h jusqu'à 22h ensemble pour nos émissions Sweet Sunday. Ciao ciao, bye bye, gros bisous à tous. Merci pour votre présence, pour votre écoute. Et Talia Nuzwen, On Bended Knees, Boys to Men.

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1: Très bon après-midi à tous les midis. Et c'est parti pour le journal de la mi-journée présenté aujourd'hui par Jenny Yalapa. Très bon après-midi à vous, Jenny.
2: Bon après-midi, Elodie. Bon après-midi à tous.
1: On démarre avec les titres.
2: André Louis Toussaint, élu maire de Beaubassin-Rosil. Mot tout seul, mot pas pour capa, fait un miracle. Le nouveau maire mise sur un travail collectif pour améliorer le quotidien des habitants. Préserver le caractère sacré de Grand Bassin, l'instauration d'un frais d'entrée pour les touristes est à l'étude afin de mieux protéger le site sacré. La célébration de Ganesh Chaturthi avancée au 15 septembre au lieu du 16, cela après consultation du Panchang, un amendement

0: ont attendu sur la liste des jours fériés. Emploi des Mauriciens au Canada, lancement d'un programme de mobilité francophone sur une base pilote pour le recrutement de 50 travailleurs bilingues. Et au Pakistan, une attaque à l'explosif dans un train fait au moins une vingtaine de morts au Baloutchistan. Merci de nous rejoindre pour les informations. Bobasser Ozil a un nouveau maire, André-Louis Toussaint, du mouvement militant mauricien. Il a été élu samedi après-midi lors d'une séance spéciale du conseil municipal, conformément à la Local Government Act 2011. Il succède ainsi à Gabriela Batour. André-Louis Toussaint sera épaulé par Gina Pounoussami de Résistance et Alternative qui conserve son poste d'adjointe au maire. Originaire de Cité Barclay, André-Louis Toussaint avait déjà occupé cette fonction en 2012. C'est un compte-rendu d'Angélie Sirotun-Fulchand.
1: Puisqu'il n'y a pas de proposition, je déclare M. Toussaint André d'être...
2: Louis Toussaint-André retrouve le fauteuil de maire de Beaubassin-Rosil plus de 10 ans après un premier mandat marqué par la proximité avec les habitants. Originaire de Cité Barclay, cet homme de terrain veut aujourd'hui miser sur l'écoute, la simplicité et surtout l'action. Lui, père de 3 enfants et grand-père de 4 petits-enfants, partage sa vie entre sa famille, son engagement politique et le service à la communauté. Il s'est forgé une réputation d'homme proche du peuple. Militant du MMM depuis plusieurs années, il a été élu conseiller municipal à 5 reprises depuis 1996. Très actif dans la région de Barclay, il est également membre du Senior Citizens Club de la localité. Et pour ce deuxième mandat, le nouveau maire affirme vouloir rester humble et réaliste. Motusel Papukapa fait miracle. Mobizankudme Tujimoun. Pas de grandes promesses, dit-il, mais des priorités concrètes.
3: Il ne faut pas parler de trop de grands projets, Valérie Dizou, mais il y a beaucoup de travail à faire. C'est à tout le monde que vous êtes allé là dans le discours. Il y a des problèmes de Tchikungunya, beaucoup de problèmes. Et nous vous avons bien sûr l'aide de nos citadins, nous vous avons l'aide de nos habitants de la ville pour capable améliorer la situation.
2: Figure aussi, parmi les objectifs que se fixe lui, Toussaint André, ancien docker de profession pour ce nouveau mandat, redonner de l'éclat aux espaces publics, faire revivre la capitale culturelle, et améliorer le fonctionnement de la hotline de la mairie.
0: Sachez que le cabinet ministériel réuni vendredi dernier a pris note de la tenue des élections des autres maires ce lundi. Les élections se tiendront à 4 bandes, à 13h, à Port-Louis à 17h, à Bakoua-Phoenix également à 17h et à Curepipe à 17h30. Suite à la conférence de presse tenue vendredi concernant les incidents survenus à Grand Bassin ainsi que l'agression de Cantorel, l'avocat Kaviraj Bokori a rencontré le ministre des Arts et de la Culture Mahen Gondia hier. Lors de cette réunion, plusieurs propositions ont été soumises au ministre. L'objectif est de mieux encadrer les visites touristiques à Grand Bassin et parmi les recommandations avancées, la mise en place d'un frais d'entrée pour les touristes visitant le site sacré. Selon Maître Kaviraj Bokori, ce système pourrait être géré en collaboration avec une association afin d'assurer une meilleure organisation et préservation du lieu. Plus de détails au micro de Nirman Rayana Redi.
4: Une veine de mener le Nora Mahen Gondia, pour porter le man crainte par rapport à man façon, man fête, man touriste, premièrement, de short run, et man mesure de long run. Short run, c'est par rapport à des monde qui veut faire, mettre un man SMF, pour l'entrée, capable de vérifier man, qui va dire comment peut rentrer. Deuxièmement, il peut légiférer par rapport au contexte de comment Grand Bassin capable de préserver ce centre d'activité, et surtout, pour bien faire Grand Bassin, une payant pour man touriste. Et ça peut gérer par une association.
0: Toujours dans ce volet consacré à la culture, sachez que Ganesh Chaturthi, l'une des principales célébrations religieuses de la communauté marathi à Maurice, sera finalement célébrée le mardi 15 septembre et non le 16 septembre comme initialement prévu. Ce changement intervient à la suite d'une demande de la Mauritius Marathi Mandali Federation après consultation du calendrier hindou, soit le Panchang, utilisé pour déterminer les dates des fêtes religieuses, comme l'explique le grand prêtre de la fédération Shantaram Raju. La date du 16 septembre figurait pourtant dans la liste officielle.

0: qu'à des jours fériés 2026 publiés par le gouvernement. Un amendement officiel devra donc être apporté en conséquence. Shantaram Raju est au micro de Shailin Irban.
1: Suite au meeting du Managing Committee de la Mauritius Marathi Mandali Federation, ensemble avec Touban Purohit de la communauté, en consultation avec le penchant que la communauté marathi suive ici à l'île Maurice, nous finissons trouver qu'il besoin bouge la date du Visadjan Metli le 15 septembre 2026 au lieu du 16 septembre 2026. À noter que le Chatuti Titi, ça veut dire le quatrième jour de la ligne, Sazoula qui nous fait Ganesh Puja, ça lui reste le même. Okay, le Titi commençait le 14 septembre à 5h36 du matin et il terminait le 15 septembre à 6h14 du matin.
0: Je vous disais au sommaire, le ministère du Travail facilite l'emploi des Mauriciens au Canada, notamment dans le cadre du programme de mobilité francophone. 50 Mauriciens bilingues seront recrutés et recrutés à titre pilote sur une période de 2 ans. Les secteurs concernés sont la construction, l'éducation et l'hôtellerie. La décision a été avalisée par le Conseil des ministres vendredi. L'objectif du programme est de renforcer l'immigration francophone au Canada. Et pour le ministre du Travail, Reza Outim, cette initiative a pour but de protéger les Mauriciens contre les emplois fictifs. Nous l'écoutons au micro de Rachmila Sitamouni.
2: Donc là, il y a un arrangement avec Canada, dans un premier temps, pour recruter une cinquantaine de travailleurs manuels, hein, surtout dans les cas soudeurs, électriciens, plombiers, et qui passent à travers le ministère. Donc un Mauricien qui vous passe à travers le ministère de l'Emploi à Maurice, puis à le travail dans le Canada sous sa convention-là, ben, nous capables d'assurer qu'il gagne un bon travail et qu'il se qualifie pour reconnu au Canada. Donc c'est une protection pour travailler au Canada.
0: Autre chose à présent, alors que l'hiver ne fait que commencer, le froid se fait déjà ressentir et pas seulement sur le thermomètre. Les infections respiratoires aiguës connaissent une hausse inquiétante dans le pays. Plus de 4100 cas ont été recensés du 11 au 17 mai, contre environ 3750 la semaine précédente. Une augmentation qui préoccupe les autorités sanitaires. Selon le docteur Fazil Kodabakos, cette tendance pourrait encore s'accentuer dans les prochains jours avec la baisse des températures et la circulation de plusieurs virus saisonniers. Et contrairement à ce que beaucoup pensent, avoir déjà eu la grippe ne signifie pas être protégé contre une nouvelle infection. Plusieurs souches virales circulent actuellement, rendant ainsi la population toujours vulnérable. Les détails avec le docteur Fazil Kodabakos.
3: Il y a différents virus de la grippe. Il y a H1N1, H3N2, il y a N virus, il n'est pas protégé contre les autres virus. Là. Il y a un deuxième virus. Là. Justement, il n'est pas fait vaccin quand il est grippé. Il vient attendre, dégazé pendant une semaine, 2 semaines. Et ce médecin il a dit OK, là, il n'est capable de faire vaccin. Là, ça pour protéger contre l'autre virus de la grippe. Mais il est important parce que là, actuellement, nous trouvons une chikungunya également aussi en circulation. Donc, si un dimoun a une chikungunya, il a la grippe, il n'est pas pour bon. Hein, il affecté par ça des maladies là et carrément de complications. Donc si nous faisons un vaccin contre la grippe, ça pourrait nous beaucoup.
0: Et toujours concernant l'hiver, sachez que cette saison peut aussi avoir des conséquences sur certaines maladies de la peau, notamment le psoriasis. Entre le froid, le vent, la sécheresse de l'air et les changements de température, de nombreuses personnes voient leurs symptômes s'intensifier. Rougeurs, irritations ou encore plaques plus visibles peuvent devenir plus fréquentes et inconfortable au quotidien. Mais pourquoi le psoriasis est-il davantage affecté en hiver et quels sont les bons gestes à adopter pour limiter ces désagréments? Pour mieux comprendre l'impact de cette saison sur la peau et découvrir les conseils à suivre, nous écoutons la dermatologue Dr Anou Konya pour plus de détails.
4: Psoriasis, c'est une maladie de la peau. Il est présenté par une plaque rouge qui grattait. Quand il grattait, il y a la poussière blanche qui sortit. C'est une maladie chronique, ça, et génétique en plus. En hiver, le psoriasis est aggravé parce qu'il fait frais. La peau a tendance à être un petit peu plus sec, il est plus gratté. Alors, pour patient gratté, psoriasis est plus aggravé. Premièrement, il faut hydrater la peau bien, surtout après la douche. Les douches doivent être de courte durée. Alors, pas rester trop longtemps sous la douche. Il est conseillé pas baigner avec de l'eau trop chaude aussi en hiver. Parce qu'il fait frais, mais on a tendance à baigner un petit peu avec de l'eau trop chaude. Et de temps en temps, durant la journée, si vous trouvez la peau limpide et une secte, peut-être une sortie,

0: aussi exposé au froid, se trouvait la peau rétine appelée sexe devient réhydrate.
1: Et à l'étranger, au moins 24 personnes ont été tuées ce dimanche dans une attaque à l'explosif visant un train transportant du personnel militaire dans la province instable du Balochistan, c'est-à-dire dans l'ouest, le sud-ouest du Pakistan, a indiqué un haut responsable. Des militaires figurent parmi les victimes de l'attaque survenue dans la capitale provinciale, Quetta, qui a aussi fait plus de 50 blessés. Et voilà ce qui referme cette édition. Merci de l'avoir suivi. Merci également à Kapil à la réalisation et à Kabish à la technique. Le journal des sports, c'est tout de suite avec Rajiv Ganpat.
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3: Midi 12, bon après-midi. Merci d'être avec nous. Cyclisme avec le Grand Prix Black River Sporting Club. Ce matin, rassemblement qui était prévu à Flic-en-Flac, les coureurs qui ont parcouru 110 km avec un parcours technique qui est allé jusqu'à Chemin-Grenier et Bassin-Blanc pour remonter et l'arrivée jugée à la route Oceanside. Victoire de l'homme en forme du moment, Tristan Hardy. En athlétisme aux 800 mètres à Bruxelles, Rachel Klopfenstein, qui défend depuis peu les couleurs mauriciennes, a encore amélioré le record national de la distance en action. Hier, elle s'est imposée en 1 minute 59 secondes et 79 centièmes, faisant mieux qu'1 minute 59 et 82 d'il y a quelques jours. Football à l'étranger avec Hull City qui retrouve la première ligue en Angleterre après une absence de 9 ans. Cette formation qui devient aussi la première équipe depuis 2010 ayant terminé 6e en Championship et qui remporte le play-off. Match qui s'est joué hier à Wembley contre Middlesbrough, repêché après la sanction imposée contre Southampton pour espionnage. Hull s'est imposé par 1 but à 0 grâce à McBurnie à la 95e minute. Tous les matchs de la dernière journée de la Premier League se jouent ce dimanche à 19h. À suivre sur NBC11 le duel Brighton-Manchester United. L'enjeu de ce 38e acte sera surtout la dernière équipe qui va être reléguée. Place qui se jouera entre les Londoniens de West Ham et de Tottenham. West Ham reçoit Leeds United alors que les Spurs accueillent Everton. 17e avec 2 points d'avance sur les Hammers, Tottenham devra gérer. Alors que West Ham doit absolument gagner en espérant que les Spurs sont battus. Liverpool qui accueille Brentford pour la dernière de Mohamed Salah peut toujours finir 4e en cas de victoire. Si Aston Villa est battu chez Manchester City, Bournemouth, Brighton, Sunderland, Chelsea ou encore Brentford, Newcastle, Everton et Fulham peuvent tous prétendre à une place européenne dépendant des résultats. Le champion Arsenal se rend chez Crystal Palace pour soulever le trophée. Match sans enjeu entre Burnley et Wolves. Fulham accueille Newcastle, Nottingham Forest reçoit Bournemouth, Sunderland affronte Chelsea. La dernière journée également en Italie, l'AC Milan, l'AS Rome, Comme et la Juventus se disputeront les 2 billets pour la Ligue des champions de l'UEFA derrière l'Inter et Naples. Match facile pour l'AC Milan contre Cagliari à 22h45. La Juventus se rend chez le 12e Torino. Comme se déplace chez Cremonese où évolue Jamie Vardy et qui est obligé de gagner pour essayer d'éviter la relégation. L'AS Rome jouera sur la pelouse de Vérone. Les autres matchs, Parme-Sassuolo à 17h, Lecce-Genoa à 22h45. 2 matchs ont été joués hier soir, 3 partout entre Bologne et l'Inter. La Lazio a battu Pise par 2 buts à 1 en Espagne. Pour la dernière d'Arbeloa, le Real Madrid a battu Bilbao par 4 buts à 2. Le FC Barcelone a été battu 3-1 chez Valence. La lutte pour le maintien a été spectaculaire avec 2 points qui séparent au final le 13e, le FC Séville, au 19e, Gérone. Cette formation est reléguée avec Mallorca et Oviedo. Maintien miraculeux pour Levante et Osasuna avec le même nombre de points que Mallorca. 5 places en Ligue des champions de l'UEFA, le Barça, le Real Madrid, Villarreal, l'Atlético Madrid et le Betis. Celta Vigo et la Real Sociedad en Ligue Europa exploit de Retafe qui se qualifie pour la Ligue Conférence après avoir battu Osasuna par 1 but à 0. Les autres résultats, Rayo Vallecano qui est allé gagner 2-1 chez Alaves, victoire du Betis sur le même score contre Levante, le Celta Vigo bat le FC Séville par 1 but à 0, 1 partout entre l'Espagnol et la Real Sociedad, même score entre Gérone et Elche, Mallorca a battu Oviedo 3-0, la saison qui prend fin aujourd'hui avec la lutte pour la 3e place entre Villarreal et l'Atlético Madrid à 23h. Kylian Mbappé, buteur hier soir, termine meilleur buteur de la Liga pour la 2e saison de suite. Il marque 20.

0: 5 buts et il finit devant Vedat Muriqi, l'attaquant de Majorque. Son équipe étant reléguée, elle sera peut-être convoitée par d'autres formations. Grâce à un triplé d'Harry Kane, le Bayern Munich a disposé du VfB Stuttgart hier soir en finale de la Coupe d'Allemagne 3-0. Harry Kane qui totalise 61 buts avec le Bayern Munich cette saison. Il devient le troisième joueur à inscrire plus de 60 buts avec un club européen au 21e siècle après Cristiano Ronaldo et Lionel Messi. Et quelques nouvelles de la Coupe du Monde. Confrontée à des difficultés de visa pour les États-Unis, la sélection iranienne ne séjournera finalement pas en Arizona pendant le Mondial. La délégation sera basée à Tijuana au Mexique après validation de la FIFA. Tennis, Roland-Garros, semaine d'ouverture qui a rassemblé 138 000 personnes cette année. Un nouveau record pour le Grand Chelem parisien. Les tableaux principaux s'ouvriront ce dimanche. Novak Djokovic sera notamment en action. Arthur Fils, le numéro 1 français, a lui déclaré forfait. Également au menu aujourd'hui, Formule 1, où Mercedes a réussi à en doubler lors des qualifications du Grand Prix du Canada avec la pole de George Russell devant Kimi Antonelli. En cyclisme, protégé et lancé à merveille par son équipe, Jonas Vingegaard remporte l'étape et prend le maillot rose pour la première fois. Il repousse ses rivaux à plus de 3 minutes, 157 km à parcourir ce dimanche. Autant pour cette page. Merci d'avoir été avec nous et passez un excellent dimanche en compagnie de toute l'équipe.
1: Merci à vous Rajiv Gunpat et à très bientôt sur RM pour une nouvelle page des sports.
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Il est midi passé de 18 minutes sur AM1 et RM1. C'est parti pour les avis d'obsèques. On nous prie d'annoncer le décès de Monsieur Johnson Chorimutu. Monsieur Johnson Chorimutu, âgé de 24 ans. Le convoi mortuaire sortira de sa résidence au bloc B4 Tiraka Lane, cité Bassin, à 4 bornes aujourd'hui, le dimanche 24 mai, à 13h30 pour se rendre à l'église Notre-Dame du Rosaire à 4 bornes, et de là au cimetière de Saint-Jean. On nous prie d'annoncer le décès de Madame Bibi Mounisa Osenbakus. Madame Bibi Mounisa Osenbakus, aussi connue sous le nom de Mounisa, âgée de 66 ans. Le convoi mortuaire sortira de chez son époux M. Bay Osenbakus à avenue des Cateaux Verts à Montida. Aujourd'hui, le dimanche 24 mai, à 14h, pour se rendre au cimetière de Médine, camp de Masque. On nous prie d'annoncer le décès de M. Didier Arnold Nicolas Clarisse. M. Didier Arnold Nicolas Clarisse, âgé de 46 ans, habitant Allée Goéland, Morcel-Montsouane-Péribert. Le convoi mortuaire sortira de la chapelle ardente d'Adélie Henson, à la Route Royale à Beaubassin. Aujourd'hui, le dimanche 24 mai, à 14h, pour se rendre au cimetière de Poudre d'Or Village. On nous prie d'annoncer le décès de Madame Marie-Daisy Victoire. Madame Marie-Daisy Victoire, aussi connue sous le nom de Daisy, âgée de 99 ans. Le convoi mortuaire sortira de la chapelle ardente de Valère à la Route Royale à Bonne-Terre, aujourd'hui le dimanche 24 mai à 14h30, pour se rendre en l'église Notre-Dame de la Visitation à Vacoix, et de là au cimetière de Saint-Jean. On nous prie d'annoncer le décès de M. Pritikumar Babougon. M. Pritikumar Babougon, âgé de 78 ans. Le convoi mortuaire sortira de chez son fils, M. Kumar Babougon, à 256 route Ménagerie à Cassis. Aujourd'hui, le dimanche 24 mai à 15h, pour se rendre au crématoire de Les Salines. À toutes ces familles affligées par le deuil, l'AMBC présente ses plus vives sympathies.

Midi passé de 21 minutes, c'est parti pour la météo. La météo pour Maurice, Rodrigue et Saint-Brandon. Communiqué de la météo pour Maurice. Émis à 11h30 ce dimanche 24 mai. Situation générale, un avertissement de forte houle est en vigueur à Maurice. Valable jusqu'à 4h le lundi 25 mai. L'anticyclone au sud des Mascareignes occasionne des alizés modérés et relativement froids sur notre région. Par ailleurs, des nuages associés à une ligne d'instabilité commenceront à influencer le temps local durant la nuit. Prévision pour les prochaines 24 heures après quelques ondées. En début d'après-midi à l'est et sur les hauteurs, le temps sera ensoleillé sur l'ensemble de l'île. La température maximale sera entre 23 et 25 degrés Celsius sur les hauteurs et entre 27 et 29 degrés Celsius sur les régions côtières. Essentiellement beau dans la soirée, tard dans la nuit, le ciel deviendra graduellement nuageux avec des pluies intermittentes, surtout à l'est, au sud et sur les terrains élevés. Ces pluies intermittentes persisteront demain matin et il y aura également des poches de brouillard dans certaines régions. La température minimale sera entre 17 et 19 degrés Celsius sur le plateau central et entre 21 et 23 degrés Celsius sur le littoral. Le vent soufflera du sud à environ 20 km/h avec des pointes atteignant les 50 km/h aux endroits exposés. Mer devenant graduellement très forte au-delà des récifs avec des houles du sud de l'ordre de 4 mètres. Les vagues pourraient déferler sur les zones côtières de basse altitude, à l'ouest, au sud et surtout à l'heure des marées hautes. Il est fortement conseillé aux pêcheurs, aux plaisanciers et au public en général de ne pas sortir en mer à l'heure des marées hautes et de ne pas s'aventurer sur ces plages. Et la marée haute sera entre 22h06 et demain 9h57, la marée basse sera entre 15h09 et demain 4h10. Le coucher du soleil est prévu pour 17h38 et le lever du soleil demain est prévu pour 6h35. Communiqué de la météo pour Rodrigue et Mia à 11h30 ce dimanche 24 mai. Situation générale. Un avertissement de forte houle est en vigueur à Rodrigue, valable jusqu'à 4 heures le lundi 25 mai. L'anticyclone au sud des Mascareignes occasionne graduellement des alizés modérés et relativement froids sur la région. Prévision pour les prochaines 24 heures, plutôt ensoleillées cet après-midi. Toutefois, vers la fin de la journée, le temps commencera à devenir nuageux avec des faibles pluies. La température maximale sera entre 26 et 28 degrés Celsius. Le temps restera nuageux durant la nuit et tôt demain matin avec des pluies intermittentes. Par la suite, une amélioration graduelle est attendue. La température minimale sera entre 19 et 22 degrés Celsius. Le vent du sud-est de 20 à 30 km/h avec des rafales pouvant atteindre les 60 km/h dans certains endroits. Mer devenant graduellement forte au-delà des récifs avec des houles du sud de l'ordre de 4 mètres. Les vagues pourraient déferler sur les zones côtières de basse altitude à l'ouest et au sud et surtout à l'heure des marées hautes. Il est fortement conseillé aux pêcheurs, aux plaisanciers, au public en général de ne pas sortir et de ne pas s'aventurer pendant la marée haute sur ces plages. Et la pluviométrie durant les dernières 24 heures du 23 mai à 10h jusqu'au 24 mai à 10h. Point de canon, quelques traces, plaine corail 0,0 mm. Montagne du sable, Nil, patate théophile 0,2 mm. Songe Nil, rivière banane 0,0 mm. Et la marée haute sera entre 20h26 et demain 8h39. La marée basse sera entre 13h40 et demain 2h25. Et le coucher du soleil est prévu pour 17h16 et le lever du soleil demain est prévu pour 6h11. Et on continue avec la météo pour Saint-Brandon. Communiqué de la météo pour Saint-Brandon est mis à 11h45 ce dimanche 24 mai. Situation générale, l'anticyclone au sud des Mascareignes occasionne des alizés modérés sur la région. Prévision pour les prochaines 24 heures ensoleillées cet après-midi. La température maximale sera d'environ 29 degrés Celsius. Le temps restera beau durant la nuit et demain matin. La température minimale sera d'environ 23 degrés Celsius. Le vent soufflera du sud-est de 25 à 35 km/h. Mer forte avec des houles du sud-ouest de l'ordre de 3 mètres. Les sorties en mer sont déconseillées. Et la marée haute sera entre 21h46 et demain 10h02. La marée basse sera entre demain 4h15 et 15h51. Et le coucher du soleil est prévu pour 17h36 et le lever du soleil est prévu pour 6h21.

Et on termine avec les communiqués de la Central Electricity Board. Le CEB avise les abonnés de Hans Jonché, terre cassée et une partie de bambou virieux, que la fourniture

0: D'énergie sera interrompue le lundi 25 mai entre 11h30 et 15h. Et le CEB avise les abonnés de deux frères et une partie de quatre sœurs que la fourniture d'énergie sera interrompue le lundi 25 mai entre 9h et 11h30. Et pour terminer, le CEB avise également les abonnés de Morcellement Fairview et Morcellement Greenview à Mardalbert que la fourniture d'énergie sera interrompue le mardi 26 mai entre 9h et 16h. Alors toutes ces coupures sont en raison des travaux d'entretien qui seront effectués sur le réseau électrique. La fourniture sera rétablie sans préavis à l'achèvement des travaux. Le CEB s'excuse pour tout inconvénient. Voilà, chers amis auditeurs, c'était les avis de décès, la météo pour Maurice, Rodrigue et Saint-Brandon et les communiqués de la Central Electricity Board dont vous souhaite de passer un excellent dimanche après-midi avec nous sur AM1 et RM1.
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Bah oui, ça fait toujours plaisir d'entendre un petit Bob Dylan, surtout en ce dimanche, Hurricane, bah oui, chanson qui a été écrite pour le boxeur, bah, qui a été incarcéré. Donc, midi passé de 36 minutes, bah, en tout cas, c'est un plaisir de vous accueillir pour Track and Tales, bon, bien sûr, Folk and Blues, plutôt en ce dimanche après-midi, en espérant bah, que vous passiez un bon dimanche, que vous êtes en train de déjeuner en famille. Et bien sûr, c'est parti pour 1h30 de bonne musique, folk and blues. Bon petit mélange pour se faire plaisir. Donc voilà, on y va justement pour Blues Traveler, extrait de l'album Straight on Till Morning. Le titre s'appelle California Blues.

Bah oui, en tout cas, c'est une de mes préférées de Etta James, Something's Got a Hold on Me. C'était en 1962. La chanson a été reprise par pas mal d'artistes. Et en 1990, elle a été reprise par Vaya con Dios dans l'album Night Owls. Et en 2006, l'introduction de la chanson est reprise dans le titre Finally Moving de Pretty Lights, puis en 2011 dans Good Feeling de Florida et dans Levels du DJ Avicii. Donc voilà, et là on va se faire plaisir avec un petit Eric Clapton. C'est extrait de son album One More Car, One More Ride. Voici le titre My Father's Eyes.

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Oui, en tout cas, on espère que vous passez un super bon dimanche avec nous, les Rolling Stones, Angie, qui a été spécialement jouée pour Patricia, qui nous écoute du côté d'Albion. En tout cas, merci d'avoir choisi RM1 pour vous accompagner en ce dimanche après-midi. Folk and Blues, c'est jusqu'à 14h. Alors, on va y aller avec un petit Billy Ray Cyrus, de son vrai nom William Ray Cyrus, acteur, compositeur et chanteur de musique, né le 25 août 1961 dans le Kentucky aux États-Unis, notamment connu pour le rôle de son père dont Miley Stewart jouait avec sa propre fille Miley Cyrus dans la série télévisée Hannah Montana. Allez, c'est parti pour Billy Ray Cyrus, extrait de son album Trail of Tears. Voici Three Little Words.

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1: Très bon après-midi à tous, il est 13h.

Et oui, ça s'appelle Sweet Home Chicago, très à passer de 8 minutes. Alors, on y va pour un petit arrêt à Franklin, né le 25 mars 1942. Et au Tennessee, qui est morte le 16 août 2018 dans le Michigan, est une chanteuse, pianiste, autrice, compositrice américaine de soul, de jazz, de gospel et bien sûr de rhythm and blues. Elle est fréquemment surnommée The Queen of Soul, la reine de la soul music, militante des droits civiques aux côtés de Martin Luther King, femme de combat, diva et porte-parole de tout un peuple. Aretha Franklin est considérée comme la chanteuse afro-américaine la plus influente du XXe siècle. Ses albums comme I Never Loved a Man, sorti en 1967, ou Lady Soul en 1968, ou encore Young, Gifted et Black en 1972, redéfinissent les codes de la musique contemporaine en popularisant avec Ray Charles la soul music ainsi que le blues. C'est parti pour Trouble in My Mind de Aretha Franklin, extrait de son album L'âme du blues.

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Merci pour tous ceux qui passent à table en ce moment. Nous, on va continuer. C'était Francis Cabrel et La Corrida. On va continuer avec un petit Otis Redding qui a été l'incarnation par l'excellence de la soul de Memphis, tout en dépassant les clivages musicaux connus pour une carrière fulgurante jusqu'à sa brusque disparition dans un accident d'avion à l'âge de 26 ans, influencé par la musique religieuse à laquelle l'initie son père, un prêcheur baptiste. Otis Redding ne tarde pas à chanter au sein de sa paroisse, à l'instant star d'un certain Little Richard, également natif de cette ville de Géorgie, batteur pour un groupe de gospel. Il enregistre plusieurs disques qui ne rencontrent pas de succès. Et aux côtés du groupe Johnny Jenkins, il prend la route de Memphis et la légende label de la soul music, comme d'ailleurs cette autre star du genre, Booker T. Et ils sont rapidement séduits par l'une de ses compositions qui s'appelle These Arms of Mine. Cette balade de soul est saluée à l'instar des suivantes, That's What My Heart Needs, et également I've Got Dreams to Remember. Bah oui, ces chansons font partie des meilleures de Otis Redding. D'ailleurs, cette chanson, elle forme partie de l'album The Immortal Otis Redding. En tout cas, très bonne écoute à vous et très bon dimanche.

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1: Allez, on continue avec la chanteuse Ayouf, née le 14 septembre 1980, chanteuse allemande d'origine nigérienne. Elle chante en langue anglaise. Elle a un style mélangeant la soul, le folk et le blues. Voici Maybe.

heures passées de 36 minutes. Mais en tout cas, ça nous fait plaisir de savoir que vous êtes nombreux à nous écouter en ce dimanche hein, et que bah, vous appréciez le folk and blues. Bah, oui, et d'ailleurs, elle en fait un petit coucou à la famille Darnay qui nous écoute en ce moment en route, Jessica et Thomas. Et on souhaite également un joyeux anniversaire à Charlotte qui nous écoute également, qui a fêté ses 9 ans le 21 mai. En tout cas, j'espère que tu as passé un très bon moment, Charlotte. Également, n'oublie pas le petit Gaston. Et là, c'est parti pour Albert Collins. Voici son titre « If you love me like you said ».

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Ça fait toujours plaisir d'entendre également du All Green. Et ce dimanche, I tried to tell myself. Mais oui, on va continuer avec The Lumineers également, avec Flowers in Your Hair. Puis il y aura un petit Ben Harper. On va terminer également avec les Friendship. Mais en tout cas, très bonne écoute à vous sur RM1.

C'est signé Ray La Montagne, 13h passé dans 56 minutes. On espère encore que vous avez passé un très bon moment avec nous. Folk and Blues, on sait que vous avez été nombreux à nous écouter, à nous envoyer des petits messages. En tout cas, ça nous fait plaisir, surtout de savoir que vous êtes à l'écoute. Oui, ça va continuer avec Presley, Omar Presley, jusqu'à 17h avec des couleurs très locales. Quant à moi, je vous donne

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1: Merci d'écouter RM1, il est 14h.

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14h, passé de 4 minutes sur les ondes de RME. Très heureux de vous retrouver en ce dimanche. On est le 24 mai. C'est avec beaucoup, beaucoup de plaisir que je vous retrouve une fois de plus pour votre émission Musique au Soleil. On va être ensemble jusqu'à 17h, les amis. Alors restez bien branchés sur les ondes de RME. C'est Presley avec vous. Et ben oui, à vos téléphones également sur le 402-80-80-402-80-80, les amis. Oh, là, là, là, là. Vous êtes là, non ? Émission 100% tropicale, locale également, ben, nous parlons de Chili, un pays l'Afrique, un peu latino-mauriciano également. Ben, on salue tous ceux et celles qui nous écoutent en voiture. Gros bisous à vous, les Imolo Molo Castello, qu'on nous dit bonne route à vous, une bonne rentrée à la maison. Ceux qui rentrent à la maison actuellement, ben oui. Et on salue Elodie également qui était des vôtres pour son émission Funk and Blues juste depuis midi. Elle était là. Je te dis bonne rentrée à la maison. Et bon repos également.

Un petit coucou à tous ceux et celles qui travaillent en ce moment, nous souhaitons bon courage. Manzol, comment nous connaissons au dimanche? Ben, c'est pas trop évident de travailler les dimanches. Ben, bon, bisous, hein. Un petit pensée à tous ceux et celles qui sont à la maison. Ben, puis bois d'ité, tilipé le gros lipier. Ben, accrochez-vous, les amis. Nous continuons, nous commençons à, ben, cet début d'après-midi, vous allez dire, avec un joli morceau de Gypsy Kings, les amis. Alors, Gypsy Kings avec sa belle amie. Ben, je crois, téléphone-nous également. Envoyez un petit message sur le 5253-8484. 5253-8484. Je ferai un plaisir de lire tous vos messages en direct.

C'est Nika avec One Track Mind sur les ondes de RM, les amis. Ben oui, vous pouvez nous appeler sur le 402-80-80-80-80-80 quand même petit peu XEPF en ce dimanche après-midi. Ben faites comme Nuelette qui nous a appelé du côté de l'OCTA Rouge. Nuelette qui fait un petit coucou à sa fille Stéphanie et son gendre. Et également ses petits-enfants Enzo et Marine, également pour Angini et la famille Pierre-Louis, la famille Raboud. Et un petit coucou spécial à Véronique et à Christine qui nous écoutent en ce moment. Gros bisous à vous les amis. Elsa Maka, Sente pour toi. Belle écoute sur les ondes de RM1, 14h14. Musique au soleil. Moi-même Presley Omar.

0: du côté de Beurre, la brasserie, c'est trois sœurs qui sont en Belgique actuellement qui nous écoutent. Ben merci beaucoup à la diaspora. Et un petit coucou également à Dalida, Marie qui nous a un petit message pour nous dire de faire un petit coucou à Yann et à Christopher qui nous écoutent. Merci les amis.
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1: Allez, on salue à Rosemay qui nous écoute du côté de Trunkbar. À Rosemay qui fait un petit coucou à ses deux à amis, à Yvette et Nadège. Un petit coucou à Suzy, Micheline, Margaret, à Maryse, également Axel, à Nagen de Kerpip, Kimberly, Chania, à Isabella et à Alicia. Également un petit coucou à Cindy et Navin. Gros bisous à vous, bon dimanche à Rosemay.

Gauthier dédicace les amis, 14h passé de 32 minutes sur les ondes de RM1. C'est Presse Live, vont être ensemble jusqu'à 17h dans votre émission de Musico Soleil. Un petit coucou de la part de Margaret du côté de Rosebel. Un petit message pour vous dire un petit coucou à Micheline, Omar et Paulette qui nous écoutent du côté de Cœur Pipe. Et ses 5 petits-enfants, Elisabeth également, Jerry qui nous écoute. Merci beaucoup Margaret.

Petit coucou à Nicole Soubans qui nous écoute du côté de Union Park et Roland également, qui fait un petit coucou à Stéphanie, à Alia, également à Brianna qui nous écoute en ce moment. Gros bisous à vous du côté de Union Park.

Saint-Pierre également, son épouse qui nous écoute en ce moment. Gros bisous à vous. Alors Mohamed qui fait un petit coucou à la à maman la boutique et à maman Zaïda également 18 du côté de la Toukenig. Un petit coucou à Tipol et sa famille et sympathie à eux. Et également, ben, il souhaite bonne fête de la Pentecôte à tout le monde.

On fait un petit coucou à Marie-France et les choses qui nous écoutent du côté d'Allemagne et qui fait un petit coucou à la famille de la radio. Merci d'être toujours à l'écoute. Marie-France, Marie-France qui nous embrasse et nous dit, ben, nous souhaite un bon dimanche. Merci beaucoup. Un petit coucou à Dietrich qui nous écoute. Gros bisous à vous. On fait un petit coucou également à Andriano qui nous a un petit message du côté de Saint-Pierre. Andriano qui écoute nous. Ben, Lipédia nous fait un petit coucou à sa fille Lily Grace, également son fils Nesta et sa chérie Sonia. Et sa maman Nicole, du côté de Saint-Pierre également, sa sœur Kersila et sa fille Gwendoline qui nous écoutent en ce moment. Merci beaucoup Andriano et nous continuons en musique les amis et on enchaîne avec Shakira, ben oui Shakira qui est là, ben oui, oh, ben, c'est bien d'avoir un petit Shakira les dimanches. Hein.

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2: Bienvenue sur RM1, il est 15h.

0: 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Bon après-midi à vous.
1: Bon après-midi, Presley. Un détenu de la prison de Beaubassin a été retrouvé mort ce dimanche matin. Ibrahim Daoud Bakut Ali, âgé de 40 ans, domicilié à The Veil, était inerte dans sa cellule dans les premières heures de la journée. Il était en détention préventive. Les agents pénitentiaires ont immédiatement déclenché les procédures d'urgence. Mais le médecin de la prison n'a pu que constater son décès. La police s'est rendue sur place et une enquête a été ouverte pour déterminer les circonstances exactes de l'incident. Une autopsie sera réalisée selon le bureau du commissaire des prisons. Une affaire d'agression avec préméditation a été signalée à Phoenix. Un avocat de 32 ans, Aftab Hussein Karim Khan, affirme avoir été attaqué vendredi soir à Hermitage, où il s'était rendu pour vendre sa voiture. Son agresseur présumé lui aurait révélé qu'une somme de 2 millions de roupies aurait été versée pour le tuer. Un suspect de 23 ans a été arrêté samedi par la police. Le rapport au travail change à Maurice. Selon une étude de Kantar Analysis, les employés, surtout les jeunes, privilégient désormais le respect, l'équilibre vie-travail, un management de qualité plutôt que le salaire. 46% des salariés citent le mauvais encadrement comme principale frustration et 70% considèrent l'équilibre familial comme un critère essentiel. Pour retenir leurs talents, les entreprises devront miser sur l'écoute, la reconnaissance et une gestion plus humaine. Et puis au Pakistan, au moins 24 personnes ont été tuées et 70 autres blessées ce dimanche dans l'explosion d'une bombe visant un train de navetteurs dans la province du Baloutchistan. Selon Reuters, le convoi transportait des membres des forces de sécurité et leurs familles. L'attentat a été revendiqué par des militants séparatistes. 15h02, merci d'écouter RM1 pour vous informer.
0: Merci beaucoup, Pranov.
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saluer notre chère Marie-Noël qui nous a eu un petit message. Ben, et puis souhaiter un bon anniversaire à Sky qui a fêté son anniversaire le vendredi le 22. Ben, on voit c'est bien, bien fort le petit Sky. Ben oui, demandé par sa maman Magali, son papa Yann. Également grand-mère Marie-Noël, Ricardo et Joël. Un petit coucou à Marie-Ange du côté de Saint-Pierre. Un petit coucou à Rosemée du côté de Trancbar également. Un petit coucou également du côté de Monseigneur Lynn Nicole et aussi Frances, Jennifer et Shirley qui nous écoutent du côté de Beaubassin et Lilette également du côté de Baie du Tombeau. Merci beaucoup Marie-Noël.

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route à vous, les amis. Allez-y, Molo Molo Castello. C'est pas défendu de bouger un petit peu dans la voiture, hein. Ben oui, si vous êtes là, si vous avez les deux mains au volant, ben oui, c'est comme ça, vous avez un petit peu d'épaules. Je veux dire.

Mal qui dans la cuisine, bien prépare un rôti, faire la tête sur la fête, attention, attention, bien là, tombé sur la fête. Ah non, c'est moule, moule, c'est bon, hein. 15h, passé de 17 minutes sur les ondes de RMA, les amis. Vous êtes dans l'émission Musique au Soleil. On va être ensemble jusqu'à 17h. Vos petits messages, le 5253-8484. Oh, salut Charlie et Mario qui nous écoutent du côté de Beaubassin. Gros bisous à vous. Merci pour votre fidélité. Hein. La compagnie crée.

Tinette du côté de Chebel, qui nous a un petit message, qui va dire nous, ben, il fait un petit coucou personnel là, ben, à ses garçons également, hein, ses belles filles, un petit coucou à la petite Mia, Max et Sébastien, Léo, Jeannette, Victor, et pour la famille, Micheline, un petit coucou à Régis également, Ginette, Pigeon du côté d'Albion également, pour toute la famille Martinette, à Petana du côté de Chebel et à toute la grande famille de la radio, merci beaucoup Arlette. Alors, un petit coucou également à Timar qui nous écoute également de la part de Stelio qui nous écoute. Merci beaucoup, Stelio. Olivier Mgoma, Bani. Pas besoin d'évidence, c'est là, hein.

Ça, c'est la voix de Cathy Martin avec un bon choisir toi. Et tout de suite dans LFNT, détour du côté de l'île de la Réunion. Avec cette magnifique duo Dominique Barré avec Mira Mouen. Et ben oui, mon cœur est pris.

Alors, un petit coucou à Nicoletta du côté de Trouloulous qui nous écoute en ce moment. Un petit coucou à ses petits-enfants qui nous écoutent, ben, c'est sûr. Il y a Mathias, il y a Zoé également, Mylon et Théo. Et puis les enfants également, Kimberly, Cédric et toute la famille. Merci beaucoup de nous écouter du côté de Trouloulous.

les Zouk Machines, Bob Sinclair et Jimmy Sissoko. Six mois. Allez, on danse.

savent. Pas danser, nous paraît cela. Hein. Allez, la prochaine qui va être jouée spécialement pour Laetitia qui nous écoute du côté de Cœur Pipe. Alors, Laetitia qui fait un gros coucou à la famille Orion, la famille Eviane Mourina et également à son époux Dominique et sa belle-mère Marie-Claire et également les enfants Sheldon et Keldon et sa fille Eliana et aussi papa Gino qui nous écoute et son frère Gélino de la part de Laetitia qui nous écoute du côté de Cœur Pipe. Gros bisous à vous.

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Allez, un petit misoua pour vous sur les ondes de RM, les amis, avec la voix de Monique Sika. Et en même temps, on va faire un petit salut à Joyce qui nous écoute du côté de Beaubassin, qui fait un gros coucou à toute la famille, également les amis de la radio. Merci beaucoup, Joyce. Misoua.

On salue Sandra du côté de Moka qui nous écoute. Merci pour votre fidélité. Allez, on va saluer notre cher Miko et Gisèle qui nous écoutent du côté de Château-Bénarès également.

16h, passé de 10 minutes sur les ondes de RMA, les amis, à venir le grand journal à partir de 16h30. Restez bien branchés sur les ondes de RMA, les amis. Et puis à venir également à partir de 17h à l'émission Barreau, Paris de la vie. Et il y aura Josian Babé, ses invités. Les amis, restez bien branchés sur les ondes de RMA. Musique au soleil.

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Eh bien oui, ça c'est la voix de Raston Vier qui peut dire nous sa camarade. Eh bien oui, 16h passé de 18 minutes sur les ondes de RMA les amis, et on continue en musique en attendant le grand journal à venir à partir de 16h30. Restez bien branchés sur les ondes de RMA. Léo Carus pour vous sur les ondes de RMA avec le titre Métisla.

Léa Corus pour vous, Lily de la Réunion, les amis, avec Métisla. Et on va poursuivre en musique avec la voix de Lindsay Bagbot en featuring avec notre cher Elijah.

Petite pensée spéciale à Hilda du côté de Sydney, à l'Australie, qui nous écoute en ce moment, qui est dans un petit moment de tristesse en ce moment. On pense à vous, Hilda, et la famille du côté de Sydney.

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1: Merci d'écouter RM1, il est 16h30. Et on accueille Point 9 Biarri pour le Grand Journal Point 9. Bon après-midi à vous.
2: Bon après-midi Presley, bon après-midi à tous. Ces cœurs fermés qui laissent la violence venir nous dominer. Voilà les mots forts de Mgr Jean-Michel Durone aujourd'hui pour la Pentecôte. Le chef de l'église catholique mauricienne déplore l'escalade de la violence, surtout sur les routes. Nous l'entendons dès le début de ce journal. À la une également, un avocat victime d'une tentative d'assassinat, son agresseur présumé, un tueur à gages, affirme avoir reçu 2 millions de roupies pour lui ôter la vie. Dans ce journal aussi, 70% des Mauriciens placent désormais l'équilibre entre vie professionnelle et vie familiale au cœur de leurs priorités au travail. Des acteurs du monde entier actuellement à Maurice pour faire rayonner notre destination. Et puis la course à l'Europe reste ouverte en première ligue. Le championnat de football anglais touche à sa fin ce soir. Il a évoqué cet après-midi la violence sous toutes ses formes. L'évêque de Port-Louis, Mgr Jean-Michel Durone, s'est dit particulièrement préoccupé par l'agressivité sur les routes dans son homélie de la Pentecôte. Il a également dénoncé devant les milliers de fidèles venus au collège Sainte-Mérise à Rosil la violence silencieuse liée à la drogue, tout en soulignant les lourdes conséquences de ce fléau sur les parents dont les enfants en sont victimes. Face à cette situation, l'Église entend promouvoir une spiritualité synodale axée sur le dialogue et l'écoute.
3: Cette indifférence peut nous gagner à Maurice. C'est ça, ben, la porte bloquée dans nous-mêmes. Qui capable gagne nous-mêmes quand nous pouvons nous habituer aux situations de violence dans le couple, situations de violence dans les familles, situations de violence à l'école, au travail, à travers une discrimination, ou sur la route. Ça peut frapper moi beaucoup aujourd'hui. Comme dire le chemin, nous peut venir, comme dire Western. Comme dire à un moment donné, un dimon est capable à un moment donné, c'est vrai, il est capable de faire sortir, barré sur le tout, mais collé à la montée et à collé à la montée volcan et première agressivité vini. Comme si cela devient fréquent dans notre pays. Et il y a aggravant ces cœurs fermés qui laissent la violence venir nous dominer.
2: 82 baptisés ont reçu le sacrement de la confirmation ce dimanche. L'évêque appelle aussi à des actions concertées pour une paix sociale fondée sur la justice sociale, la messe de la Pentecôte qui se poursuit en ce moment même et que vous pouvez suivre en direct sur MBC2. À la prison de Beaubassin aux petites heures ce matin, un détenu a été retrouvé sans vie dans sa cellule alertée. Les agents pénitentiaires ont immédiatement suivi les procédures prévues. Le décès a ensuite été constaté par le Prison Medical and Health Officer. La victime, Ibrahim Daoud Bucket Ali, âgé de 40 ans et habitant de The Vale, était en détention provisoire. Le bureau du commissaire des prisons précise que, conformément au protocole établi, la police s'est rendue sur place et une enquête a été ouverte afin de faire la lumière sur les circonstances exactes de ce décès. Une autopsie devrait également être pratiquée pour déterminer les causes de la mort avec ce

0: Nouveau drame, ce sont désormais 36 détenus qui ont perdu la vie derrière les barreaux depuis novembre 2024, selon les chiffres que le Premier ministre a lui-même présentés au Parlement pas plus tard que ce mardi. À Phoenix, vendredi soir, c'est une transaction qui a tourné au règlement de compte. Aftab Hussein Karim Khan, un avocat de 32 ans, se rend dans le quartier d'Ermitage pour une raison des plus banales, vendre sa voiture. Ce qu'il ne sait pas encore, c'est qu'il marche vers une embuscade. Son agresseur présumé, lui, ne prend pas la peine de faire durer le suspense. Il lui annonce sans détour qu'une somme de 2 millions de roupies aurait été versée pour le faire disparaître. L'homme est blessé, il s'en sort et il en parle. Son témoignage à la police a conduit à l'arrestation d'un suspect de 23 ans. L'affaire est désormais traitée comme une agression avec préméditation, Adrien Valère.
1: L'affaire remonte à vendredi soir vers 18h. Selon la déclaration consignée à la police, Maître Aftab Hussein Karim Khan, avocat de 32 ans, s'était rendu à Ermitage pour vendre une voiture, une BMW bleue. Il était accompagné d'une amie qui conduisait son propre véhicule. Sur place, il aurait été invité à entrer dans une maison par un homme qu'il connaissait sous le nom de Satya. C'est à ce moment qu'il aurait été agressé à l'aide d'un couteau, puis frappé à la tête avec un objet en métal. Toujours selon la déclaration, lorsque la victime aurait demandé la raison de cette agression, l'homme lui aurait répondu qu'une personne lui aurait remis 2 millions de roupies pour le tuer. Blessé, l'avocat a pu s'enfuir avec son ami. Il a été examiné par le médecin de la police avant d'être admis à l'hôpital. Dans le cadre de cette enquête, la police de Phoenix a arrêté samedi Meligan Moutien, 23 ans, chauffeur et habitant d'Ermitage. Il est actuellement détenu.
0: Adrien Valère, un motocycliste de 20 ans, Noah Levaillant, habitant les Salines Kenig à Rivière-Noire, a perdu la vie dans un accident sur la route de l'Embrasure à Aumorne. Le drame s'est produit aux alentours de 17h10 hier après-midi. Il impliquait sa motocyclette et une voiture conduite par un habitant de Bambou âgé de 27 ans. Le SAMU a été dépêché sur les lieux, mais le décès du jeune motocycliste a été constaté peu après. Le conducteur de la voiture a lui été conduit au poste de police pour les besoins de l'enquête. Il est actuellement détenu. Selon la police, il a été testé positif à la drogue, tandis que son alcotest s'est révélé négatif. À ce stade, les circonstances exactes de l'accident restent à établir. C'est une zone qui ne serait pas couverte par les caméras Safe City. Le rapport au travail change à Maurice, surtout chez les jeunes générations. Aujourd'hui, les employés recherchent davantage le respect, un meilleur équilibre de vie et un environnement de travail plus sain. C'est en tout cas ce qui ressort d'une étude de Kantar Analysis. 46% des employés mauriciens disent que leur principale frustration au travail vient du management ou d'un mauvais encadrement. 34% parlent aussi d'une surcharge de travail et surtout lorsqu'ils doivent remplacer un collègue absent. Autre constat, 70% des Mauriciens considèrent aujourd'hui l'équilibre entre vie professionnelle et vie familiale comme un critère essentiel dans un emploi. Pour les experts, les entreprises devront désormais miser davantage sur l'écoute, la reconnaissance et une gestion plus humaine, Rajmila Sitamoni, pour retenir leurs talents.
2: Selon Kantar Analysis, les attentes des travailleurs mauriciens ont beaucoup évolué ces dernières années, particulièrement chez les jeunes générations. Les experts expliquent qu'aujourd'hui, les jeunes ne recherchent plus uniquement un gros salaire. Ils accordent désormais plus d'importance au respect, au statut social et à la qualité de vie. Le salaire élevé passe souvent en second plan. L'étude montre aussi un contraste important dans le monde du travail à Maurice. 24% des salariés se disent épanouis dans leur travail, tandis que 19% sont aujourd'hui en situation de souffrance ou de mal-être au travail. Parmi les frustrations principales relevées, 46% des salariés interrogés disent que leur plus grand problème vient du management ou d'un mauvais encadrement. 34% évoquent une surcharge de travail, notamment lorsqu'ils doivent effectuer le travail de collègues absents. Mais Kantar souligne aussi qu'un employé qui se sent écouté, respecté et valorisé sera plus productif, plus motivé et plus épanoui dans son travail. Parmi les solutions proposées, un meilleur management, davantage de reconnaissance pour les employés, plus de flexibilité, une meilleure communication interne, mais aussi la formation des managers, l'écoute des jeunes travailleurs et un soutien plus important au bien-être mental au travail.
0: Les précisions d'Adrien Valère et de Rajmila Sitamoni. 16h38 sur RM1 et fin de partie pour la société Hémisphère de l'Est. Cette entreprise détenait depuis septembre 2022 un bail sur près de

0: 179 hectares de terres de l'État dans la région de Deuxaine, Valton, Rocherie, Leclerc et Galanty. Un territoire généreux accordé. Pour 7 ans, elle n'en aura pas vu la moitié. Le service forestier du ministère de l'Agro-Industrie a en effet constaté des violations répétées. Plusieurs dispositions du Shooting and Fishing Leases Act bafouées, plusieurs conditions du bail ignorées. Et résultat, un avis de résiliation envoyé par courrier recommandé le 23 mai 2026. Les représentants de la société Kavish Lachmi Porsad et Mukesh Rogubor disposent ainsi de 48 heures pour rendre les clés de ce domaine. Maurice est en mode séduction dès aujourd'hui. L'île accueille jusqu'au 29 mai son plus grand rendez-vous de promotion touristique de l'année, le Mega Farm Trip 2026 orchestré par la Mauritius Tourism Promotion Authority. 85 professionnels du tourisme venus des quatre coins du monde, d'Europe, d'Afrique, d'Asie et de l'océan Indien sont là sur le terrain pour vivre Maurice de l'intérieur. Des agents de voyage, des tour opérateurs, des journalistes spécialisés, autant d'ambassadeurs potentiels qui repartiront avec, dans leur bagage, une image fraîche et concrète de notre destination. L'enjeu est simple mais capital, Jean-François Lekning, transformer ses visites en réservations, en flux touristiques et en retombées économiques réelles pour le pays.
1: Tour opérateurs, agents de voyage, spécialistes destination et représentants des médias découvriront plusieurs facettes du pays à travers des expériences immersives mettant en valeur la gastronomie, l'hôtellerie de luxe, la culture, le patrimoine, les activités nautiques ainsi que le tourisme nature. Le programme a débuté ce dimanche à l'Aventure du Suc avant plusieurs journées de visite à travers l'île. Un temps fort est également prévu le 28 mai à l'hôtel intercontinental de Balaclava avec une session de networking réunissant acheteurs internationaux et opérateurs mauriciens du tourisme. Pour la MTPA, cette édition reflète la volonté de renforcer la coopération touristique régionale, d'améliorer la connectivité aérienne et de diversifier davantage les marchés touristiques de Maurice. A noter qu'une première édition organisée en novembre 2021 après la réouverture des frontières post-Covid avait réuni 109 professionnels issus de 12 pays.
0: Les précisions de Shailene Herbonne et de Jean-François Lekning. Maurice connu pour ses plages dorées, ses températures douces, certes, mais l'hiver arrive à grands pas et votre peau s'en souvient. Les matins sont de plus en plus frais, le mercure dégringole, vous l'avez peut-être ressenti. Et pour des milliers de personnes atteintes de psoriasis, cette saison rime très souvent avec recrudescence des symptômes. Rougeur, plaques, démangeaisons, le froid, le vent et l'air sec de l'hiver forment un cocktail particulièrement redoutable pour la peau. Mais pourquoi l'hiver fragilise-t-il autant les peaux atteintes de psoriasis? Et surtout, que peut-on faire pour traverser cette saison plus sereinement? La docteure Anouk Onaya, dermatologue, nous livre ses explications et ses conseils.
2: Psoriasis, c'est une maladie de la peau. Il est présenté par une plaque rouge qui grattait. Quand il grattait, il y a une poussière blanche qui sortit. C'est une maladie chronique, ça, et génétique en plus. En hiver, le psoriasis est aggravé parce qu'il fait frais. La peau a tendance à être un petit peu plus sec, il est plus gratté. Alors, pour patient gratté, psoriasis est plus aggravé. Premièrement, il hydrate la peau bien, surtout après la douche. Les douches doivent être de courte durée. Alors, pas rester trop longtemps sous la douche. Il est conseillé pas baigner avec de l'eau trop chaude aussi en hiver. Parce qu'il fait frais, il a tendance à baigner un petit peu avec de l'eau trop chaude. Et de temps en temps, durant la journée, si se trouvait la peau lampe et une sec, peut-être une sortie, une exposée au froid, se trouvait la peau revient un peu sec, se bien réhydrate.
0: La docteure Anouk Onaya au micro de Jenny Yalapa. Les négociations entre Washington et Téhéran progressent. Le secrétaire d'État américain Marco Rubio a évoqué ce dimanche des avancées significatives tout en reconnaissant qu'il reste du travail à accomplir. Donald Trump avait affirmé samedi qu'un accord était largement négocié. Selon la BBC, le texte envisagé prévoirait une extension du cessez-le-feu de 60 jours ainsi que la réouverture du détroit d'Ormuz, artère stratégique du commerce pétrolier mondial. Mais côté iranien, le ton reste prudent. Le porte-parole du ministère des Affaires étrangères, Ismaël Baghaei, a mis en garde. Le rapprochement observé ces derniers jours ne signifie pas que les points essentiels sont réglés. Une annonce de la Maison-Blanche est ainsi attendue dans la journée. Et puis en Angleterre, c'est déjà la dernière journée de la saison de la Premier League. Tous les matchs se joueront à 19h ce soir. Arsenal est déjà champion. Les Gunners pourront enfin brandir ce trophée qu'ils convoitent depuis.

tant d'années. L'enjeu se joue donc ailleurs pour ce 38e round de match. Bournemouth, qui affronte Nottingham Forest, est assuré de jouer la Ligue Europa la saison prochaine, une première dans son histoire, mais les Cherries peuvent encore se qualifier pour la Ligue des Champions. Tout dépendra des performances de Liverpool et d'Aston Villa. Brentford, 8e au classement, qui affronte Liverpool justement, pourrait-elle aussi se qualifier pour la toute première fois aux compétitions européennes, la Ligue Europa ou la Ligue Conférence, une course dans laquelle se retrouvent également Chelsea et Brighton. Quant à Tottenham, l'équipe londonienne joue sa survie dans l'élite du football anglais. Une victoire face à Everton doit suffire. Du côté de West Ham, c'est un peu plus compliqué. Les Hammers doivent battre Leeds tout en espérant une défaite des Spurs pour se maintenir en Première Ligue. 16h44, merci d'écouter RM1 pour vous informer.

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16h passé de 55 minutes sur les ondes de RME, les amis. En tout cas, ça m'a fait un réel plaisir de vous accompagner. L'heure de vous dire au revoir. Je vais vous laisser entre de bonnes mains, les amis, avec l'équipe de Barreau Paraître la Vie à partir de 17h. Et moi, je vais vous retrouver à partir de 18h pour les annonces. Et puis, bien sûr, sur AM1. Sur ce, faire bon tifi, faire bon garçon. Même si nous pas trouvé, nous vous tendez des mains. Pas oublier, à partir de 20h, il y aura l'émission Hit Parade locale sur les ondes de RME. Ben oui, ben, nous gêne après. Bye bye.

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Chers auditeurs, bonjour. Merci beaucoup pour votre fidélité à ce rendez-vous dominical consacré à la musique classique. J'aurai le plaisir de recevoir deux invités aujourd'hui, la grande musicienne Nawal Mlanao, qui nous vient des Comores, ainsi que l'artiste mauricienne Shahin Salia Mohamed. Elles se produiront à l'Institut français de Maurice le 29 mai prochain à 18h30 dans une création originale nastalique du souffle. Mais avant de les accueillir, nous allons démarrer ce programme avec un extrait du Requiem de Mozart, Introitus, dans l'interprétation de l'orchestre et du chœur du Collegium Musicum de Berlin, dirigé par Domka Miteva. Et je vous retrouve avec mes invités dans quelques minutes. Très bonne écoute.

0: C'était Introitus du Requiem de Mozart avec Donka Miteva dirigeant le Collegium Musicum de Berlin. Nous accueillons à présent nos deux invités, Nawal et Shahin. Mesdames, merci beaucoup d'avoir accepté notre invitation. Je vous présente brièvement à nos auditeurs. Je vais commencer par vous, Nawal. D'abord, merci beaucoup de m'avoir suggéré d'inclure cette magnifique et poignante version du Requiem de Mozart dans la playlist d'aujourd'hui. Je ne connaissais pas cette merveilleuse chef d'orchestre qui est Donka Miteva. Merci beaucoup pour ce très beau partage. Vous êtes donc chanteuse, auteure, compositrice, multi-instrumentiste. Vous jouez notamment de la guitare, de la flûte, mais aussi de nombreux instruments traditionnels, parmi lesquels on retrouve le gambouzi de l'archipel des Comores, mais aussi le oudou, le mbira et le daf. Vous nous parlerez de ces instruments et de la façon dont vous les incorporez dans vos arrangements musicaux. Votre talent est reconnu dans votre pays, mais aussi sur les scènes internationales depuis plus de 25 ans. Et il faut ajouter que vous êtes ambassadrice de bonne volonté auprès des Nations Unies pour les Comores, et que vous avez reçu le titre de Dame Chevalier de l'Ordre de l'Étoile de Moëlie. Quant à vous, Shahin, vous êtes une artiste d'une très grande polyvalence, mais vous vous définissez comme circassienne et plasticienne. Pouvez-vous nous en dire un peu plus ?
1: Alors, je suis formée comme danseuse aérienne, et éventuellement, là, j'ai géré mon école de cirque à l'île Maurice pendant 10 ans, de 2013 jusqu'au 2023. Et ensuite, je trouve que j'ai formé pas mal de danseuses aériennes qui ont à leur tour ouvert leur propre école. Et je me suis un petit peu retirée alors comme instructrice de cirque. Et je me suis mise à étudier et me pencher plus vers l'art plastique.
0: Et l'anthropologie également.
1: Et l'anthropologie, oui. J'ai une licence en anthropologie et une deuxième licence en art plastique.
0: Oui.
1: Et en ce moment, je fais mon master en art plastique aussi.
0: Mais vous êtes aussi musicienne, vous jouez de divers instruments traditionnels, un petit peu du violoncelle également.
1: Bon, écoute, je gratte, oui. Joue.
0: Non, mais c'est quand même fascinant, c'est overstated. D'être aussi à ce point.
1: Je m'intéresse, allons dire ça.
0: Alors, parlez-nous de ce duo nostalgique du souffle qui sera présenté à l'IFM, je l'ai dit en début d'émission, le 29 mai. D'abord, quelle est la signification de ce titre ?
1: Alors, nostalgique. Nostalgique, ça vient du script perse, qui se retrouve aussi dans tout ce qui est South Asia, donc l'Inde et Pakistan. Alors en fait, j'aime beaucoup l'histoire de Nastalik, parce que ça rejoint vraiment cette ambiance qu'on essaye de créer entre nous, Nawal et moi. Alors Nastalik, ça vient de deux scripts. Alors si vous voyez un petit peu comment est le script perse, perso-arabe. Alors Nast et Talik. Nast, c'était un script qui était écrit pour des manuscrits très formels.
0: D'accord.
1: Et Talik pour la bureaucratie. Et Nast, c'était trop formel, trop bloqué, comme on dit. Et Talik, trop chaotique. Et donc, le maître calligraphe Mirali avait envie de reproduire un script qui reflète la fluidité de la poésie persane. Et apparemment, il a fait un rêve, donc il était divinement inspiré par Ali, le cousin du prophète,
0: d'accord,
1: n'est-ce pas ? Qui lui a dit, il a apparemment fait une leçon de design, et il lui a dit de, en fait, penser à la biomimicrie, de regarder les mouvements des signes et voir comment ils bougent les ailes et tout ça. Et là, apparemment, après cette leçon, Mirali a compris qu'en fait, il faut vraiment que l'encre, lorsqu'on écrit, ne va pas tout simplement poser sur la feuille, mais ça va glisser, n'est-ce pas ?
0: Oui.
1: Et se suspendre.
0: D'accord. Mais avant de parler plus longuement du contenu de ce spectacle,
1: oui,
0: c'est-à-dire de la musique et de ce que vous décrivez avec beaucoup de poésie, comme des interludes aériens,
1: oui, oui.
0: Pouvez-vous nous raconter comment cette collaboration a vu le jour ?

0: parcours et surtout comment ce beau projet a pu se concrétiser, Nawal?
1: D'abord, on s'est rencontrés aux Comores, alors que Sharon était programmée au Festival des arts contemporains des Comores. Et moi-même, j'étais programmée. Et donc, on s'est rencontrés comme ça. Puis, j'ai beaucoup apprécié, en tant que femme de l'océan Indien, j'insiste sur le fait que je suis de l'océan Indien, parce que
0: Non, mais nous sommes une grande famille.
1: n'est-ce pas?
0: Non, tout
1: Hein?
0: à fait.
1: Voilà, ils nous ont mélangés, voilà, on a des cultures communes, etc. Et j'ai trouvé de voir une femme de l'océan Indien qui est circassienne. Wow. Déjà, le cirque lui-même dans l'océan Indien, ben, il n'y en a pas beaucoup. Il y en a un petit peu, mais il y en a pas. Au Comore, il n'y en a pas
0: Non,
1: du
0: vous avez
1: tout.
0: tout à fait raison,
1: Hein?
0: oui.
1: Comore, il n'y en a pas du tout. Si, il peut y avoir un peu des clowns. Si, maintenant, on en a deux clowns. Mais sinon, le cirque n'est pas développé du tout. Et puis, une femme qui ose faire ça, j'ai trouvé ça magnifique. Donc, j'ai dit, tiens, voilà une petite sœur.
0: Et donc vous l'avez approchée après sa
1: Voilà, on a
0: performance,
1: discuté
0: vous
1: un
0: avez
1: peu. Puis
0: discuté.
1: après, c'est celle qui m'a appelée en me disant, j'ai travaillé avec ta musique enregistrée. Donc, c'est ça, hein, tu as travaillé avec une de mes chansons qui s'appelle Prière. Et donc, elle a fait une création à partir de avec cette
0: Ah,
1: chanson-là.
0: d'accord.
1: Elle m'a mis en image
0: Et ce
1: et
0: projet,
1: en
0: finalement,
1: son.
0: de faire un spectacle ensemble, remonte à quand?
2: Je crois que déjà, lorsque j'ai rencontré Nawal aux Comores, j'ai senti une résonance, quoi. Parce que je me suis rendu compte que les Comoriens se identifient beaucoup à des Yéménis, à des Arabes. Et que vous avez aussi une résonance avec l'Iran, quoi, avec les Perses qui sont venus
1: Oui,
2: comme des
1: oui.
2: marchands, des Shirazi aux Comores. Et ensuite, souvent, on voit Nawal représenté avec son daf iranien. Et donc, et justement, enfin, je trouve une résonance quand même qu'on a ici de l'Asie du Sud et eux avec le
1: L'Iran.
2: Yémen et l'Iran. Et j'ai trouvé que ça peut être vraiment hyper intéressant de faire cet échange parce que moi aussi, tout ce que je fais, ça rejoint beaucoup cet imaginaire qu'on a d'ailleurs,
0: Bien
2: n'est-ce pas?
0: entendu, oui.
2: Et voilà, c'était quoi la question déjà?
0: Non, c'est ça, justement, mais à quel moment vous avez décidé
2: Ah oui, et en
0: de
2: fait,
0: travailler ensemble, la conception
2: Nawal,
0: du
2: je ne sais pas si tu te
0: spectacle?
2: rappelles, mais tu parlais des lettres arabes et
1: Oui.
2: ce que ça signifiait comme dans le soufisme, donc le alif comme la personne
1: Oui. Parce qu'en
2: élevée.
1: fait, je suis aussi thérapeute, musicothérapeute, et j'ai découvert, je suis une enfant de la terre aussi, et j'aime la paix, et je suis très triste de ce qui se passe entre les Juifs et les Arabes aussi,
0: Bien entendu.
1: qui est quand même une famille qui se bat depuis tellement d'années, quoi. Et bref, et donc j'ai découvert en effet que l'alphabet arabe et l'alphabet juif hébraïque, en fait, c'est la même chose à quatre lettres près.
0: Ah.
1: Et il y a un travail qui a été fait sur toutes les lettres qu'ils appellent les lettres hébraïques, avec chaque lettre, sa force et sa signification comme outil de développement personnel. Oui, donc en effet, le alif qui. Ou Aleph, nous on dit Alif au Comore, c'est Aleph qui nous relie à la terre et au
2: Oui, et le
1: ciel.
2: wow qui est comme un fœtus,
1: Et
2: n'est-ce pas, qui
1: qui,
2: retourne sur
1: voilà,
2: lui.
1: je m'en souvenais même pas qu'on avait parlé de
2: Bah,
1: ça.
2: tu parlais, pas moi, à quelqu'un d'autre. Et là,
1: Ah!
2: j'étais comme, ah tiens, et j'ai
1: Ah,
2: étendu les oreilles. Et
1: d'accord.
2: c'est là ensuite que tu m'as emmenée dans le Médine du Comore
1: Oui.
2: pour aller voir le mausolée de ton
1: De mon
2: grand-père.
1: ancêtre, Marouf.
2: Voilà, c'est ça. Et à partir de là, j'ai vraiment eu cette envie de collaborer avec elle. Et on était en contact sporadiquement jusqu'à éventuellement
0: Non, mais
2: là.
0: on sent que
1: Mais en
0: vous
1: fait,
0: vous entendez très bien, en tout cas.
1: c'est de
0: Hein.
1: sa faute, hein,
0: Franchement,
1: tout
0: je
1: ça.
0: suis convaincu. Oui.
1: C'est elle qui c'est toi qui as mis tout ça en place. Hein. C'est elle qui m'a appelé en disant,
0: Enfin,
1: je
0: c'est
1: veux
0: elle qui a
1: faire quelque
0: conçu le
1: chose.
0: projet.
1: Oui,
0: Enfin, c'est le premier
1: voilà.
0: volet d'un projet un peu plus vaste. Nous en parlerons
2: Et
0: tout à
2: après
0: l'heure.
2: aussi d'avoir une identité qui est un peu propre à l'océan Indien, un peu propre à l'Asie du Sud, parce qu'on a tendance un petit peu malheureusement à s'arabiser. Et donc le nastaliq, justement, c'est une script qui a une identité qui est très, voilà, South Asian et
0: Oui.
2: perse, n'est-ce pas?
0: Non, mais c'est passionnant tout ce que vous
1: Mais
0: racontez. Ça donne
1: cette.
0: vraiment envie de vous voir en spectacle. Alors, nous allons continuer, si vous le voulez bien, avec un petit peu de musique. J'ai évoqué il y a quelques instants votre intérêt pour ce bel instrument qu'est le violoncelle.
2: Oui.
0: Et vous avez d'ailleurs insisté pour que l'on passe aujourd'hui un extrait du concerto d'Elgar par
2: Jacqueline
0: Jacqueline
2: Dupré.
0: Dupré. Alors, je vous laisse nous dire quelques mots sur ce concerto et sur son interprète, Jacqueline Dupré, donc.
2: En fait, je suis juste très fan de Jacqueline Dupré. J'aime beaucoup sa façon d'être engagée avec son violoncelle depuis un très jeune âge, et ses interprétations de Elgar et ses

0: peut-être grâce à elle aussi que je prends le violoncelle moi-même et j'essaie de gratter un peu.
1: Oui, c'est une merveilleuse interprète qui fait preuve d'énormément d'engagement. Mm-hmm, et ce concerto, sa façon de jouer ce concerto est empreinte de mélancolique.
0: C'est ouais. Embodied. C'est,
1: oui, totalement.
0: Voilà. Mm-hmm. C'est très
1: alors mélancolique. Nous allons écouter l'adagio de ce très très beau concerto donc par Jacqueline Dupré. Elle est accompagnée par l'orchestre de Londres, le London Symphony Orchestra, mm-hmm. dirigé par Sir John Barbirolli.

0: C'était l'Adagio du Concerto d'Elgar par Jacqueline Dupré. Nous avions écouté en début d'émission le Requiem de Mozart. Je tiens à dire à nos auditeurs qu'on va changer d'ambiance dans quelques minutes. Il y aura des compositions de Piazzolla, des tangos, hein, du Ravel et bien entendu des compositions de Nawal. On va quitter le pathos pour écouter des choses un petit peu plus animées. Alors, puisqu'on parle de musique, Nawal, pouvez-vous nous parler de la partie musicale de Nastaliq du Souffle ? Vous chantez merveilleusement bien et jouez de plusieurs instruments. Quels sont les instruments que vous allez privilégier ?
1: Alors, je vais privilégier le daf. Le daf qui est un instrument d'origine iranienne.
0: Oui.
1: Donc, je pense qu'il va bien avec le Nastaliq.
0: Oui, oui, tout à fait.
1: On dit le ou la, je ne sais pas. Bon, bref, ce n'est pas grave. Donc le daf, ma voix bien sûr, ma voix, elle sera toujours présente.
0: Ah mais oui, je l'espère, parce que je vous ai écouté, franchement ouais. C'est incroyable.
1: Le gamboussi, oui, qui est l'ancêtre du oud arabe,
0: d'accord.
1: Qu'on a, et qui vient des Comores.
0: Oui, nous décrire un peu ces instruments, est-ce que ce sont des percussions? Est-ce que
1: alors le daf c'est un énorme, pour moi vous savez, je vais vous dire quelque chose, je ne sais pas si c'est vrai mais c'est mon imaginaire et mon sens de ma logique,
0: ouais.
1: C'est que pour moi, la ravane, elle vient du daf.
0: Ah.
1: Parce que les Iraniens sont passés par là.
0: D'accord.
1: Okay, ils sont passés par là, les gens du Yémen, ils sont passés par là, et ils ont amené leur instrument à l'époque, comme ils étaient à l'époque. Mmh. C'est-à-dire que le daf, ça a la même forme qu'un ravane.
0: Oui.
1: La même forme, sauf qu'il y a des petites cymbalettes à l'intérieur, beaucoup d'anneaux. C'est même pas des cymbalettes, des anneaux qui sont à l'intérieur. Et que quand les dafs du Moyen-Âge ne sont pas les mêmes dafs d'aujourd'hui. Mmh. Donc, ils ont évolué. Parce que l'Iran a beaucoup évolué là-dessus. Le gamboussi ressemble à une espèce de guitare à 3-4 cordes. Mmh. Un gombri, mais je ne sais pas si vous connaissez le gombri du Maroc.
0: Honnêtement.
1: Mais les historiens disent que c'est l'ancêtre du oud arabe.
0: Que nous, je ne connais pas non plus. Donc
1: le luth.
0: D'accord, le luth, oui.
1: Le luth qu'on retrouve dans la musique classique, qui
0: fait.
1: Vient, en fait, il ne faut pas oublier que les Arabes ont été jusqu'à Poitiers, même jusqu'au Portugal, et ils avaient colonisé beaucoup, beaucoup de... Donc, il y a beaucoup, même dans la langue française, des mots, dans les instruments, il y a...
0: Et puis la scolastique, la philosophie a été...
1: Et puis, on vient tous de la planète Terre, arrêtez les guerres. Je ne peux pas m'en empêcher, voilà, je l'ai dit. Et donc, le gamboussi, que nous, au Comores, on a hérité du Yémen. Madagascar aussi a été du même. Sauf que mon gamboussi, c'est le dernier gamboussi de ce genre aux Comores, qui devrait même normalement être au musée, mais j'ai quand même réussi à le trouver. Il est beaucoup plus long qu'on va trouver les cabos, les gambous, nous on dit gambous aux Comores, et à Madagascar on dit cabos, en fait c'est des toutes petites guitares en fait, avec trois cordes, des fois quatre quand elles sont doublées. Donc, que je vais utiliser aussi pour cette relation, justement, Yémen, Iran, et puis la rythmique qui, elle, de toute façon, se souffle de l'Afrique que nous sommes.
0: Mm-hmm.
1: Parce que, oui, je suis un peu arabe, un peu de l'océan Indien, c'est-à-dire tout ce mélange-là, mais beaucoup africaine. Et beaucoup africaine Perse et tout ce mélange-là.
0: Mais vous parlez de la rythmique, c'est vraiment impressionnant quand même. J'ai écouté certains de vos morceaux. Oui, tout à fait. Une rythmique implacable qui est assez
1: Mais j'aime la trance.
0: Oui, c'est envoûtant en plus. Il y a quelque chose d'exceptionnel. Alors justement, pour avoir un aperçu de votre travail, nous écoutons Ouadé, un extrait de l'album Afro Jazz Tarab Project. Parlez-nous un petit peu de cette composition et de cet album.
1: Alors, l'album est pour l'instant sur Bandcamp, donc j'invite les gens qui aiment cette musique à aller sur Bandcamp, c'est pas très connu.
0: Oui.
1: Bandcamp, c'est AMP.
0: D'accord.
1: Et puis, normalement, d'ici le 12.

0: 12 juin, il sera sur toutes les plateformes. C'est une autoproduction. C'est un album... donc, le Tarab est très peu connu. Mm-hmm. Mais ils vont voir, les Mauriciens, qu'il y a un petit esprit Saleg, parce qu'il y a ce mélange arabe. Donc, le Tarab, ça vient d'Égypte.
1: Oui.
0: Et du Liban. Et ensuite, évidemment, puisque Oman avait pris Zanzibar... Et c'était le berceau d'Oman, la capitale d'Oman, si j'ose dire, était Zanzibar. Donc, ils ont amené l'orchestre, ils ont amené le tarab, parce qu'ils avaient besoin de cette musique, qui utilise tous les instruments de l'orchestre, hein, le violoncelle, le violon, le canoun. Je ne peux pas tout expliquer là. Demandez à tonton Google, il va tout vous dire.
1: mais l'arrangement musical, la prise de son sont très réussis. Pouvez un petit mot peut-être sur les gens qui ont collaboré à cet album?
0: Alors, il y a eu des musiciens dont Matona, dont des musiciens qui ne sont pas spécialement très connus, mais qui sont des musiciens du Tarab de Zanzibar.
1: Donc, il y a quelque chose de vraiment authentique.
0: Je suis allée enregistrer à Zanzibar. Le Tarab, ce que je voulais dire quand même, c'est important tout à l'heure, c'est qu'en effet, a été développé à Zanzibar, africanisé, indiano-océanisé, j'ai envie de dire, par Zanzibar. Mais après, nous, aux Comores, on a aussi notre tarab, d'accord, on s'est inspiré de Zanzibar, on a un peu copié Zanzibar, qui Zanzibar a copié les Arabes. Mais quand même, il y a toujours ce côté africain. Mais aux Comores, on ne joue plus des instruments classiques. Donc, du coup, c'est pour ça que j'ai été enregistrée à Zanzibar, parce qu'il y a encore des violonistes, etc. Et il y a encore de très, très bons musiciens. Je dirais Matona, c'est peut-être le plus connu, qui a créé une école à Dar es Salaam, qui travaille à l'école de musique de Mayotte aujourd'hui. Et
1: il y a Suleiman
0: qui joue du canoun, du piano. Mais alors, ce qui m'a intéressé, c'est justement ce musicien qui maîtrise la musique du tarab. Et qui est dans le jazz.
1: Oui, il y a des accents jazz.
0: Parce que l'idée, c'est pour ça que j'ai appelé ça Afro Jazz Tarab Project. Mm-hmm. C'est un projet dans le sens où le disque est enregistré. Bon, c'est moi qui ai fait les arrangements. Je n'ai pas écrit les arrangements. Je sais ce que je veux. Moi, je travaille comme une metteur en scène, d'accord, avec les musiciens. Je ne sors pas de l'école, je suis autodidacte. Je connais les paramètres de la musique, mais je suis autodidacte.
1: Donc vous décrivez ce que vous voulez, vous expliquez à chaque musicien.
0: Je vais dire aux musiciens, voilà, j'ai déjà moi-même un peu avec mon instrument composé quelque chose.
1: L'avantage d'être quand même multi-instrumentiste.
0: J'arrive quand même, voilà, c'est l'avantage. Et après, je veux dire, je veux ça. Et puis en répétant, par exemple, il y a un des morceaux, comment il s'appelle justement Matona qui s'est mis à la pause à jouer une gamme de éthiopienne. J'ai dit waouh, mais c'est magnifique que tu vas l'incorporer là-dedans. Et voilà, je vais venir. Je peux être fatigante des fois parce que comme les metteurs en scène, je peux dire bon voilà, tu vas faire fais ce que tu veux. Lui, il va me faire ça. Finalement, je vais écouter à la maison, je vais revenir. Je dis finalement, tu vas me garder juste tu vas me garder que ça. Mais Nawal, tu m'as fait jouer ça pendant des heures hier. Maintenant, tu veux que je change encore. Mais voilà, c'est pour le bien de la musique.
1: Mais le résultat est exceptionnel.
0: Et Ouadé, c'est vraiment le thème de la maladie de la voix. C'est important aussi que je dise, parce que je suis une guerrière aussi, et je chante des choses qui veulent dire quelque chose, même si je suis aussi musicienne. Je suis une guerrière
1: donc,
0: de lumière aussi.
1: Le thème, donc,
0: et c'est la maladie de la voix. Je trouve que le paraître a fait des humains, a fermé les cœurs des humains. Et c'est très triste.
1: Oui, c'est quelque chose que l'on constate, effectivement.
0: Allez regarder le clip de Ouadé, qui est sur ma page YouTube, vous voyez bien le dessin, est-ce que j'ai fait exprès, comme ça on comprend un peu. C'est vraiment... voilà. Donc, une guérison que j'ai envie, à travers cette musique, que j'espère que les humains vont aller ouvrir le cœur enfin et être vraiment eux-mêmes. Pas chercher à voir, mais être.
1: Donc, je vous propose d'écouter Ouadé, et on se retrouve dans une poignée de minutes pour continuer notre entretien.

0: 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Nos invités sont Shahin Salia Mohamed et Nawal Mla Nao, dont nous venons justement d'entendre l'une des compositions, la chanson Ouadé. Nous avons parlé de la partie musicale de Nastaliq du Souffle, un spectacle qui sera donné, je le rappelle, le 29 mai prochain à l'Institut français de Maurice. Parlons à présent, Shahin Salia Mohamed, de la partie chorégraphique, de vos interludes aériens.
1: Alors, il y aura une partie incarnée avec la musique qui existe déjà, de Nawal, et une partie qui va être créée pour Nastaliq du Souffle, et au fur et à mesure qui va s'évoluer. Alors, mes interludes vont être basés sur les lettres qui vont résonner par la voix de Nawal. Mais essayer d'émuler, je ne sais pas si c'est un mot français ça, emulate.
0: Oui, tout à fait.
1: Ça se comprend.
0: Non, c'est ça.
1: Émuler les mouvements et le flow de Nastaliq avec le corps et le tissu.
0: Et puis la partie musicale aussi, évidemment, est très importante. On commence par des morceaux de Nawal, n'est-ce pas?
1: Oui, voilà. Alors, c'est une performance en construction, justement. Il y aura une partie de Nawal et une partie de Nastaliq. Et Nastaliq, comme on a déjà dit, c'est les scripts persanes, n'est-ce pas?
0: Oui.
1: Qui émulent les signes qui volent. Alors, justement, moi, avec mon corps et le tissu, je vais essayer de reproduire ces scripts également.
0: D'accord. Ça promet en tout cas d'être un très, très beau spectacle. Nous,

0: poursuivons la partie musicale de notre émission avec un compositeur que vous avez choisi, Shahin. Il s'agit d'Astor Piazzolla. Alors, un petit mot sur ce grand, grand compositeur argentin. Vous avez d'ailleurs vécu en Amérique
1: du Sud. Oui, voilà, enfin, c'est ça. J'ai vécu en Argentine et je ne sais pas, enfin, j'aime tellement l'Amérique latine et tellement la passion argentin.
0: Et puis la façon dont il a rénové finalement le tango, avec ses influences classiques, justement. Nous écoutons les deux tangos les plus célèbres de ce compositeur, Oblivion et... Liber Tango d'Astor Piazzolla avec le compositeur lui-même au bandoneon, deux enregistrements qui datent de 1975.

0: Nous avons écouté de magnifiques tangos de Piazzolla. Nawal, vous avez animé hier un atelier de travail à l'attention des Mauriciens pour les initier justement au rythme traditionnel de votre pays, les Comores. Comment se déroule en général ce genre de cours d'initiation, de ce qu'on appelle des masterclass?
1: Chacun amène son instrument et puis j'amène aussi quelques instruments mais c'est le rythme lui-même.
0: C'est le rythme, c'est ça. Rythme. C'est-à-dire que sur les instruments, par exemple locaux,
1: on peut jouer, bien sûr, on peut jouer avec la ravane, un rythme qui se joue normalement en goma, par exemple, au tari.
0: Vous avez des débutants et des percussionnistes
1: corps,
0: confirmés.
1: Même, on peut même jouer avec le corps. Si...
0: Tout à fait.
1: C'est le rythme lui-même. Alors, j'ai des rythmes empreints du soufisme. Et puis, des rythmes, enfin, plutôt de... hérité de l'Afrique noire, voilà. Et ce qui m'intéresse aussi, c'est que surtout dans l'océan Indien, de sentir les racines communes. Ça, c'est vraiment un sujet qui m'intéresse beaucoup. Et au fur et à mesure que je vais dans des pays de l'océan Indien. Et j'aime amener des morceaux, des rythmes où l'autre se reconnaît.
0: Et vous apprenez aussi, bien entendu.
1: Et quand il y a le
0: doutac,
1: finalement, ça fait presque salègue, ça. Alors, c'est intéressant.
0: Et je vous propose d'écouter une deuxième composition. Je vous laisse la présenter.
1: Oui, pour les pôles et ouvrons le chemin.
0: Avec un rythme exceptionnel.
1: Tout récemment.
0: Donc, nous passons ce morceau à présent.

0: C'était une composition de Nawal. Je vous laisse le soin de nous rappeler le titre.
1: Paul et Paul et ouvrons le chemin.
0: Et quels sont un peu vos projets pour les mois à venir, Nawal?
1: Ben, défendre cet album Afrodiaste Arabe qui est sur Bandcamp aujourd'hui, mais qui à partir du 12 juin sera sur toutes les plateformes. Donc de chercher et ben, faire une tournée justement dans l'océan Indien, en Afrique, en Europe... avec ce big band.
0: Oui, mais j'espère que vous viendrez à Maurice.
1: Mais j'espère aussi, parce que l'idée c'est de jouer justement avec des musiciens locaux, une partie Zanzibar et une partie des musiciens locaux. Donc j'ai compris qu'il y avait de très bons musiciens de jazz.
0: Nous en avons des bons, effectivement, j'espère qu'ils nous écoutent. Et message en tout cas, et j'espère que vous aurez l'occasion de les rencontrer, de
1: en
0: faire
1: tout
0: de
1: cas,
0: très très belles...
1: En tout cas, vous faites www.nawali.com et vous aurez toutes les informations.
0: Oui, vous avez toutes les deux d'ailleurs un très beau site web. Et quant à vous, Shahin, qu'est-ce que vous projetez de faire? Je sais que vous allez reprendre le spectacle aussi aux Comores, en juin.
2: Donc la co-création, ça continue. Et aussi, je me penche un petit peu pour comprendre un peu tout ce qui est la culture et les rituels soufis aux Comores. Et Nawal va m'accompagner un peu partout pour me montrer ça. Et ce qui m'intéresse énormément aussi, c'est un peu tout ce qui est de syncrétisme qui existe à l'île Maurice, qui existe toujours un peu d'une façon un peu marginale, et de revoir comment ça fait des échos aux Comores aussi, non?
0: Et puis, Nastalik du souffle est le premier volet d'un projet beaucoup plus grand, n'est-ce pas? Quelques mots peut-être?
2: Oui, parce qu'en fait, ça se termine en septembre avec une exhibition chez moi, à Albion, avec mes œuvres, avec quelques musiques, compositions immersives de Nawal.
0: D'accord. Ben, nous allons terminer l'émission en écoutant une œuvre que vous avez choisie, Shahin, Tzikan, un morceau de Maurice Ravel d'une virtuosité redoutable pour violon et orchestre. Le morceau idéal pour terminer ce très beau programme que vous nous avez proposé toutes les deux aujourd'hui. C'est le grand violoniste russe Maxim Vengerov qui assure la partie de soliste de cette œuvre concertante. Il est accompagné par l'orchestre Philharmonia que nous avons eu le privilège d'entendre à Maurice il y a quelques mois.

0: C'était le grand virtuose Maxim Vengerov dans le morceau Tzigane de Maurice Ravel. Donc vous allez vous produire à l'IFM, l'Institut français de Maurice, le 29 mai. Quelques infos pratiques peut-être, comment réserver les places, la durée du spectacle.
1: Et ouvert à tous, il faut juste s'inscrire sur le site de l'IFM.
0: D'accord, donc le spectacle et concert gratuit, il suffit de s'inscrire. Voilà, c'est bon. Et donc, formidable, en tout cas, merci pour cette très, très belle initiative et de proposer un spectacle de cette qualité au public mauricien. Alors, nous sommes déjà arrivés à la fin de cette émission. Merci beaucoup pour cette très, très belle playlist. Et je sais que vous êtes très occupé avec les répétitions. C'est gentil d'avoir trouvé le temps de venir. Alors, merci beaucoup à Dominique qui a assuré la partie technique, avec brio d'ailleurs, de cette émission. Merci beaucoup à vous, chers auditeurs. On se retrouve dimanche prochain à 11h. Et d'ici là, passez une excellente semaine. Prenez soin de vous.

0: Le du Grand Journal avec Pranav Biari. Pranav, bonsoir.
1: Bonsoir Josian, bonsoir à tous. Ces cœurs fermés qui laissent la violence venir nous dominer. Voilà les mots forts de Mgr Jean-Michel Durone aujourd'hui pour la Pentecôte. Le chef de l'église catholique mauricienne, vous l'entendrez, déplore l'escalade de la violence, surtout sur les routes. À la une également, un avocat victime d'une tentative d'assassinat, son agresseur présumé, un tueur à gages, affirme avoir reçu 2 millions de roupies pour lui ôter la vie. Un suspect a été arrêté. Dans ce journal aussi, 70% des Mauriciens placent désormais l'équilibre entre vie professionnelle et vie familiale au cœur de leurs priorités. Au travail, des acteurs du monde entier actuellement à Maurice pour faire rayonner notre destination. Et puis, la course à l'Europe reste ouverte en Première Ligue. Le championnat de football anglais touche à sa fin ce soir. Il a évoqué cet après-midi la violence sous toutes ses formes. L'évêque de Port-Louis, Mgr Jean-Michel Durone, s'est dit particulièrement préoccupé par l'agressivité sur les routes dans son homélie de la Pentecôte. Il a également dénoncé devant les milliers de fidèles venus au collège Sainte-Mérise à Rosy la violence silencieuse liée à la drogue, tout en soulignant les lourdes conséquences de ce fléau sur les parents dont les enfants en sont victimes. Face à cette situation, l'Église entend promouvoir une spiritualité synodale axée sur le dialogue et l'écoute.
2: Cette indifférence peut nous gagner à Maurice. C'est ça, ben, la porte bloquée dans nous-mêmes, qui capable gagner nous-mêmes quand nous pouvons nous habituer aux situations de violence dans le couple, situations de violence dans les familles, situations de violence à l'école, au travail, à travers une discrimination, ou sur la route. Ça peut frapper moi beaucoup aujourd'hui. Comme on dit, le chemin, nous peut venir, comme on dit, Western. Comme on dit, à un moment donné, un démon est capable, à un moment donné, c'est vrai, il est capable de faire sortir, il est capable barré sur le tout, mais colère-là montée, et à colère-là montée volcan, et première agressivité vinie. Comme si cela devient fréquent dans notre pays. Et il y a aggravant ces cœurs fermés qui laissent la violence venir nous dominer.
1: L'évêque a également appelé à des actions concertées pour une paix sociale fondée sur la justice sociale. 82 baptisés ont reçu le sacrement de la confirmation ce dimanche. À la prison de Beaubassin, aux petites heures ce matin, un détenu a été retrouvé sans vie dans sa cellule. Alertés, les agents pénitentiaires ont immédiatement suivi les procédures prévues. Le décès a ensuite été constaté par le Prison Medical and Health Officer. La victime, Ibrahim Daoud Bokatali, âgé de 40 ans et habitant de The Vale, était en détention provisoire. Le bureau du commissaire des prisons précise que, conformément au protocole établi, la police s'est rendue sur place. Une enquête a été ouverte afin de faire la lumière sur les circonstances exactes de ce décès. Une autopsie devra également être pratiquée pour déterminer les causes de la mort. Avec ce nouveau drame, ce sont désormais 36 détenus qui ont perdu la vie derrière les barreaux depuis novembre 2024. Selon les chiffres que le Premier ministre a lui-même présentés au Parlement, pas plus tard que ce mardi. À Phoenix, vendredi soir, c'est une transaction qui a tourné au règlement de compte. Aftab Hussein Karimko, un avocat de 32 ans, se rend dans le quartier d'Ermitage pour une raison des plus banales, vendre sa voiture. Ce qu'il ne sait pas encore, c'est qu'il marche vers une embuscade. Vers son agresseur présumé, lui, ne prend pas la peine de faire durer le suspense. Il lui annonce sans détour qu'une somme de 2 millions de roupies aurait été versée pour le faire disparaître. L'homme est blessé, il s'en sort et il en parle. Son témoignage à la police a conduit à l'arrestation d'un suspect de 23 ans. L'affaire est désormais traitée comme une agression avec préméditation, Adrien Valère.
3: L'affaire remonte à vendredi soir vers 18h. Selon la déclaration consignée à la police, Maître Aftab Hussein Karim Khan, avocat de 32 ans, s'était rendu à Ermitage pour vendre une voiture, une BMW bleue. Il était accompagné d'une amie qui conduisait son propre véhicule. Sur place, il aurait été invité à entrer dans une maison par un homme qu'il connaissait sous le nom de Satya. C'est à ce moment qu'il aurait été agressé à l'aide d'un couteau, puis frappé à la tête avec un objet en métal. Toujours selon la déclaration, lorsque la victime aurait demandé la raison de cette agression, l'homme lui aurait répondu qu'une personne lui aurait remis 2 millions de roupies pour le tuer. Blessé, l'avocat a pu s'enfuir avec son ami. Il a été examiné par le médecin de la police avant d'être admis à l'hôpital. Dans le cadre de cette enquête, la police de Phoenix a arrêté samedi Meligan Moutien, 23 ans, chauffeur et habitant d'Ermitage. Il est actuellement

0: Détenu.
1: Adrien Valère, un motocycliste de 20 ans, Noah Levaillant, habitant les Salines Kenig à Rivière-Noire, a perdu la vie dans un accident sur la route de l'Embrasure aux Mornes. Le drame s'est produit aux alentours de 17h10 hier après-midi. L'impliqué, sa motocyclette et une voiture conduite par un habitant de Bambou, âgé de 27 ans. Le SAMU a été dépêché sur les lieux, mais le décès du jeune motocycliste a été constaté peu après. Le conducteur de la voiture a lui été conduit au poste de police pour les besoins de l'enquête. Il est actuellement détenu. Selon la police, il a été testé positif à la drogue, tandis que son alcotest s'est révélé négatif. À ce stade, les circonstances exactes de l'accident restent à établir. C'est une zone qui ne serait pas couverte par les caméras Safe City. Êtes-vous satisfait par vos conditions de travail? Vous vous demanderez peut-être la question dès à présent. Le rapport au travail change à Maurice, surtout chez les jeunes Mauriciens aujourd'hui. Les employés recherchent davantage le respect, un meilleur équilibre de vie et un environnement de travail plus sain. C'est en tout cas ce qui ressort d'une étude de Kantar Analysis. 46% des employés mauriciens disent que leur principale frustration au travail vient du management ou d'un mauvais encadrement. 34% parlent aussi d'une surcharge de travail, surtout lorsqu'ils doivent remplacer un collègue absent. Autre constat, 70% des Mauriciens considèrent aujourd'hui l'équilibre entre vie professionnelle et vie familiale comme un critère essentiel dans un emploi. Pour les experts, les entreprises devront désormais miser davantage sur l'écoute, la reconnaissance et une gestion plus humaine, Rajmila Sitamoni, pour retenir leurs talents.
2: Selon Kantar Analysis, les attentes des travailleurs mauriciens ont beaucoup évolué ces dernières années, particulièrement chez les jeunes générations. Les experts expliquent qu'aujourd'hui, les jeunes ne recherchent plus uniquement un gros salaire. Ils accordent désormais plus d'importance au respect, au statut social et à la qualité de vie. Le salaire élevé passe souvent en second plan. L'étude montre aussi un contraste important dans le monde du travail à Maurice. 24% des salariés se disent épanouis dans leur travail, tandis que 19% sont aujourd'hui en situation de souffrance ou de mal-être au travail. Parmi les frustrations principales relevées, 46% des salariés interrogés disent que le plus grand problème vient du management ou d'un mauvais encadrement. 34% évoquent une surcharge de travail, notamment lorsqu'ils doivent effectuer le travail de collègues absents. Mais Kantar souligne aussi qu'un employé qui se sent écouté, respecté et valorisé sera plus productif, plus motivé et plus épanoui dans son travail. Parmi les solutions proposées, un meilleur management, davantage de reconnaissance pour les employés, plus de flexibilité, une meilleure communication interne, mais aussi la formation des managers, l'écoute des jeunes travailleurs et un soutien plus important au bien-être mental au travail.
1: Les précisions d'Adrien Valère et de Rajmila Sitamoni. 18h08 sur RM1 et fin de partie pour la société Hémisphère de l'Est. Tout a commencé le 17 mai dernier à Cantorel lors du dérapage entre deux groupes au sujet de l'utilisation d'un quad motorisé sur un parcours de santé jouxtant le domaine, un domaine occupé par des membres de la famille Jamalsa. L'entreprise en question détenait depuis septembre 2022 un bail sur près de 179 hectares de terres de l'État dans la région de Dézennes, Valton, Rochery, Leclerc et Galanty. Un territoire généreux accordé pour 7 ans. Elle n'en aura pas vu la moitié. Le service forestier du ministère de l'Agro-Industrie a en effet constaté des violations répétées. Plusieurs dispositions du Shooting and Fishing Leases Act bafouées, plusieurs conditions du bail ignorées et résultat un avis de résiliation envoyé par courrier recommandé le 23 mai 2026. Les représentants de la société Kavish Lotchmi Parsad et Mukesh Raghubar disposent ainsi de 48 heures pour rendre les clés de ce domaine. Maurice est en mode séduction dès aujourd'hui. L'île accueille jusqu'au 29 mai son plus grand rendez-vous de promotion touristique de l'année, le Mega Farm Trip 2026 orchestré par la Mauritius Tourism Promotion Authority. 85 professionnels du tourisme venus des quatre coins du monde, d'Europe, d'Afrique, d'Asie et de l'océan Indien sont là sur le terrain pour vivre Maurice de l'intérieur. Des agents de voyage, des tours opérateurs, des journalistes spécialisés, autant d'ambassadeurs potentiels qui repartiront avec dans leur bagage une image fraîche et concrète de notre destination. L'enjeu est simple mais capital. Jean-François Lekning, transformer ses visites en réservations, en flux touristiques et en retombées économiques réelles pour le pays.
3: Tour opérateur, agent de voyage, spécialiste destination.

0: et représentants des médias découvriront plusieurs facettes du pays à travers des expériences immersives mettant en valeur la gastronomie, l'hôtellerie de luxe, la culture, le patrimoine, les activités nautiques ainsi que le tourisme en nature. Le programme a débuté ce dimanche à l'Aventure du Suc avant plusieurs journées de visite à travers l'île. Un temps fort est également prévu le 28 mai à l'hôtel intercontinental de Balaclava avec une session de networking réunissant internationaux et opérateurs mauriciens du tourisme. Pour la MTPA, cette édition reflète la volonté de renforcer la coopération touristique régionale, d'améliorer la connectivité aérienne et de diversifier davantage les marchés touristiques de Maurice. À noter qu'une première édition organisée en novembre 2021, après la réouverture des frontières post-Covid, avait réuni 109 professionnels issus de 12 pays.
1: Les précisions de Shailene Irbun et de Jean-François Lekning. Maurice connu pour ses plages dorées, ses températures douces, certes, mais l'hiver arrive à grands pas et votre peau s'en souvient. Les matins sont de plus en plus frais, le mercure dégringole, vous l'avez peut-être ressenti. Et pour des milliers de personnes atteintes de psoriasis, cette saison rime très souvent avec recrudescence des symptômes. Rougeurs, plaques, démangeaisons, le froid, le vent et l'air sec de l'hiver forment un cocktail particulièrement redoutable pour la peau. Mais pourquoi l'hiver fragilise-t-il autant des peaux atteintes de psoriasis? Et surtout, que peut-on faire pour traverser cette saison plus sereinement? La docteure Anouk Onaya, dermatologue, nous livre ses explications et ses conseils.
2: Psoriasis, c'est une maladie de la peau. Il est présenté par une plaque rouge qui grattait. Quand il grattait, il y a de la poussière blanche qui sortit. C'est une maladie chronique, ça, et génétique en plus. En hiver, le psoriasis est aggravé parce qu'il fait frais. La peau a tendance à être un petit peu plus sec, il est plus gratté. Alors, pour patient gratté, le psoriasis est pour plus aggravé. Premièrement, il hydrate la peau bien, surtout après la douche. Les douches doivent être de courte durée. Alors, par trop longtemps sous la douche. Lui conseiller pas baigner avec de l'eau trop chaude aussi en hiver. Parce qu'il fait frais, il a tendance à baigner un petit peu avec de l'eau trop chaude. Et de temps en temps, durant la journée, si se trouvait la peau lampe et l'insecte, peut-être une sortie, une exposée au froid, se trouvait la peau revient un peu sec, de bien réhydrater.
1: La docteure Anouk Onaya au micro de Jenny Yalapa. Sur le plan international, les négociations entre Washington et Téhéran progressent. Le secrétaire d'État américain Marco Rubio a évoqué ce dimanche des avancées significatives tout en reconnaissant qu'il reste du travail à accomplir. Le président des États-Unis, Donald Trump, avait affirmé samedi qu'un accord était largement négocié. Selon la BBC, le texte envisagé prévoirait une extension du cessez-le-feu de 60 jours ainsi que la réouverture du détroit d'Ormuz, artère stratégique du commerce pétrolier mondial. Mais côté iranien, le ton reste prudent. Le porte-parole du ministère des Affaires étrangères, Ismaël Baghaei, a mis en garde. Le rapprochement observé ces derniers jours ne signifie pas que les points essentiels sont réglés. Une annonce de la Maison-Blanche est attendue dans la journée. Et puis en Angleterre, c'est la dernière journée de la saison de la Premier League. Tous les matchs se joueront à 19h ce soir. Arsenal est déjà champion. Les Gunners pourront enfin brandir ce trophée qu'ils convoitent depuis tant d'années. L'enjeu se joue donc ailleurs pour ce 38e round de match. Bournemouth, qui affronte Nottingham Forest, est assuré de jouer la Ligue Europa la saison prochaine, une première dans son histoire. Mais les Cherries peuvent encore se qualifier pour la Ligue des Champions. Tout dépendra des performances de Liverpool et d'Aston Villa. Brentford, 8e au classement, qui affronte Liverpool justement, pourrait-elle aussi se qualifier pour la toute première fois aux compétitions européennes, la Ligue Europa ou la Ligue Conférence, une course dans laquelle se retrouvent Chelsea et Brighton également. Quant à Tottenham, l'équipe londonienne joue sa survie dans l'élite du football anglais. Une victoire face à Everton doit suffire du côté de West Ham. C'est un peu plus compliqué, les Hammers doivent battre Leeds tout en espérant une défaite des Spurs pour se maintenir en Première Ligue. 18h14 sur RM1, merci de nous écouter pour vous informer.

Bonsoir à toutes et à tous. À 18h, passé de 15 minutes, je vous donne tout de suite un communiqué des avis de décès plutôt. On nous prie d'annoncer le décès de M. Deodat Gokul. Décès de M. Deodat Gokul, aussi connu sous le nom de Ton Garçon, âgé de 96 ans. Le convoi sortira de son domicile au numéro 12, au Wellington Avenue, à Quatre-Bornes, demain à 10h, pour se rendre à l'incinérateur de Gandhi à Palma pour l'incinération. À cette famille endeuillée, l'MBC présente ses plus vives condoléances.

18h, passé de 16 minutes sur les ondes de RM1, je vous donne tout de suite les communiqués de météo pour Maurice Rodrigue Yagaliga. Commençons par Maurice. Situation générale, un avertissement de forte houle est en vigueur à Maurice. Un avertissement de forte houle est en vigueur à Maurice, valable jusqu'à demain, 4h du matin, demain lundi 25 mai. L'anticyclone au sud des Mascareignes occasionne des alizés modérés et relativement froids sur notre région. Prévision par ailleurs, des nuages associés à une ligne d'instabilité commenceront à influencer le temps local durant la nuit. Prévision pour les prochaines 24 heures, essentiellement beau dans la soirée. Tard dans la nuit, le ciel deviendra graduellement nuageux avec des pluies intermittentes, surtout à l'est, au sud et sur les terrains élevés. Ces pluies intermittentes persisteront demain matin et il y aura également des poches de brouillard dans certaines régions. La température minimale variera entre 17 et 19 degrés sur le plateau central et entre 21 et 23 degrés sur le littoral. Des pluies occasionnelles sont toujours probables sur les hauteurs en début d'après-midi de demain. Et par ailleurs, le temps sera essentiellement beau sur l'ensemble de l'île. La température maximale sera d'environ entre 23 et 25 degrés sur les hauteurs et entre 27 et 29 degrés sur les régions côtières. Le vent soufflera du sud-est d'une vitesse de 20 km/h avec des pointes atténuant les 50 km/h aux endroits exposés. La mer sera forte, même très forte, au-delà des récifs avec des houles du sud pouvant atteindre les 4 mètres. Les vagues pourrait déferler sur les zones côtières à basse altitude à l'ouest, au sud, à l'heure des marées hautes. Il est fortement conseillé aux pêcheurs, plaisanciers et au public en général de ne pas sortir à l'heure des marées hautes et de ne pas s'aventurer sur ces plages. Les houles commenceront à s'atténuer graduellement au cours de la journée de demain. Marée haute à 22h06 et demain à 9h57, marée basse à 4h10 et 16h02. Le soleil s'est couché à 17h38 et le soleil nous dira bonjour demain à 6h35. La pression atmosphérique à 16h était de 1019 hectopascales. Voyons maintenant les couleurs du ciel pour Rodrigue. Communiqué de la météo pour Rodrigue et Mia à 16h30 ce dimanche 24 mai. Situation générale, un avertissement de forte houle est en vigueur à Rodrigue. Un avertissement de forte houle est en vigueur à Rodrigue, valable jusqu'à demain 4h du matin. Demain lundi 25 mai, l'anticyclone au sud des Mascareignes occasionne des alizés modérés et relativement froids sur la région. Par ailleurs, des nuages associés à une ligne d'instabilité influenceront le temps local. Prévision pour les prochaines 24 heures, mi-couvert à nuageux durant la nuit et tôt demain matin avec des pluies intermittentes. Des poches de brouillard sont attendues sur les hauteurs. La température minimale sera entre 18 et 22 degrés. Au cours de la journée de demain, le temps sera essentiellement beau. La

Température maximale sera entre 26 et 28 degrés. Le vent soufflera du sud-est d'une vitesse de 20 à 30 km/h avec des rafales atteignant les 60 km/h dans certains endroits. La mer sera très forte au-delà des récifs avec des houles du sud de l'ordre de 4 mètres. Les vagues pourraient déferler les zones côtières de basse altitude à l'ouest et au sud, surtout à l'heure des marées hautes. Il est fortement conseillé aux pêcheurs plaisanciers et au public en général de ne pas sortir en mer, à l'heure des marées hautes et de ne pas s'aventurer sur ces plages. Et les houles commenceront à s'atténuer graduellement au cours de la journée de demain. La pluviométrie durant les dernières 24 heures a patauté au fil 0,2 mm. Marée haute à 20h26 et demain à 8h39. Marée basse à 2h25 du matin demain et 14h51. Le soleil s'est couché à 17h16 à Rodrigue et le soleil dira bonjour à Rodrigue à 6h11. Voyons maintenant les couleurs du ciel pour Agalega. Situation générale, des nuages venant du sud-est influencent le temps local. La prévision pour les prochaines 24 heures, période nuageuse cette nuit et demain avec des averses par moment. La température minimale sera d'environ 25 degrés durant la nuit et la maximale sera d'environ 30 degrés demain. Le vent soufflera du sud-est d'une vitesse de 25 km/h avec des rafales sous les averses. La mer sera forte avec des houles du secteur sud de l'ordre de 2,5 m. Les sorties en mer sont déconseillées. La pluviométrie durant les dernières 24 heures à Agalega était de 1,3 mm. Marée haute à 22h51 et à midi 12 demain. Marée basse à 5h35. Le coucher de soleil, le soleil s'est déjà couché à Agalega à 17h58 et le lever de soleil à Agalega est prévu pour 6h23. Nous avons assez habité un PC qui finit tiré pour Maurice à 4h30 tantôt. Un warning gros la houle en vigueur l'eau Maurice. Un warning gros la houle en vigueur l'eau Maurice. Et il est valable jusqu'à 4h demain grand matin. Demain lundi 25 mai. L'étang l'eau la mer pendant prochaines 24h. Dans la soirée, les temps pour bon, tôt à soir et demain grand matin pour une bonne l'appli. Demain tantôt, les temps pour bon également. Et divan pour souffler depuis sud-est à une vitesse 20 km/h avec bonne pointe capable d'arriver jusqu'à 50 km/h. Dans ban lagon et quand des eaux brisant, la mer pas praticable. Et pour ban la houle depuis les sud plutôt et qui capable arrive jusqu'à 4 mètres en des eaux brisant. Ban sorti en des eaux brisant et dans ban lagon les déconseillés. Lui aussi déconseillé pour ban plaisancier sorti l'eau ban la plage les sud et que l'ouest l'air pour ban marée haute. Et demain pendant la zone, ban la houle commence à diminuer. Marée haute, l'ipoua 10h06 à soir et que demain, 9h57. Marée bas, l'ipoua à 4h10 du matin et que 4h10 à soir. Voilà, c'était tout comme nouvelle du temps, les amis. Alors, moi, je vous retrouve sur AM1 dans un petit moment pour l'émission Slow et Légende. Et je vais vous laisser entre de bonnes mains avec Josian Barbé et ses invités pour l'émission Barreau par Arrête la vie.

0: Et oui, de retour dans l'émission Barreau Paraître la Vie, bienvenue pour notre deuxième partie. Vous êtes toujours en compagnie de Florian et Josian au micro. Et c'est toujours Ludovic qui assure la mise en onde. 402 80 80, je t'envie, appelle-nous. Sinon, 5-7-6-3-10-10 pour vos messages. Alors, on continue avec les messages avec Florian.
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18h passé de 32 minutes sur les ondes de AM1, les amis. Merci de rester toujours fidèles à votre radio AM1. On va être ensemble jusqu'à 19h pour votre émission Slow et Légende. Et on va enchaîner avec de la musique slow pour vous, avec Chris Isaac, Wicked Game.

Ah, le grand Francis Cabrel avec cette magnifique chanson. C'est écrit 18h passé de 42 minutes sur les ondes de AM. Et on enchaîne avec cette fois-ci la voix de Chris Rea avec Joséphine 1985, les amis, souvenez-vous.

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2: À la voix de Grégory Le Marchal, SOS d'un terrien en détresse. Magnifique chanson écrite en 1978, les amis, par Luca Plamondo et chantée à l'époque par Michel Berger. Chanson emblématique de l'opéra Rocca a Starmania, repris par notre cher Grégory Le Marchal.

magnifique voix de Grégory et Jean-Paul, le Marshall de son vrai nom, les amis, alors, qui nous a quittés en 30 avril 2007. Si jeune, à l'âge de 23 ans, et ben oui, et avec pas mal de talent, et qui nous a quittés, les amis. On continue en musique avec la voix de Air Supply. All Out of Love. 18h passées de 51 minutes.

Air Supply avec All Out of Love qui va donner bien évidemment et l'heure de se dire au revoir les amis. En tout cas, et ça m'a fait un réel plaisir de vous accompagner aujourd'hui, dimanche. On était là depuis 14h sur RM1 et également sur AM1. Je vais laisser ma place à notre cher Stéphane qui va venir vous accompagner pour son émission Saturday Sunset, les amis. Voilà. Alors, moi je vous donne rendez-vous demain sur RM1 à partir de 20h pour votre émission Hit Parade local. Et sur AM1, nous allons se retrouver dimanche prochain, les amis. Alors, fais bon tifi, fais bon garçon, bonne semaine à tout le monde, les amis, et belle début de soirée sur les ondes de AM1. Bye bye.

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1: Il est 19h. 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

pour notre émission Sweet Sunday, consacrée surtout à de la bonne musique, mais d'abord à notre émission Lumière et Vie. Donc pour tout de suite, votre émission Lumière et Vie, et on se retrouve juste après pour, ben, pourquoi pas, des petits appels et bien sûr des chansons que vous aimez. Lumière et Vie.

Bonsoir à vous tous et bonne et sainte fête de la Pentecôte à vous. Merci d'être au rendez-vous pour votre émission hebdomadaire Lumière et Vie, une émission réalisée par Capav Les Médias et la MBC Radio. Vous écoutez, comme c'est la Pentecôte aujourd'hui, soufflez dans nous.

Aujourd'hui, dimanche 24 mai, l'Église catholique célèbre la solennité de la Pentecôte où, à Maurice, une très belle messe présidée au collège Sainte-Mérisse par l'évêque de Port-Louis, qui, durant son homélie, nous a rappelé que nous sommes tous des merveilles de Dieu que l'Esprit-Saint a façonnées dans le ventre de notre mère et que nous sommes héritiers de la foi de nos ancêtres, comme nous disait la lettre de saint Paul apôtre aux Romains. Donc, comme on a vécu une très belle messe aujourd'hui au collège Sainte-Mérisse, où il y avait des gens qui sont venus de quatre coins de l'île, donc,

0: Pour nous en parler un peu plus, nous accueillons un acteur de la liturgie, donc il est dans la chorale, il s'appelle Thomas Bissou, donc je le laisse se présenter. Bonsoir Thomas.
1: Bonsoir, moi c'est Thomas Bissou, j'ai 23 ans, je suis musicien dans la chorale qui a animé la messe ce dimanche. Ben, je suis flûtiste et ça va faire environ 14 ans que je pratique.
0: Wow. Bienvenue Thomas dans le studio, donc tu pratiques de la flûte. Et depuis 14 ans, tu m'as dit.
1: Yes.
0: Donc, aujourd'hui, comme on a fêté la Pentecôte, est-ce que tu peux me dire, pour toi, qu'est-ce que c'est que la Pentecôte?
1: Déjà, donc moi, j'ai été élève au Saint-Esprit, donc la Pentecôte, pour nous, c'était...
0: Effectivement.
1: C'est important, tu vois. La Pentecôte, je trouve ça après la Pâque et la semaine dernière, après l'Ascension. Donc, techniquement, Jésus...
0: 10 jours après l'Ascension.
1: 10 jours après l'Ascension, mais Jésus a laissé ses apôtres seuls, sans rien pour se défendre. Donc, la Pentecôte nous rappelle que ben, même si physiquement, il n'est pas là, il y aura tout le temps l'Esprit Saint ou sa force qui nous guidera et qu'on ben, n'est pas seul dans notre combat et tout.
0: Magnifique, oui, effectivement. Et comme tu étais dans la chorale, donc tu es engagé chez quelle paroisse?
1: Moi, je viens de la paroisse de la cathédrale Saint-Louis.
0: Et tu es servant d'hôtel aussi, tu me disais au Rotten.
1: Oui, j'étais servant d'hôtel, je suis responsable des servants d'hôtel de la cathédrale.
0: D'accord, très bien. Et là, aujourd'hui, tu as participé à la messe. Donc, dis-nous un peu, donc, je pense que c'est des paroisses de différentes régions qui étaient rassemblées.
1: Oui.
0: Donc, comment est-ce que justement vous avez pu trouver une synergie pour pouvoir justement collaborer ensemble? Et éventuellement, si tu peux nous parler un peu des préparatifs.
1: Ben, déjà, beaucoup de répétitions. Moi, ça fait environ un mois que je pratique les partitions et tout.
0: D'accord.
1: Mais je sais que la chorale avait commencé beaucoup plus tôt que nous et qu'on les a rejoints comme si midway through. C'est beaucoup de pratique, beaucoup d'attention aux détails, surtout parce que avoir autant de gens et autant d'instruments, ben, pour que ça sonne comme un seul son, ben, il faut apprendre à savoir
0: travailler ensemble. Ça reprend même le thème du jubilé des artistes qui était chez ta paroisse.
1: Mm-hmm.
0: Donc l'harmonie nous coulait, les multiplier quand nous l'a rassemblé.
1: Exactement.
0: Donc c'est un peu ça. Et comme tu nous disais, donc, tu as rejoint les préparatifs à la moitié. Donc ça avait déjà commencé.
1: Oui.
0: Donc normalement à l'église, est-ce que justement en tant que musicien, tu joues de la flûte, est-ce que parfois tu ne ressens pas des difficultés pour rester concentré pendant la messe?
1: Oui, comme si il faut savoir balancer le fait que tu es aussi musicien, tu dois être attentif au, par exemple, cette grande messe-là. Il y a des choses qui vont se passer et qu'on ne sera pas souvent, on n'aura pas les yeux sur l'autel.
0: Effectivement.
1: Donc ce sera difficile pour nous de suivre la messe comme l'assemblée, mais on doit quand même pouvoir écouter la parole et suivre et participer comme tout le monde et faire que les gens puissent participer à cette messe.
0: Et est-ce que c'est l'Esprit Saint de la Pentecôte justement qui te guide à travers tes répétitions pendant les heures de messe éventuellement?
1: J'espère, oui.
0: Et pour terminer, Thomas, quel est le message que tu aurais pour les jeunes qui aspirent à jouer un instrument et qui souhaitent peut-être éventuellement le mettre au service de l'Église? Quel serait ton message pour eux?
1: Ben, il faut se lancer. Parce que enfin, pour moi, la musique a toujours été un échappatoire, on va dire. C'était, comme ça fait 14 ans, donc ça a toujours fait partie de ma vie, quasiment la moitié de ma vie. Donc, c'était tout le temps un endroit pour me reposer, un truc pour décompresser avec l'école, avec l'université et tout. Franchement, c'est un peu lourd. Mais avoir un instrument et jouer, ça te relaxe. Et, enfin, pour moi, c'est vraiment un moment où il y a juste moi et ma flûte. Et ben, je suis bien. Je peux me reposer après une journée et tout. Et surtout, si mon talent peut aider aux autres à prier, ben, c'est encore mieux. Surtout, pour moi, c'est un honneur de pouvoir participer à cette chorale, de faire partie des musiciens qui ont animé cette messe-là. Parce que si grâce à moi, grâce à nous, l'Assemblée pourra prier et comprendre mieux le message, ben, moi, je serais content, c'est ça.
0: Effectivement. Donc, merci à toi, Thomas, d'être venu dans l'émission.
1: Il n'y a pas de quoi.
0: Je te souhaite une bonne continuation avec la chorale.
1: Merci beaucoup.
0: Merci.

0: De retour dans notre émission Lumière et Vie. Donc, nous étions avec Thomas Bissou qui nous a un peu parlé de sa participation au niveau de la messe. Et cette fois-ci, comme on parlait de l'héritage de nos ancêtres, donc l'héritage de nos ancêtres commence par le baptême. Et ce soir, dans le studio, nous accueillons Krishina qui vient de recevoir justement le sacrement du baptême. Donc, bonsoir Krishina.
1: Bonsoir.
0: Bienvenue dans le studio, c'est la première fois.
1: Oui, c'est ma première fois.
0: Plaisir de t'accueillir. Donc, est-ce que tu peux nous présenter un petit peu plus?
1: Alors, comme il l'a dit, moi je m'appelle Krishina, j'ai 19 ans et je suis active dans la paroisse du Sacré-Cœur de Beaubassin. Je viens tout juste de me faire baptiser le 4 avril.
0: Merci. Donc, comme tu disais, tu viens de te baptiser. Donc, on peut justement constater qu'il y a un réel engouement chez les jeunes ces deux dernières années à vouloir poursuivre dans la foi chrétienne. Et même aujourd'hui à la messe, nous avons vu 60 personnes qui ont reçu le sacrement de la confirmation. Donc, dis-nous un peu, d'où est venu ce désir de vouloir avoir le baptême et des autres sacrements?
1: Alors, moi, depuis que je suis petite, je voyais vraiment ma maman qui était vraiment pratiquante et tout. Et je voyais comment Dieu faisait des merveilles dans sa vie et comment ça nous a beaucoup aidés. Alors, j'ai commencé à vraiment suivre et à partir à la messe moi aussi. Et après, j'ai ressenti cet appel où là où vraiment je voulais me baptiser. Et voilà.
0: D'accord. Et tu t'es engagée en tant que catéchumène, c'est ça?
1: Oui.
0: Et tu peux nous expliquer un peu quel a été ton parcours en tant que catéchumène? Je sais qu'il y avait la messe où venait comme le scrutin, comme on appelait ça. Est-ce que tu peux nous parler un petit peu plus?
1: Alors, être catéchumène, c'est, je pense, pendant 10 mois à peu près, où on se voit avec la catéchèse chaque 2 semaines.
0: Ok.
1: Et pendant ce temps, on va vraiment étudier la Bible, on va voir des versets, par exemple, les miracles que Jésus a fait, ou encore le passage de Jean-Baptiste.
0: Ok, oui.
1: Et ensuite, à la fin, on a des scrutins où vraiment on va porter à la messe, il y a des exorcismes, etc. Et on a une retraite, et franchement, cette retraite, c'était vraiment fort.
0: C'est à la fin du parcours.
1: Oui, c'est à la fin du parcours. Et c'était vraiment fort. On a pu genre, vraiment se connecter avec Dieu. On a eu des accompagnateurs, etc. C'était vraiment bien.
0: D'accord, très bien. Et tu nous as dit que tu as reçu le baptême, la première communion et la confirmation lors de la veillée pascale, le 4 avril.
1: Oui.
0: Et quelles étaient les émotions que tu as pu ressentir à ce moment-là?
1: Bon, déjà, le recevoir à cet âge-là, c'est vraiment comprendre ce qui se passe.
0: Effectivement.
1: Donc, on était vraiment excités, parce que j'étais pas seule, on voulait vraiment voir ce qui se passe, comprendre la messe. Et ben, j'étais contente, surtout émue, parce que vraiment cette fois-ci, j'appartenais vraiment à cette communauté. Et voilà, j'étais reconnue par Dieu.
0: Parlons justement de cette communauté où tu es engagée, c'est à la paroisse de Sacré-Cœur de Beaubassin.
1: Oui.
0: Donc tu es engagée au niveau de la liturgie, c'est ça?
1: Oui.

0: Effectivement.
1: Et c'est quoi exactement ton rôle à Bobassa?
0: Alors, moi je forme partie de la chorale et parfois ça m'arrive aussi de faire des lectures.
1: D'accord. Le 26 avril dernier, on a vécu la Journée mondiale des vocations. Donc, Monseigneur a interpellé les jeunes justement sur la grâce de notre baptême, où il a dit: écoute la voix du Seigneur, prête l'oreille de ton cœur, et que éventuellement Jésus parlait avec nous, peut nous parler sur les réseaux sociaux. Est-ce que toi, tu as trouvé cela? Est-ce que tu as vu? Est-ce que tu as pu rencontrer à un moment donné le Seigneur à travers les réseaux sociaux?
0: Oui, définitivement. Parfois, on est juste sur notre téléphone et après, on tombe sur une vidéo et bizarrement, ça nous parle. On peut avoir aussi des témoignages qui sont vraiment forts et ça nous touche au point où vraiment, on reconnaît vraiment que Dieu est là.
1: D'accord, magnifique. Et pourquoi justement vouloir de continuer à t'engager au niveau de la liturgie des jeunes et de ta paroisse?
0: Déjà, j'aimais beaucoup chanter quand j'étais petite aussi. J'avais participé à la chorale quand j'étais en primaire à l'église et du coup j'avais vraiment aimé ce moment-là. Et quand j'ai vu qu'on pouvait former partie d'une chorale à l'église, j'étais vraiment contente et je me suis dit ben pourquoi pas parce que je peux faire une bonne action ou même être actif à l'église.
1: Merci. Et pour terminer, dis-moi quel serait le message que tu aurais pour les jeunes qui souhaitent se faire baptiser et ou qui souhaitent avancer dans la foi ou rejoindre même un mouvement dans l'église?
0: Ben, pour moi, c'est genre foncez, allez-y, parce que on peut découvrir de belles choses, faire de belles rencontres, et aussi se baptiser, c'est genre vraiment connaître Dieu.
1: Merci Christina d'être venue dans le studio et je te souhaite une très bonne continuation dans la foi chrétienne.
0: Merci.

Donc aujourd'hui, comme on vous disait en début d'émission, donc c'est la Pentecôte. L'Église catholique célèbre la Pentecôte. Donc à chaque messe qui est célébrée dans chaque diocèse, on a justement le plaisir d'entendre la séquence de la Pentecôte qui est juste entre la deuxième lecture et l'Évangile. Donc c'est une prière où on prie

0: l'Esprit-Saint et qui a pour but de dissiper les ténèbres intérieures et agit comme un consolateur pour les affligés. Elle lave les souillures, guérit les blessures du cœur et redresse ce qui est égaré. Donc à Maurice, au Collège de Sainte-Mérise, on a également entendu. Donc on a Thomas qui est là avec nous et qui peut nous en dire un petit peu plus comment c'était aujourd'hui la séquence de la Pentecôte.
1: Donc la séquence de la Pentecôte, nous l'avons entendue entre la deuxième lecture et l'Évangile et nous avons eu la chance de l'entendre en plusieurs langages. Donc notamment on a entendu en tamoul, en malgache, en mandarin, en créole et en français. Ce qui nous rappelle un peu l'Évangile où les apôtres reçoivent l'Esprit-Saint et Paul en différentes langues. Donc, on a eu un peu un aperçu de comment l'Esprit-Saint travaille en nous.
0: Effectivement. Et ce qui est aussi magnifique, c'est de voir aussi la diversité de notre culture à Maurice. Yeah. Donc, ça a repris aussi notre culture. Mm-hmm. Et je pense que l'île Maurice, c'est quelque part aussi à l'époque des apôtres, quoi. Parce que vu que Paul est dans plusieurs langues, et à Maurice aussi éventuellement, il y a plusieurs langues qui existent dans notre société. Donc, pour nos amis auditeurs, Thomas, est-ce que tu peux justement nous lire un peu cette prière de la séquence ?
1: Bien sûr. Viens, Esprit-Saint, en nos cœurs et envoie du haut du ciel un rayon de ta lumière. Veni Sancte Spiritus. Viens en nous, viens, Père des pauvres, viens, dispensateur des dons, viens, lumière en nos cœurs, Veni Sancte Spiritus. Consolateur souverain, hôte très doux de nos âmes, adoucissante fraîcheur, Veni Sancte Spiritus. Dans le labeur, le repos, dans la fièvre, la fraîcheur, dans les pleurs, le réconfort, Veni Sancte Spiritus. Ô lumière bienheureuse, viens remplir jusqu'à l'intime le cœur de tous les fidèles, Veni Sancte Spiritus. Sans ta puissance divine, il n'est rien en aucun homme, rien qui ne soit perverti. Veni Sancte Spiritus. Lave ce qui est souillé, baigne ce qui est aride, guéris ce qui est blessé. Veni Sancte Spiritus. Assouplis ce qui est raide, réchauffe ce qui est froid, rends droit ce qui est faussé. Veni Sancte Spiritus. Tout ban qui est n'a la foi, qui est n'a confiance dans toi, donne-te cet don sacré, Veni Sancte Spiritus. Donne mérite equerti, donne rédemption finale, donne la joie éternelle, Veni Sancte Spiritus. Amen.

0: Alors, chers amis, nous arrivons à la fin de notre émission. Donc, merci à toi, Thomas, d'avoir participé.
1: Il y a pas de quoi.
0: Merci à toi, Krishna.
2: Merci à toi.
0: Nous vous remercions à vous également pour votre fidélité. Et encore une fois, bonne et sainte fête de la Pentecôte. Merci aussi à Bertie, à la technique. 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Et encore une fois, merci à la MBC Radio.

Et ainsi débute notre émission Sweet Sunday avec votre émission Lumière et Vie, suivie de cette belle chanson de Glorious Saint-Esprit. Voici mon cœur. Sweet Sunday avec Stéphane. Vous espérez en tout cas qu'ils ont une passe une superbe dimanche, qui ben ont une l'occasion bien sûr, ben c'est qui t'y envie à faire un petit tour à cette grande messe de Pentecôte, à nous dire bravo à tout ben jeune.

0: et moins jeunes qui faire et première communion et que cette confirmation, c'était une belle messe. En tout cas, beaucoup de gens, l'équipe de la MBC était présente. Ben voilà, on a passé un bon moment et maintenant, place à nos téléphones, c'est-à-dire vos messages sur le 52 51 72 69 et bien sûr vos appels sur le 402 80 90. Et sans plus tarder, 402 80 90. Allô, oui, bonsoir.
1: Bonsoir, Cleu-Cleu.
0: Bonsoir, qui s'en a pris cause avec nous?
1: Pas reconnaître-moi la voix?
0: Lisby.
1: Allô?
0: Oui?
1: Lisby de la Toukéni.
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1: Oui, comment mon tante Clovis me dit?
0: Ah.
1: Laisse-moi verbal là.
0: Ben oui, normal. Oui. Lisby,
1: ça
0: la
1: va?
0: Santé, correct?
1: La
0: moi,
1: santé, correct.
0: Correct,
1: heureusement.
0: Oui.
1: Oui, ça va?
0: Moi,
1: la
0: super.
1: Famille, tout.
0: Ah, Dieu merci, la famille ouais. Correcte. L'hiver là qui dit, elle commence à rentrer par Ticotou là-bas?
1: Non, chez moi, l'hiver est mode avec gencive là.
0: Là, l'hiver est mode en gencive?
1: Oui, pas encore trop avec les dents. Parce qu'il est au milieu de la nuit. Enfin, il n'est pas faire chaud. Pas faire chaud, mais pas faire ça frais là aussi.
0: Ah, d'accord.
1: Mais ressenti.
0: Bah, déjà, l'hiver peut commencer
1: ouais,
0: costé, comme
1: dit.
0: Ah, ouais. Ou encore une licence parce qu'ici, quand nous, nous sommes en Eden, commence à pousser.
1: C'est moi, pas content l'hiver, moi. Hein?
0: Non,
1: vous gagnez trop de douleur.
0: Ah, d'accord, oui, c'est vrai.
1: Douleur, c'est vrai. Poules, douleur, tout ça. Yo.
0: C'est vrai.
1: Après, vous gagnez une chose aussi. Comment ça s'appelle, mon frileuse aussi, moi.
0: Pas capable. Oui. Mais là, bientôt, vous êtes chez Aquette, Molton, tout là.
1: Ouais, bien sûr, Molton. Là, pour le moment, moi, encore avec un cidra, là.
0: Ah, ouais. D'accord. Alors.
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1: oui, vous faites toujours une bonne dédicace.
0: Allez, ok.
1: Moi, lieu du quartier militaire. Marie de Rochenog, Belinda, sûrement, t'as l'air pas trop loin pour venir, mais Belinda Gabriel. Lydie, Gladys de Boclay, Rosemina Guen, Jérôme Noël et Jacqueline, Élise Vizela, Liane Servon, Caroline Telside, Brigitte de Bambou, Nicolas Alfred, Baye Mohamed et Daniela, Rebecca et sa maman Solange, Brigitte de Cassis, Marianne de Sainte-Croix, Lisette de Paille. Vous continuez, m'arrêtez.
0: Cavalier en Quentigine.
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0: allez là au Cavalier en Quentigine. 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
1: récitons pas. Et pour vous aussi et toute votre famille.
0: Merci beaucoup. 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
1: Allez, ok.
0: Allez, merci beaucoup.
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1: Vous venez à 7h6, au plus libre.
0: Ah,
1: quand
0: oui.
1: Quand c'était à 2h, 3h, à partir là.
0: En coupé galoupé.
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0: 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Allô, oui, bonsoir.
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0: 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La santé, tout ça.

0: Yeah.
1: À part un petit froid,
0: Oui.
1: mais ça va.
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0: On peut servir de drap.
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1: dans la
0: préférez.
1: nuit, nous avons un petit espace, mais comment dire, les moins.
0: C'est vrai,
1: Mais
0: dans la
1: c'est
0: nuit, un petit salaire, comme on m'a dit, pas connu.
1: vrai.
0: Oui,
1: Mais
0: c'est
1: là,
0: vrai.
1: comment ça, là, vous avez un peu le temps.
0: Ah oui. Vous préférez l'hiver ou bien l'été où?
1: L'hiver. Quand même, je
0: Ah.
1: suis l'aise, mais je suis content l'hiver.
0: Ah oui, d'accord.
1: Parce que d'habitude, je suis un frère, puis non, y a même moi. Oui. Si moi, c'est la journée, je suis me relaxer, je vais une petite couverture, je me
0: Ah.
1: lis les pieds, tout ça, là. Mais je suis content l'hiver.
0: Ah ben oui. Allô?
1: L'hiver, bon pour dormir.
0: Ah ben super, week-end bien passé?
1: Oui, tranquille, Clovis à la maison. On guette la messe à la télé.
0: Oui.
1: Avec trop beaucoup de monde me parler, mais on guette.
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0: Bien
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0: 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Et une version de Taylor Swift. 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
0: Allez, super, merci beaucoup. Gros bisous à vous, gros bisous à la famille, surtout.
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0: Merci.
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0: Merci beaucoup, bonne semaine et à dimanche prochain.
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0: bye bye.
1: semaine prochaine. Bye-bye.
0: Ah, nous voisines, l'autre côté, là, même là, Saint-Pierre, Marie-Ange Bouchard et toute la famille, bien sûr, qui à l'écoute. Ça fait chaud au cœur, qu'on est qu'ils là, en tout cas. Nous prenons un appel après nous écouter une petite la musique. 402 80 90, Aloïs, bonsoir.
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1: 19h passées de 48 minutes. Eh bien, nous bons voisins en force aujourd'hui. On écoute l'absence de Franck Michael et nous retrouvons nous juste après. Vous êtes dans l'appel lourd 402 80 90 et que bien sûr, vous êtes dans le message lourd 52 51 72 69.

Et tout de suite, on va faire un détour au 52 51 72 69. Fidèle auditrice du côté de Bambou. Nicole, bien sûr, Nicole qui nous a envoyé un petit message pour nous souhaiter le bonsoir. Bonsoir à tout le monde, petit coucou à Crystal, à tous les amis qui écoutent la radio comme chanson, s'il vous plaît, par Céline Dion. C'est pour vivre et mon rêve de toujours. Merci, bon retour chez vous, merci beaucoup d'être là. Direction l'Allemagne. Notre fidèle auditrice Marie-France et son mari Dietrich à l'écoute. Lui passe le bonsoir à toute la famille radio. À savoir, qui dit-il là, grand matin, pour passer le bonjour. Et bien, il est encore toujours là pour passer le bonsoir cette fois-ci. Et bien, ça fait nous plaisir. Le bonsoir à vous aussi. Et que, bien sûr, à Dietrich.

0: Il y en a aussi Natacha de Cure Pipe qui à l'écoute. Natacha qui passe le bonsoir à toute la famille radio. Eh bien, le bonsoir à vous, Natacha, du côté de Cure Pipe. Allô, oui, bonsoir.
1: Allô, bonsoir Clovis.
0: Bonsoir Belinda Gabriel du côté de Pamplemousse.
1: Bonsoir et Clovis.
0: Merci à vous aussi.
1: Merci, merci.
0: Allô, dimanche, il est bien passé.
1: Dimanche, il est bien passé.
0: Que tu as promené aujourd'hui?
1: Non, la maison même aujourd'hui.
0: Tu la cases aujourd'hui. La semaine
1: oui,
0: aussi, tu la cases même.
1: Oui.
0: Eh bien, week-end. Maison, oui. On passe une semaine la case.
1: Week-end, il est bien passé.
0: Ah, super.
1: Toujours pareil comme d'habitude.
0: Mm-hmm.
1: Cher de Belinda.

0: on est avec les enfants, on fait les dîners. Là, aujourd'hui, on va en sortir, on fait tout, on va du travail. Après-midi, on finit le dîner. Depuis 6h, on finit le dîner. Moi, j'ai le mot Clovis, je finis 7h30.
1: Merci.
0: Là, moi, je finis faire tout mon travail. Là, moi, 6h, devant mon radio, mon portable dans mon lame, mon bête en Clovis rentré pour me poser bien avec Clovis. On passe sa soirée là, on passe sa dimanche à bien.
1: Merci beaucoup. Allô?
0: Là, moi, Emmanuel, pardon?
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0: 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Mon dernier, merci.
1: Oui.
0: 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Idjit.
1: Oui.
0: Je dépaille. Rosemène Hagen.
1: Oui.
0: La famille du Dédé Pamplemousse. 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
0: Et coucou pour Lisby Cassie. 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
0: Je vais vous dire ça pour l'issue. On s'en va au Cédric ensemble. Ah oui, c'est tout là, Clovis. Je suis bien content, mon dieu, Clovis, aujourd'hui, dimanche.
1: Ah, moi ici, moi bien content.
0: Moi bien content, moi bien content.
1: Ah, merci. Moi ici, moi bien content.
0: La cuisine, je fais la cuisine grand matin. Moi, j'ai tant que l'obus, je m'en montais, je sais. Mais pas grave, mais les bousins, après, à ce soir, les bousins. Oui, moi bien content, moi bien content. Oui.
1: Nous réussis.
0: Nous réussis. Semaine prochaine.
1: Bien sûr, bien sûr, bien sûr.
0: Toujours
1: en place, toujours la même. Toujours la même, en place. Tous les dimanches, ça l'est là qui nous
0: aide. Dimanche, ça fait des meilleurs.
1: Mais oui, normal. Ça quantité, maman, il n'a pas ici, là, là. Moi, fini faire fête maman à la case. Après, moi, fini faire fête avec tout ça, ben, maman.
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1: Là, la fête maman pour la case, c'est
0: moi. Là, moi, pas en plein mousse. Pardon?
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0: Oui, avec mon garçon, pour là, moi, ben, je vais devant enfants.
1: Bien sûr, bien sûr.
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1: Ah, ben, super,
0: voilà,
1: allô.
0: Voilà, ça, la case, gay, on doit se
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0: Je dis, sorti, toi, tu n'as rien de vidi, hein. 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
1: Ça même ça. Affaire, ça là. Même ça, grand, oui. C'est un petit gros affaire, quand même.
0: Si bien, maman, pas qu'elle a fait non, rien, ça.
1: Oui.
0: Mon belle fille, le frère, moi, fait un plat pour eux. 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
0: Oui, je dis merci beaucoup. 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
1: Ah, ben oui, maman, là.
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0: Oui, bien qu'on a amené ça, si. 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
1: Ah, ben
0: mon
1: super.
0: Mon garçon, tout.
1: Super, super.
0: Un coucou pour Patricia, Donovan, Kinsey, ma nièce, Marie-Michel.
1: Oui.
0: Doris. Oui.
1: Correct. La famille, super. Tout du monde, correct. L'école, oui, comme d'habitude. Maman, super. Oui. Maman, super. Ah ben merci beaucoup.
0: Ok, Clovis, bye bye Clovis.
1: Allez, gros bisous à vous.
0: Vous remettez la gaine, non, gaine,
1: oui.
0: Allez,
1: d'accord.
0: Vous m'avez dit, vous pouvez écouter mon
1: avis. Bien sûr, bien sûr, bien sûr.
0: Bye bye Clovis.
1: Bye bye.
0: Bonne semaine, bon dimanche, bonne soirée.
1: Merci à vous aussi.
0: Doucement, doucement.
1: Doucement, doucement.
0: Vous jolie là.
1: Allez, merci.
0: Bien jolie là.
1: Allez, merci beaucoup. Bye bye.
0: Bye.

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0: 402-80-90, allô, oui, bonsoir.
1: Bonsoir, monsieur Clovis, comment
0: bonsoir,
1: ça va?
0: Bonsoir, Marie-Noël, mon correct ou qui manière?
1: Moi bien, mais quand moi t'as nous tout correct.
0: Ah, super, super. Si moi m'amène la santé, moi m'amène la joie, moi content.
1: Ah oui.
0: Ah.
1: Sinon, comment on passe la journée?
0: La journée est très bien passée d'un côté.
1: Dans la prière.
0: Oui, oui, oui, oui, oui, oui.
1: Moi,
0: oui,
1: t'as
0: oui.
1: Nous fait dire.
0: Oui, oui, oui, oui,
1: la
0: oui.
1: Prière.
0: Oui, nous allons, nous
1: la maison
0: faire un petit
1: et pour terminer de travail.
0: Ben oui.
1: Fais-nous content, fais-nous plaisir.
0: Ah, fais-moi ici content. Dimanche, dit depuis grand matin, me lever là. Jusqu'à mon pas le dormi, moi, pour faire moi content. 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
1: Ah oui.
0: Oui.
1: Là-bas, nous, tous nos bons petits camarades.
0: Bien sûr. Après, quand
1: nous perdons.
0: Ben oui. Après, quand nous perdons travail, ça veut dire nous en bonne santé.
1: Non, bonne santé, pas la raconte.
0: Nous visons content.
1: Monsieur Clovis.
0: Allô, dis-moi, qui nous peut écouter ce soir?
1: Aujourd'hui, nous pouvons écouter ma chance de t'avoir.
0: Moi?
1: Pour Frédéric François.
0: Ah ben moi aussi, ma chance, c'est de vous avoir.
1: Merci beaucoup. Avec un Sega pour Jose Manson.
0: Oui.
1: Maman, me demande ta pardon.
0: Maman, me demande toi pardon.
1: Maman, me demande ta pardon.
0: Attends, nous check un coup de premier. Dis-moi, qui c'est qui sent ma chance, c'est de t'avoir?
1: Ma chance, c'est de t'avoir, Frédéric François.
0: D'accord, nous relis un coup. Ah, il a une finie gagnée.
1: Merci.
0: Après, qui nous brodait encore là?
1: Et vous, ça nous rôde. Maman me demande ta pardon.
0: Par Monsieur Marchand.
1: Bonjour, Monsieur Marchand.
0: Allez, Raïta, nous faisons une dédicace toujours.
1: Nous faisons une dédicace. Merci, Monsieur Clovis.
0: Merci à vous.
1: Pour Marie-Anse de Saint-Pierre, son mari, Edith Mofectani, Marie-Anse, merci beaucoup.
0: Mm-hmm.
1: Et pour Monsieur Colo et sa famille, pour Ada de Saint-Pierre, sa famille. Et pour Maman Nicole, Papa Marc et sa famille. Et pour Adriano de Kepip et son petit princesse, son madame. Pour qu'il puisse écouter la balade Adriano.
0: Oui.
1: Pour Miko, sous Madame Cézère et ses enfants. Pour Monsieur, comment ça s'appelle, Monsieur Tipol. Monsieur Tipol de Bambou, Nicole de Bambou.
0: Oui.
1: Pour Micheline Omar et ses enfants. De Vacoa qui peut écouter là-bas. Pour Lilette de Vacoa et sa famille. Pour Orlette de Glenport et sa famille. Pour Marie-Von Duquesne de Vacoa également et sa famille aussi.
0: Oui.
1: Sans oublier pour Cholon de Sainte-Croix et Gérard Céline et ses enfants de Sainte-Croix. Et Gérard Noël de Sainte-Croix et sa famille. M'espérer qu'il gère une douce sur la santé par la grâce bon Dieu. Qui nous pourrait tanner à la radio.
0: Bien sûr.
1: Camarade. Pour M. Baye Mohamed qui m'a fait tanner tout à l'heure. Moi, j'ai un grand merci. Pour lui et sa famille. Et pour M. Comment ça? M. Prem.
0: Oui. Oui,
1: et
0: oui.
1: Et nous
0: pouvons
1: manquer à la radio, là, M. Prem.
0: Papi
1: Tani, j'ai tout chèman, il peut venir là.
0: Il peut venir même sûrement, c'est Katalé, pas connu.
1: Oui, c'est Katalé, il peut venir. Pour Belinda, de Pamplemousse, qui m'a fait Tani Talé là.
0: Yes.
1: Et ses enfants. Et puis ça, pour Marie de Roche-Noire.
0: Oui.
1: Et sa famille. Pour Sosa, comment ça s'appelle là? Frances de Beaubassin et ses enfants. Pour Shirley. Et son mari Mario, ses enfants, ses petits-enfants aussi. Et puis ça, pour Jennifer, ses trois princesses, sans oublier Maman Pauline, mon petit Chloé. Pour Didier, Didier de Pamplemousse.
0: Oui, notre ami Didier.
1: C'est pour venir là.
0: Scatalé, qui te voit.
1: Scatalé, il est pour venir là. Oui. Et puis ça, pour Rosemée. Rosemée de... Comment s'appelle ça l'endroit là? Pour lui là, comment s'appelle?
0: Rosemée de Trinquebord.
1: Oui, Rosemée de Trinquebord. Tout le monde a tout oublié.

0: Ça arrive.
1: Ça arrive.
0: Nous ne pensons pas, bon, seulement, bon, nous ne pensons
1: pas. Oui, nous ne pensons pas.
0: C'est ça le plus important.
1: Et puis ça, pour une madame qui habite à Rosil, mon billet son nom, ça aussi.
0: Gagne du côté de...
1: Janine.
0: Janine, oui.
1: Oui. Mm-hmm. Oui, Janine de Rosil. Mm-hmm. Et puis ça, pour Janine de Rochebois, qui décide écoute à la radio. Mm-hmm. Et pour Gagne de Rosil, qui nous va pétaner.
0: Oui, c'est vrai qu'il nous va pétaner Gagne, ça va
1: nous pétaner du tout. Mm-hmm. Et pour Nicole, de Paul-Louis, la Rimont-Seignaline. Mm-hmm. Pour Yvette de la Rimont-Seignaline.
0: Oui.
1: Et sa famille. Mm-hmm. Et puis ça. Pour mes trois enfants, oh, il y a mon billet Denise. Pour Denise, des commerçants qui peuvent écouter là-bas. Denise, mon billet, toi. Mm-hmm. J'espère qu'il te bien pour la grâce de Dieu, mm-hmm. qu'il te suive la messe à la télévision. Mm-hmm. Et puis ça, pour mes trois enfants, Joël, Ricardo, Magali, Yann, mes petits-enfants, Sky. Pour maman Solange et Rebecca.
0: Oui.
1: Et pour sa lotifie qui habite, comment ça s'appelle là? Cristal?
0: Cristal du côté de Chebel.
1: Oui. Cristal du côté de Chebel, lié sa famille. Je suis bien content. Écoute, Cristal, cause.
0: Ah!
1: Oui, je suis bien content. Mm-hmm. Et je peux dire avec Nicole de la Rimont-Seignaline, venez nous rendre, nous faire vite en sur la
0: web. Bien sûr, longtemps. Il n'est
1: pas venu, il écoute, oui, il écoute bien pour grand.
0: Eh bien, nous passons le bonsoir. Bonsoir.
1: Oui. Bon, oui, bonsoir Nicole. Yeah. Oui, Nicole, nous piétons nous. Longtemps, donc, qui m'a rien, ça nous habite chez Tani.
0: Oui.
1: Puis maintenant, il écoutait, il passionnait, mauvais pas gagné le temps aussi, au pied sur l'église.
0: Sûrement,
1: il pas gagné le temps. Et sans oublier pour Elsa.
0: Oui.
1: Nos petits Elsa au collègue travail.
0: Oui, bien sûr.
1: Lié sa famille aussi, et pour la famille Vira, Samy, Latan, Valérie, son petit prince, sans oublier Marraine,
0: oui.
1: Papa Gaëtan, Maman Linda, et tout, c'est Ayo pour ici, mais c'est
0: merci
1: que
0: beaucoup.
1: Pour maman, ou madame,
0: merci.
1: Ou deux enfants, ou petit bébé, sans oublier
0: merci.
1: Petit bébé Lambert.
0: Merci.
1: Elle est pas d'accord, ouais, na petit bébé.
0: Oui, beaucoup du monde croit.
1: Beaucoup du monde croit. Ah, mais maman, comment t'en fais au rugby avec un petit bébé? Il n'y a pas grand pour les uns, les
0: oui,
1: autres,
0: oui,
1: pour
0: oui,
1: ses
0: oui.
1: parents, les
0: enfants, les restes enfants. Un enfant, les restes enfants, pour ses parents.
1: Un enfant, les restes enfants. Comment mon maman dit, même nous, c'est une blanc, nous, la tête, mais devant nos parents, nous, petits.
0: Tout le temps.
1: Un grand respect pour nos parents.
0: Bien sûr.
1: Oui. Mon blé, Gislaine, moi, Gislaine, la boutique, la pipe.
0: Oui.
1: Pour Gislaine. Et pour tout mon bon camarade qui peut écouter ce programme-là.
0: Oui,
1: je tout
0: prête
1: à nous venir avec une patience.
0: Merci beaucoup.
1: Et nous prions quand on dit mon Savini. Et moi, je dis merci, M. Presley. De même au point avec M. Salote, M. là, on connaît ou?
0: Oui.
1: Ashley.
0: Oui. L'équipe la même. En
1: tout l'équipe la même.
0: Bien
1: et
0: sûr.
1: Et moi, je dis un grand merci. Bonne
0: merci
1: rentrée
0: à vous.
1: Chez vous. Bonne soirée. Une bonne semaine pour demain. Bon Dieu, donne-nous la force, courage, la grâce, la santé.
0: Merci.
1: Et bénis aux familles.
0: Merci.
1: Et bénis au travail. Et gros bisous. Une bonne santé aussi, sans oublier.
0: Merci à vous aussi.
1: Et merci pour tout ce que vous faites pour nous, mes chers.
0: C'est avec un plaisir énorme. Merci.
1: Nous bien contents que tout nous bannent, Jimoun qui est rentré, nous bannent alimenter, alimentrice.
0: Nous la même, nous la même.
1: Et sans oublier, mes chers, amen.
0: Bien sûr.
1: Mes chers, amen.
0: Bien sûr. Allez, right.
1: Le directeur radio, il ne
0: faut pas l'oublier, bien sûr.
1: Merci beaucoup. Je ne vais pas causer un petit peu trop beaucoup là.
0: Non, pena, trop beaucoup ici.
1: Non,
0: trop
1: merci,
0: trop beaucoup pas venir,
1: Michel.
0: Oui, merci, bye-bye.
1: Bye-bye.
0: 20h passées de 10 minutes. Nous prenons un appel et après dans l'écoute Hopeless Devoted to You de Olivia Newton. Grace, bien sûr. 402-80-90, allô, oui, bonsoir.
2: Allô, Clovis.
0: Oui, bonsoir.
2: Bonsoir, ici c'est Muriel de Rosil.
0: Muriel de Rosil, bonsoir.
2: Première fois, mon cause avec
0: ça vous,
2: mon participe dans où programme, la première
0: même,
2: fois.
0: Ça même, obédia, mon pas connu.
2: Mon plutôt dans le programme, mamie.
0: Ah,
2: mamie,
0: d'accord.
2: Ton manière.
0: Ah, la semaine.
2: Autres,
0: ou la
2: oui,
0: même la
2: souvent,
0: semaine.
2: Souvent, mon dans ça va les autres.
0: Ah, ben, mon content.
2: Par exemple, comme un programme Marie-Josée le matin à 8h, là.

0: Ouais, moi dans ma maison là oui, mais avec vous première fois.
1: Ah ben mon content, nourrissez Wen.
0: Très bien.
1: Week-end bien passé Muriel?
0: Oui, très bien passé.
1: La semaine
0: mon
1: aussi.
0: Mon al en l'anniversaire.
1: Maman. Bien amusé.
0: Une superbe journée, Clovis.
1: Super.
0: Il fait beau temps.
1: Ah, ce qui est
0: un jour. Un nous passons un très bon moment. Nous fait rentrer là.
1: Ah, pas trop fatigué?
0: Enfin, un petit peu, mais quand même.
1: Il nasait tout?
0: Non, la mer pas trop bon.
1: Ah, ok, oui. Il y a une grosse vague en ce moment.
0: Oui, la mer pas trop bon.
1: Il y a pas dire ça.
0: Mais nous passons une superbe journée.
1: Ça même ça. Nous passons un bon moment de la famille.
0: Beau-père, mon garçon qui se fête son anniversaire aujourd'hui.
1: Ah, happy birthday to him!
0: Merci beaucoup de sa part. Oui.
1: Et qui nous promettez aujourd'hui pour nous écouter ce soir?
0: Oui, dis-moi, Wena, souvenir de toi. Mais vous n'oubliez que ça qui chante ça.
1: Souvenir de toi. Alain Morissette.
0: Oui?
1: Oui.
0: C'est qui chante ça?
1: Oui, lui-même.
0: D'accord. Bon, vous dire, au bout que ça n'a.
1: Allez. Bien sûr.
0: Pour mon garçon Jean-François Hamilton.
1: Oui.
0: Il est au Canada.
1: Ah, oui. Coucou.
0: Son épouse, Cinderella.
1: Mm-hmm.
0: Ses deux enfants, voilà, Matthew
1: oui.
0: Et Madison.
1: Je tourne
0: au Canada.
1: D'accord.
0: Oui, demandez pour Muriel maman Muriel de Rosille.
1: D'accord.
0: Merci beaucoup, Clovis.
1: Merci à vous. Mon content, mon récit à nous
0: aujourd'hui. Moi aussi.
1: Mon content, mon récit, Zouane, pour une première fois. Et ce qui me connaît, c'est qui c'est pas dernière fois.
0: Espérons, pensez pas au point, comme mon parrain-ci, il n'arrive pas pour finir le travail.
1: Nous pourrons, Zouane.
0: Mon parrain-ci. Mon content aujourd'hui, mon récit.
1: Merci beaucoup. Oui. Gros bisous à vous et gros bisous à la famille.
0: Merci beaucoup, Clovis.
1: Allez, bon fin de dimanche. Bye bye.
0: Bye.
1: Bonne semaine à vous. Merci. 20h passées de 13 minutes. Dans l'écoute hopeless devoted to you. Nous prenons encore un appel. Nous pas mauvais, nous bien contents. Oui, bonsoir. 402-80-90-AM1 avec
2: bonsoir,
1: Stéphane. Bonsoir.
2: Bonsoir.
1: Allez, dis-moi.
2: Voulez-vous
1: d'autres micros
2: pour Elvis Presley?
1: Qui m'a ça? D'autres micros, vous pouvez dire
2: bien, là, pour Elvis Presley.
1: Elvis Presley.
2: Vous voulez savoir quoi,
1: c'est bon? Brigitte, ou même ça?
2: Ah, là.
1: Brigitte de Cassis.
2: Voulez-vous ça pour mon Dieu? Qui vit, franchement, ça crée aussi mon pensée.
1: Oui.
2: Pour Vicente de Paille.
1: Oui.
2: Pour Linda. Pour Janine. Et pour Rada.
1: D'accord.
2: Vous aussi, Clovis.
1: Merci beaucoup, Brigitte.
2: Bonne fête, la Pentecôte.
1: Merci à vous aussi. Gros bisous, bonne fin de soirée et bonne semaine.
2: Gros bisous, moi aussi.
1: Allez, bye-bye.
2: Bye-bye, Clovis.
1: Bye-bye, Brigitte. Voilà. Un appel encore. Après, là, on a l'écoute. Hopeless Devoted to you, Olivia Newton-John, Greece.

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Marie-Claire Rochecout à côté de Georgis l'étourdi, mot content, mot la vie. Chanson qui nous amène à 20h, passée de 22 minutes. Et qui nous amène aussi à aller faire un tour sur le 52, 51, 72, 69. Bonsoir à vous, j'espère que ça va superbement bien. Et bonne fête de la Pentecôte à vous et votre famille. Merci à vous aussi, à votre famille. Plaisir de vous entendre à nouveau sur les ondes. Un petit coucou à ma nièce Alizé qui est chez nous à Maïbourg. Mes amis, mes petits bouts de chou, Liam, Amaya, qui sont à l'écoute si possible. J'aimerais bien écouter Annie Le Cordy, Maman, tu es ma plus belle chanson. Merci à vous. Bonne émission !

On va faire un petit détour à Pamplemousse, cette fois-ci, à côté de notre ami Didier de Pamplemousse. Bonsoir, un petit coucou à la famille Radio N, Sega Seychelles, Patrick Victor, mon bisou pour moi et toute la famille Radio. Merci, et bien merci à vous.

0: 20h passées de 24 minutes. On va prendre un appel tout de suite. Allô, 402 90. Allô, oui, bonsoir.
1: Bonsoir, Clovis.
0: Bonsoir, Ada. Dis-moi une rôle, là. Qui manière?
1: Bien, merci, Clovis.
0: Écoute, on va promener comme ça, pas oublier nous.
1: C'est la même.
0: C'est la même. Connais-nous, connais-nous la même, nous connais-nous, puis écoutez. Oui. La santé, qui position, Rada?
1: La santé, super bien, la Clovis.
0: Ah, super, oui. Super, oui. Super. L'ouvrage, ça l'est, là, elle est fini, là.
1: Fini, là, tu veux que tu aies un film, là.
0: Ah, oui, on a raison. Ah, ok. N'arrivez pas à reposer un petit guide, alors.
1: Oui, oui.
0: Ah, ben oui, oui, on a raison, oui, on a raison. Alors, dis-moi, week-end, comment est-ce passé?
1: Je vous dis bonsoir à toute la famille radio.
0: Oui, oui, oui, oui. Vous passez un bon week-end?
1: Oui, Clovis.
0: La semaine aussi bien passée?
1: Oui, la semaine, avec un petit Charles Surprise.
0: Ah, avec garçon?
1: Oui, avec mon garçon.
0: Passe-moi bonsoir, Sandy, s'il
1: merci.
0: Vous plaît.
1: Sandy, pas comment, c'est dans l'été de Omi, là.
0: Ah! Ah.
1: Il est fatigué pourquoi?
0: Ah, bien sûr, fatigué. Une semaine de travail, oui. Il arrive dimanche. L'école là, peut bien reposer pour répondre demain.
1: Oui, il a un petit cadeau, vous faites maman là.
0: Ah, d'accord. Alors, dis-moi, qui nous peut écouter ce soir?
1: Azodi, vous demande si vous sentez pas récommande chasse.
0: Oui. Pour qui ça en a nous demande ça?
1: Elle me demande ça pour. Pour M. Reynal Aimé.
0: Oui.
1: Pour Brigitte, pour Nicole.
0: Oui.
1: Pour Belinda. Pour Lisette, pour Zanine.
0: Oui.
1: Mirella, pour Lette, Zanita, Gladys, Edith. Marianne.
0: Oui.

0: Stéphanie,
1: Mmh.
0: ton mari Noël, Ghislaine,
1: Oui.
0: Rebecca et Solange,
1: Mmh.
0: et Sylvie de Beaubassin,
1: Oui.
0: et toute la famille radio, et pour maman Lilette,
1: Merci
0: et pour toute
1: beaucoup.
0: la famille Rabaton.
1: D'accord, merci. Eh bien, gros bisous
0: Oui,
1: à vous, Rada.
0: merci
1: Bon fin de
0: Claudie.
1: dimanche, bonne semaine surtout.
0: Merci, merci
1: Un
0: Claudie.
1: petit guide moins s'ouvre à sa semaine là, d'accord?
0: Faire frais, la pluie tous les jours.
1: Ah ben bien reposer là.
0: Oui,
1: Là, pas le faire
0: toujours les
1: l'ouvrage
0: la
1: partout
0: pluie.
1: pour tout pas le faire mal là.
0: Oui, on pas
1: Ouais.
0: content l'hiver, moi c'est.
1: Ah ou pas content l'hiver ou?
0: Non, non, non, pas content, trop beaucoup la pluie.
1: Ah, ok.
0: Faire frais.
1: D'accord.
0: Oui,
1: Maman
0: oui,
1: moi content l'hiver un petit guide
0: oui. Très
1: plus.
0: content, hein, moi
1: Oui,
0: c'est
1: oui,
0: ça.
1: oui, oui, oui,
0: Ça pas la
1: oui.
0: santé, pas trop bon l'hiver.
1: Ah, d'accord. Oui, nous comprend, nous comprend.
0: Oui.
1: Eh bien, merci beaucoup, Radar.
0: Merci aussi. Elle m'a oublié sa fille là, c'est belle.
1: Ah, Cristal du côté de chez
0: Cristal.
1: Belle. Oui, oui, oui,
0: Oh
1: oui, oui,
0: oui,
1: oui.
0: il fallait pas oublier sa
1: Oui, oui,
0: Cristal.
1: oui, oui, oui. Il pense tout du monde, Lili. Il compte en pense tout du
0: Oui,
1: monde.
0: oui,
1: Eh bien, super.
0: oui.
1: Merci
0: Oui,
1: beaucoup.
0: merci. Merci,
1: Allez,
0: Clovis.
1: merci à vous. Gros bisous,
0: Bye
1: Radar.
0: bye.
1: Bye-bye.
0: Bye bye.
1: Ah, Radar du côté de Saint-Pierre en faux audi. Hein. Nous avons trois appels depuis Saint-Pierre. Et ben, vous confirmez Saint-Pierre en fausse camarade Baye Mohamed. Nous avons aussi nous voisines. Voisine qui nous téléphone nous très tôt, lien premier d'ailleurs. Et là, nous. Eh ben, comme quoi, nous nous ouvert le bal avec Marie-Ange. Si m'ont pas trompé, non. Sinon, Marie-Ange, c'est deuxième ou troisième. Mais en tout cas, nous n'en a trois dîmes de Saint-Pierre. Eh ben, merci. Merci beaucoup d'être là, la famille radio. Et nous, une superbe playlist qui m'a dit à tous, merci encore une fois. C'est comme ça que je t'aime de Mike Brandt. C'est pour vivre de Céline Dion, mon rêve de toujours, de Céline Dion toujours. Perros Vert, Race Tonvier, Mama Papa, Micheline Virasomi, ma chance, c'est de t'avoir. Frédéric François, pardon, Mama de Georges Marchand. Souvenir de toi, Alain Morissette, and sweet people you don't have, to say you love me. Elvis Presley, maman, ma plus jolie chanson, Annie Cordy. Mon bisou, Patrick Victor, la dernière prière de Enrico Macias. Ça, c'est la chanson qu'on a choisie pour notre fidèle auditrice de voisine encore, hein. Il y en a beaucoup voisins, voisines par ici. Rada, bien sûr, du côté de Saint-Pierre. On y va avec Mike Brandt. C'est comme ça que je t'aime.

Mon rêve de toujours, Céline Dion. Chanson demandée par notre fidèle auditrice du côté de Bambou.

Bonsoir, bonne fête de la Pentecôte. S'il te plaît, j'aurais aimé écouter la place des grands hommes de Patrick Bruel en souvenir de ma visite à Bordeaux.

Je passe le bonsoir à toute la famille de la radio. Bonne soirée et bonne rentrée chez toi avec mes remerciements. Jacqueline, du côté de Albion. Coucou, Jacqueline! D'accord, dans le route de Saint-Hélène, nous mettons l'îlot, nous playlist, mais là pour tout de suite, Perros Vert.

Micheline Virasomi avec Mama Papa sur les ondes de AME. Chanson qui nous amène à 20h passées de 52 minutes. J'espère en tout cas qu'ils ont pu passer une superbe soirée. Nous connaissons qu'il y a beaucoup d'immunes. Ils ont fini à dîner en ce moment. Ce qu'ils ont pu faire, c'est qu'ils ont pu relaxer tranquillement à l'écoute de votre radio. Et moi, content, ça m'a dit d'immunes qui ont tiré radio à côté de eux et de la télévision devant eux. En tout cas, merci beaucoup d'être là. Et même si nous avons dimanche aujourd'hui à cette heure-ci, il y a beaucoup de gens à travers l'île qui travaillent en ce moment. Et à tout Sabana Dimounla, nous souhaitons bon courage. Et nous rappelons ceux qui nous accompagnent ceux en musique 24/7 et qui moi aujourd'hui, moi pas avec ceux jusqu'à 22h. Monsieur Frédéric François pour la suite de notre émission avec Ma chance, c'est de t'avoir.

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1: Il est 21h sur les ondes de AM. Vous êtes même à 21h, nous téléphone encore Pessoné. Mais mon rappel, qui nous va l'appel, c'est à partir de 19h30 jusqu'à 20h30. Et à partir de 20h30, c'est surtout ma santé qui zotine.

Soisir qui nous écoutait. D'ailleurs, la liste encore longue devant moi pour vous dire à quel point vous êtes là. Et merci beaucoup. Souvenir de toi de Alain Morissette pour la suite de notre émission avec Sweet People et dans notre liste.

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0: Monsieur Enrico Macias avec la dernière prière, dernière chanson de la playlist en même temps que vous avez choisi entre 19h30 et 20h30. 21h passées de 23 minutes. Oui, les temps passent aussi vite qu'ils s'accolent ensemble. La suite de notre émission avec monsieur Jacques Brel. Ce soir, j'attends Madeleine, j'ai apporté mes lilas. Madeleine, Jacques Brel.
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Bissau na Bissau, Africa by Night. Chanson qui nous amène à 21h, passée de 39 minutes. Un petit détour chez nous avec Monsieur Denis Fricot, extrait de l'album La Peau Café. On écoute un morceau qui arrivait là.

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1: Le grand poète, monsieur Zanzac, avec Métis crié, album extrait de l'album Métis marron qui n'a sorti en 2005. Bon, pas envie de dire ça, mais nous n'arrive là, hein. Oui. Déjà. On arrive presque à la fin, oui, de notre émission. Donc, Mamou Diazot, au revoir. Et que, bien sûr, Mamou Diazot, rendez-vous demain? Non, demain, nous pas pour là. Par contre, mardi, nous pour la même, oui, sur RM pour cette émission. Ça nous la musique de 20h jusqu'à 21h. Sinon, nous retrouvons-nous ici même vendredi. Vendredi, nous capables, retrouvons-nous ici à partir de 20h jusqu'à 22h pour nos émissions Bal Rétro. En attendant, vous souhaitez une superbe semaine, que des bonnes choses, que des bonnes nouvelles, que des superbes rencontres et que beaucoup d'amour. Beaucoup d'amour, surtout pendant cette semaine. Je vous laisse avec Monsieur Barry White. It may be winter outside, but in my heart, it's spring. Ciao, ciao, bye bye, gros bisous. Et bien, même si peut faire frais dehors, connaît qui dans mon équerre fait vraiment sourd parce qu'il me passe un superbe dimanche avec Zut. Ciao, ciao, bye bye, Mr. Barry White pour clôturer l'émission. À demain? Non, à mardi ou sinon à vendredi.

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Merci, merci. Vraiment, Bon, ben ça va maintenant. Non, mais simplement, vous arrêtez maintenant, ça suffit. Maintenant, vous arrêtez. Maintenant, ça suffit. On va arrêter avec ça maintenant. Non, je suis très, très émue. Très émue de recevoir. Autant qu'on ne me donne jamais rien à moi, donc. Bon, c'est bien, ça aurait pu être Rufus, c'est moi, et ça me fait très plaisir. Je voudrais remercier vraiment, très sincèrement, ma sœur jumelle, parce que j'ai

0: sœur jumelle, qui n'est pas une marionnette. Poilot, cacahuète. Ma sœur jumelle qui a toujours été près de moi, qui m'a soutenue, elle est là. Elle est venue de loin. Elle est venue de Londres. Je vous demande de l'accueillir comme elle le mérite. Ma petite sœur, Mushtarim, Mekran, Makran, Moran, Moran, Moran. Alors le ton, le ton, le ton.
1: Je la tiens, je la lâche pas.
2: Voilà, et voilà.

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